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3: 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Bonjour Marion Casanov.
4: Bonjour Vincent, bonjour à tous.
3: À la une de votre journal, l'extrême droite qui confirme sa poussée en Allemagne.
4: Avec sa nette victoire lors du scrutin régional de Saxe-Anhalt, pour être vraiment au pouvoir, l'AfD, qui n'a pas de majorité absolue, doit trouver des alliances. Mais c'est en tout cas une performance historique et un camouflet pour la CDU du chancelier Friedrich Merz. Les États-Unis multiplient leurs frappes dans le Pacifique au nom de la lutte contre le narcotrafic. Plusieurs bateaux ont été coulés ces derniers jours. Dans ce journal, également retour à Zamboy entre le Cameroun et la Centrafrique, 3 semaines après l'éboulement meurtrier dans une mine d'or. Et puis si l'extrême droite en France est favorite pour la présidentielle de 2027, on verra que le week-end aura été compliqué pour le RN, en particulier pour son président Jordan Bardella, visé par plusieurs polémiques. Une victoire historique pour l'extrême droite en Allemagne. L'AfD a remporté hier le scrutin régional de Saxe-Anhalt dans l'Est. 44% des voix environ, selon les dernières estimations, loin devant la CDU qui se situe autour de 17%. C'est donc un lourd camouflet pour le parti du chancelier Friedrich Merz. Pour autant, l'extrême droite n'a pas de majorité absolue. Elle devra faire des alliances pour gouverner. Mais avant de penser à tous ces calculs politiques, les électeurs de l'AfD savouraient hier cette victoire. Reportage à Magdebourg de Muriel Paradon.
5: Ils sont venus fêter leur victoire en centre-ville, une bière à la main. Un petit groupe de sympathisants de l'AfD, dont certains portent des t-shirts bleus aux couleurs du parti, fiers d'afficher leur succès, comme Christopher, la trentaine.
6: Je suis super content. Toute la campagne électorale a été fantastique. On a redonné beaucoup de courage aux gens dans toute l'Allemagne.
5: Axel, lui, est un ancien carreleur à la retraite. S'il a voté pour le parti d'extrême droite, c'est surtout par désillusion. Les gouvernements successifs, dit-il, n'ont rien fait pour sa région en ex-Allemagne de l'Est.
7: Après la réunification, les gens étaient pleins d'espoir. Et puis, il y a eu le chômage, le déclassement social. Beaucoup de gens sont partis. Les femmes, les jeunes en apprentissage en Allemagne de l'Ouest. Les politiques promettent toujours des choses, mais au final, ils ne font rien. Alors, les gens en ont marre.
5: L'économie, mais aussi l'immigration, un des thèmes porteurs de la campagne de l'extrême droite qui a séduit Christopher.
6: Je pense qu'une rémigration est importante. Il faut arrêter l'afflux de migrants. On a juste freiné l'immigration. Le problème n'est pas résolu. Il faut s'en occuper.
5: Et l'extrême droite ne compte pas s'arrêter à la Saxe-Anhalt. Elle espère imposer son programme radical dans d'autres régions d'Allemagne qui voteront dans les semaines qui viennent. Muriel Paradon, Magdebourg, RFI.
4: Deux autres scrutins régionaux sont en effet prévus dans moins de 2 semaines dans le Länder de Berlin et dans celui de Mecklenburg-Poméranie occidentale dans le Nord-Est. On va reparler largement de cette victoire de l'extrême droite en Allemagne dans une édition spéciale sur RFI Matin. Ce sera après le journal de 6h, temps universel. Les émissaires de Donald Trump sur le chemin du retour après Moscou samedi, Steve Witkoff et Jared Kushner étaient hier à Kiev. Ils ont présenté de nouvelles solutions plus efficaces pour mettre fin à la guerre en Ukraine. C'est ce qu'a déclaré hier la présidence ukrainienne. Rien de concret n'a été annoncé pour autant. Et le président Volodymyr Zelensky craint une poursuite de la guerre cet hiver puisque le président russe Vladimir Poutine refuse toujours de négocier directement avec lui. Les États-Unis relancent donc les efforts de paix en Ukraine mais poursuivent dans le même temps une guerre contre le narcotrafic sur le continent américain. Ces 10 derniers jours, l'armée américaine a saisi puis coulé 4 navires équatoriens. 37 personnes au moins ont été arrêtées, des pêcheurs accusés de collaboration avec un groupe de narcotrafiquants locaux. À Quito, Eric Sanson.
8: Un marin a filmé samedi dernier la saisie puis la destruction d'une embarcation, le Maria Candelaria, à quelques 500 km de la côte équatorienne dans les eaux internationales. Au milieu du bruit du vent et d'un hélicoptère, les pêcheurs sont sommés de se rendre. Le navire est ensuite coulé, soupçonné d'avoir servi de station-service flottante pour ravitailler les navires chargés de drogue se rendant en Amérique centrale. Des membres de l'équipage sont soupçonnés de travailler pour le groupe armé organisé les Choneros, qualifié par Washington de violente organisation narcoterroriste. Une semaine avant la destruction du Maria Candelaria, trois autres embarcations équatoriales ont été coulées par le commando sud des forces armées américaines. Le chalutier Les Trois Frères de Jaramillo l'a été le 28 août, le Conquistados le 2 septembre et l'OM2 le lendemain. Un tribunal du port de Manta a exigé samedi la libération des 28 membres d'équipage de ces deux derniers bateaux, estimant que la destruction des navires avait éliminé toute preuve à leur encontre. 9 autres pêcheurs sont en route vers le continent et leurs familles nient tout lien de leurs proches avec les mafias du narcotrafic. Éric Sanson, Quito, RFI.
4: RFI, 9h35 à New Delhi, la capitale indienne se prépare à recevoir les dirigeants d'une dizaine de pays à l'occasion du sommet des BRICS ce week-end, sommet des puissances émergentes dont la Chine et la Russie font partie. Vladimir Poutine et Xi Jinping feront d'ailleurs le déplacement et les Indiens sentent bien que quelque chose d'important se prépare. Reportage sur place d'Abdullah Erali.
9: Modi ji, Pradhan Mantri ji.
10: À bord de son rickshaw, Mukesh nous montre fièrement les affiches officielles du sommet. Le visage de Narendra Modi est partout. Mais à une semaine de l'événement, le dispositif de sécurité met la pression sur la capitale. Pour un stationnement interdit, la police confisque le téléphone du chauffeur juste le temps du contrôle. Cette fois, Mukesh voit rouge.
11: La police est injuste, je ne suis qu'un pauvre homme.
10: À quelques mètres de là, Sanket, étudiant en économie, analyse cette réalité.
12: Nous admettons que l'inégalité est plus élevée en Inde. C'est le principal obstacle à notre croissance et au développement.
10: Son ami Kritika préfère retenir le rôle diplomatique de son pays.
13: Le sommet des BRICS est une grande opportunité pour l'Inde de rassembler les grands de ce monde. C'est une grande fierté pour nous.
10: Quels devraient être les dossiers urgents de ce sommet pour une jeune Indienne comme vous ?
13: C'est la coopération, le dossier des barrières douanières. Si ces pays veulent élargir leur marché mondial et leur production nationale, c'est très important.
10: L'Inde veut profiter du sommet pour affirmer sa puissance sur la scène internationale, autour notamment du commerce et de la coopération entre les pays membres. Reste à savoir si ce groupe affichera sa cohésion en présence des présidents russes et chinois qui sont annoncés. Abdullah Erali, New Delhi, RFI.
4: C'était il y a 3 semaines, l'éboulement d'une mine à Zamboy à la frontière entre le Cameroun et la Centrafrique. Les autorités parlent d'une 50aine de morts, les familles de victimes en évoquent plutôt une 100aine. Et si ce village est né de l'activité minière, ses 20 000 habitants, en plus d'être aujourd'hui endeuillés, vivent dans un isolement marqué. Les retombées économiques ne leur profitent pas vraiment. Rolf Steph Domialieu est retourné sur place.
14: Cela fait déjà 2 heures que le 4x4 roule sur cette piste. Le trajet semble interminable. Nid de poules, crevasses, longues portions de terre dégradées. Le véhicule avance lentement. Sur une distance d'environ 60 km, il faut près de 3 heures pour atteindre Zamboy, selon Arthur, conducteur de moto-taxi.
12: La route est vraiment notre plus grande difficulté. Pendant la saison des pluies, c'est encore pire. On n'a pas le choix. C'est l'unique route pour transporter les produits de toute nature.
14: Pourtant, le sous-sol de Zamboy attire depuis plusieurs années des activités liées à l'exploitation de l'or. Des milliards de francs CFA sont générés par cette activité. Mais autour des zones d'exploitation, le contraste reste saisissant. Honoré, habitant de Zamboy.
15: Nous avons de l'or ici, mais regardez l'état de notre route. Une partie a été réhabilité par la société d'exploitation, mais lorsque tu arrives au carrefour qui mène vers Zamboy, c'est le calvaire.
14: Mais l'isolement de Zamboy ne se limite pas à l'état de la route. Une fois dans le village, un autre constat s'impose. Le téléphone ne capte pas, pas d'appel, pas de données mobiles, pas de connexion internet accessible au grand public.
15: Ici, quand on veut joindre quelqu'un, il faut parcourir 60 km jusqu'à Baboua. Nous sommes vraiment coupés du monde.
14: La seule connexion disponible est fournie par le Wi-Fi de la société minière Dwakozo installée dans la localité. Mais cette connexion reste limitée à sa base et ne permet pas de couvrir l'ensemble du village. Rolf Steve Domialeu, de retour de Zamboy, RFI.
4: En France, un nouveau prétendant à l'Élysée, Fabien Roussel, chef du Parti communiste, a officiellement annoncé sa candidature hier. Ségolène Royal, elle, a obtenu les parrainages pour participer à la primaire de la gauche, pour laquelle Raphaël Glucksmann et Olivier Faure sont déjà candidats. Et à l'extrême droite, la rentrée du Rassemblement national est parasitée par des polémiques, attaquée par l'ensemble de l'échiquier politique sur diverses déclarations et surtout sur cet accord passé ce week-end entre Jordan Bardella avec l'extrême l'extrême droite britannique. Cet accord prévoit qu'en cas de victoire du RN en 2027, la France reprenne les migrants illégaux interceptés dans la Manche. Précision avec Raphaël Delvolvé.
16: Prenons la parole dès le lendemain de la signature de l'accord à la télévision. Jordan Bardella semblait en opération déminage.
17: Le protocole ne prévoit pas que nous laissions traverser des migrants et que ces migrants soient repoussés sur les côtes françaises.
16: Et pendant qu'outre-Manche, Nigel Farage célébrait le protocole d'accord, les candidats déclarés à l'Élysée le dénonçaient. À gauche, Jean-Luc Mélenchon accuse Jordan Bardella de vouloir faire de la France, je cite, « les gardes-barrières des Anglais ». Il l'attaque en meeting.
18: Non, ce n'est pas la France qui parlait, c'est seulement un fasciste sans réputation.
16: Cela donne des munitions également dans le bloc central pour Gabriel Attal.
19: On atteint des degrés d'impréparation et de soumission qui sont quasiment jamais vus dans l'histoire du Rassemblement national récent.
16: Et Édouard Philippe qui accuse le RN d'hypocrisie quand les concurrents à droite et à l'extrême droite sur le créneau de l'immigration se montrent aussi très virulents. Bruno Retailleau pour LR.
20: L'objectif, ce serait de transformer la France en un vaste centre de retour pour tous les immigrés illégaux. Tant d'amateurisme, ça fait peur.
16: Ou Éric Zemmour, très probable candidat de Reconquête, accusant le président du RN de sacrifier l'intégrité des frontières et du peuple français. Et pendant que la foudre s'abattait sur Jordan Bardella, on notera le silence de Marine Le Pen, dont on ne retrouve aucune trace d'un soutien à celui pourtant censé former un duo avec elle.
4: Toujours en France, le milliardaire Olivier Bouygues devant la justice avec 5 autres prévenus. Il sera jugé pour destruction d'espèces d'oiseaux protégées en forêt de Sologne, c'est dans le centre. L'homme d'affaires, fils du fondateur du groupe Bouygues, géant du BTP, des télécoms, des médias, est accusé de tuer depuis des années des espèces sauvages, dont certaines protégées, sous prétexte qu'elles gêneraient sa pratique de la chasse. Jeanne Richard.
21: Début juillet, l'année dernière, après une dénonciation anonyme, les gendarmes perquisitionnent le domaine d'Olivier Bouygues à La Ferté-Saint-Aubin. 600 hectares en Sologne, le deuxième massif forestier français et terrain de chasse très apprécié des grandes fortunes du pays. Il découvre un charnier d'oiseaux protégés, dont des faucons cresserelles, des busards ou des grands cormorans. Des chats domestiques et sauvages ont aussi été tués. Ces espèces gêneraient la prolifération du gibier. Les gendarmes retrouvent aussi du matériel interdit. Des armes, des poisons, une cinquantaine de pièges à mâchoire et des documents listant les espèces à éliminer et retraçant les destructions déjà réalisées, avec un système de primes pour tuer les animaux. Une pelleteuse utilisée pour l'enfouissement des cadavres a aussi été saisie. Les 6 prévenus nient les faits, mais la douzaine d'associations parties civiles dénoncent du braconnage de haut vol et des atteintes durables à la biodiversité. Maître Laure Abramovitch est l'avocate d'une de ces associations.
22: C'est grave par la masse d'espèces protégées qui ont été a priori détruites. Donc évidemment, si on éradique par centaines pendant plusieurs années des animaux sauvages, c'est destructeur pour tout l'écosystème.
21: Les accusés encourent jusqu'à 7 ans d'emprisonnement et 750 000 euros d'amende.
4: Jeanne Richard, RFI, 6h13 à Paris. On poursuit notre tour du monde de l'actualité avec nos chroniques.
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1: Marion Cazanov.
4: On part en Croatie dans le reportage international. Face à la montée des tensions géopolitiques sur le sol européen, le pays a relancé au printemps une sorte de service militaire, mais allégé avec un salaire correct. Le gouvernement veut éviter toute fronde de la jeunesse. On parlera ensuite cinéma, d'abord avec le sommet Lumière, sommet inédit sur l'industrie du 7e art. Ce sera dans le sud de la France. La Corée du Sud est coprésidente. On verra que cette industrie est en plein boom en Corée. On appelle notre correspondante à Séoul dans quelques minutes. Le cinéma, c'est aussi la Mostra de Venise. Le festival se poursuit. Notre invité culture est en lice pour le Lion d'Or. C'est le réalisateur français Cédric Kahn qui nous parlera de son film 15-18. À suivre également le Conseil Santé, notre tour quotidien dans la playlist RFI. Tout cela avant le retour de l'actualité africaine. L'Allemagne veut à nouveau la guerre, c'est ce que dit la Russie, qui n'apprécie pas les dernières accusations de Berlin. Après la découverte début août d'un drone chargé d'explosifs à Leipzig, Berlin accuse Moscou qui dément et estime donc qu'il s'agit du début d'une guerre. C'est dans ce contexte de tension sur le continent européen que de nombreux pays renforcent leur défense. La Croatie, par exemple, a réinstauré il y a quelques mois une sorte de service militaire. Les garçons de 19 ans sont concernés, ils sont mobilisés pour 2 mois. Avec un salaire correct, 1100 euros environ. Si le gouvernement est resté raisonnable dans les modalités de ses conscriptions, c'est qu'il craint une contestation de jeunes antimilitaristes. Reportage à Požega, à 2 heures de route au sud de Zagreb, signé Frédéric Lebel.
2: Les exercices sur le terrain ont commencé pour les conscrits de la 123e brigade de Pojega. Visage entièrement couvert de peinture verte, de camouflage, Josip a entamé la préparation pour ses mouvements tactiques.
3: C'est déjà la quatrième semaine de notre entraînement. Tous les jours, on apprend davantage. Ça fait beaucoup d'informations à retenir.
2: Au sol, deux groupes se font face, l'un en attaque, l'autre en défense. C'est la caporale instructrice Anna Ostoya qui supervise l'exercice, très différent des entraînements proposés au début des années 2000.
7: Ce qui a changé, c'est qu'on est mieux équipé, pas seulement les armes, mais aussi les drones qu'on apprend à manipuler et tout le système d'entraînement par simulation. Notre programme Mile System permet aux conscrits de visualiser le champ de bataille et ils évoluent avec un uniforme et des casques connectés avec des capteurs. Par exemple, le problème émet un bip bip lorsque la balle vous rate ou un bip long lorsque vous avez été touché à mort et que la bataille est finie.
2: À 2 heures de voiture, autre ambiance, c'est le début des examens à la faculté de lettres. Cheveux peroxydés et ongles manucurés, Tim tient le bar du club étudiant.

0: En fait, quelques mois après qu'on a introduit le service militaire, la Serbie a fait la même chose. Dans les deux pays, les nationalistes et les partis populistes justifient la remilitarisation. Cela profite aux partis au pouvoir qui s'enrichissent et ça profite au capital.
1: L'industrie de la défense est aussi une des grandes bénéficiaires des réformes voulues par le Premier ministre conservateur Andrei Plenković. En 10 ans, le budget militaire a été multiplié par 3. Frédéric Lebel, de retour de Požega, RFI.
2: Un reportage à retrouver en intégralité sur le site de RFI, rubrique podcast Accent d'Europe. Quel avenir pour le cinéma? À l'ère des plateformes de streaming, l'industrie est ébranlée ces dernières années. Le sommet Lumière, organisé aujourd'hui dans le sud de la France, à Saint-Paul-de-Vence, devra aborder les mutations que traverse cette industrie. Et la Corée du Sud co-préside avec la France ce rendez-vous. Camille Ruiz, vous êtes notre correspondante à Séoul. Camille, si la Corée du Sud co-préside donc ce sommet, ce n'est pas un hasard. Son cinéma se porte bien et s'exporte bien aussi.
3: Oui, la Corée du Sud a des arguments de poids pour co-présider ces discussions. On se souvient entre autres du succès de Parasite avec 4 Oscars, mais aussi des séries qu'on appelle les dramas sud-coréens comme Squid Game, les télé-réalités d'amour, de cuisine, de voyage, de sport qui se sont imposées, mais aussi toutes les œuvres post-apocalyptiques, de zombies par exemple. Rappelons que le festival du film de Busan au sud du pays est l'un des plus reconnus. La 31e édition commencera d'ailleurs le 6 octobre prochain. Park Chan-wook, grand réalisateur sud-coréen, était président du jury de la dernière édition de Cannes. Donc, l'intérêt des spectateurs pour l'audiovisuel sud-coréen n'est plus à prouver. Mais ce sont les grandes plateformes américaines comme Netflix qui distribuent ce type de contenu. Et pour certains acteurs du domaine, ce monopole est dangereux. C'est un des défis que devra relever la Corée du Sud dans les prochaines années, protéger son industrie cinématographique nationale à l'étranger.
2: Et Camille, qu'est-ce que la Corée du Sud attend de cette visite? Parce que le président sud-coréen se rend sur place.
3: Oui, le pays voit cette visite comme une opportunité d'engager certes des discussions sur l'avenir de l'industrie dans sa globalité, mais surtout d'élargir les débouchés pour les entreprises et les œuvres coréennes sur les marchés européens et internationaux. D'ailleurs, certains médias locaux le disent, Lee Jae-myung fera la promotion des contenus coréens lors du sommet Lumière. Ce sera aussi l'occasion d'aborder le rôle de l'intelligence artificielle dans ces secteurs-là, les films comme les jeux vidéo, et Séoul a de grandes ambitions en matière d'IA et de création de contenu audiovisuel. Le gouvernement met déjà en valeur des studios qui s'en servent pour des décors, par exemple. Il y a des réglementations sur cet usage, mais la Corée du Sud cherche à les renforcer en ce moment, donc le sommet permettrait un échange d'idées sur la question. Et puis d'autres acteurs du secteur espèrent aussi davantage de coproduction à l'international.
2: Et le président Lee Jae-myung vient aussi chercher des solutions à un problème que rencontre le secteur dans beaucoup de pays, Camille, c'est la fréquentation des cinémas.
3: Oui, la fréquentation des salles de cinéma ne cesse de baisser, en chute de près de 14% de spectateurs sur un an en 2025. Alors la pandémie de Covid-19 en est une des causes, la popularité des plateformes de streaming en est une autre. Et puis le prix des places n'arrange pas les choses, il est passé de 5,30 € environ en 2019 à près de 9 €. Mais vous l'avez dit, ce n'est pas un phénomène propre à la Corée du Sud, hein. Et le sommet Lumière compte bien s'en emparer. Une conférence sur l'importance de l'exclusivité en salle est d'ailleurs au programme, d'après le site officiel.
2: Camille Ruiz, correspondante de RFI à Séoul. On va suivre sur RFI ce sommet Lumière qui s'ouvre aujourd'hui à Saint-Paul-de-Vence. Et on va continuer de parler cinéma avec notre invité culture. Les projections s'enchaînent à la Mostra de Venise. 21 films sont en compétition pour le Lion d'Or dans ce festival de cinéma très couru. Et parmi les concurrents, il y a le français Cédric Kahn. Il a présenté hier soir 15-18 pour ce long métrage. Il a installé sa caméra dans une unité de psychiatrie pour adolescents. On y voit autant ses jeunes patients que ceux qui tentent de les soigner dans une institution à bout de souffle. Cédric Kahn est avec Elisabeth Le Quéré.
4: Excusez pour le retard, j'étais avec Jules, notre nouvel interne. Il est avec nous dans le service pour les 6 prochains mois. Salut. Je te présente l'équipe. Salut. Et Paola, l'autre pédopsychiatre du service.
2: Cédric Kahn, bonjour.
5: Bonjour.
2: Vous dites que la psychiatrie est un sujet qui vous accompagne depuis longtemps.
5: Ça fait très longtemps que je fais un film sur la psychiatrie, mais il a pris plein de formes différentes et à un moment, il est devenu possible.
2: Comment vous êtes-vous

0: documenté?
1: Alors, moi, j'ai fait 3 semaines dans un service, et même ma scénariste, elle a fait une scénarisation de 6 mois, une immersion de 6 mois dans un service.
0: Kaina Le Kérec.
1: Voilà, exactement.
0: Comment on se sent quand on entre dans un service de psychiatrie? C'est-à-dire, il y a beaucoup de choses qu'on voit, encore plus de choses qu'on ne voit pas, j'imagine.
1: Bah, on se sent mal, hein. Il faut déjà un peu de temps pour s'acclimater, éteindre ses propres angoisses, parce que ça nous renvoie tous à notre propre histoire. Et puis commencer à regarder, à voir qu'il se passe des choses positives, à voir que c'est quand même un lieu de soins, donc c'est un lieu de réparation, donc on est quand même sur un chemin positif, même si il y a des échecs.
0: Est-ce qu'il y a beaucoup de choses qui vont à l'encontre des idées reçues ?
1: Non, si rapidement je pense à l'héroïsme des soignants, bah, je dirais plutôt que je les ai trouvés encore plus méritants que ce que j'imaginais. Les histoires, je les ai trouvées souvent encore plus tragiques que ce que j'imaginais. Et des fois, j'ai découvert des choses comme des dépressions à 2 ans, des dépressions de bébés, des abus sur des bébés, enfin bon, des choses terribles en fait. Moi, j'ai découvert qu'il y avait beaucoup de filles hospitalisées, plus que de garçons. Pour des raisons aussi qui s'expliquent. Et l'autre chose qui m'a surpris, c'est que il y a peu de vocation vers la psychiatrie. C'est-à-dire qu'il y a peu de jeunes médecins qui se dirigent vers la psychiatrie. Ça reste le parent pauvre de la médecine.
2: J'ai vu Lucien ou j'ai rien?
3: Oui, les flics viennent de nous l'amener. Ils l'ont chopé à sa sortie du train hier soir. Et ils l'ont emmené direct aux urgences pour la faire examiner. Mais comme son foyer et sa mère ne veulent pas la reprendre, et bah, c'est pour nous.
2: Qu'est-ce qui s'est passé?
3: Elle a fait une fugue d'un mois en Belgique et apparemment, c'est très mal passé. Violence, tabassage.
0: Cédric Kahn, quand on est cinéaste, faire un film sur la psychiatrie, c'est très particulier. Comment vous l'avez abordé?
1: Alors effectivement, il y a la parole qu'on arrive à déclencher chez l'enfant de la part du psychiatre, mais il y a aussi tout ce qui se passe entre les adolescents. Tout ce fait aussi qu'on est dans un lieu de vie et que c'est aussi ce temps de pause et ce temps d'amitié, ce temps de vie qui les soigne. C'est aussi le fait qu'à un moment, on les coupe brutalement de la vie extérieure, des portables, de la famille.
0: Et les amitiés entre eux, les liens affectifs, ça peut être aussi thérapeutique que n'importe quel médicament?
1: Mais évidemment, ils font famille, c'est collectif, c'est le groupe de soignants soigne, le groupe de soignés se soigne entre eux, le groupe de soignés soigne les soignants. Moi, j'adore ça. Et en plus, c'est pas si loin de ma conception que j'ai du cinéma.
0: On a l'impression je voudrais pas que ce soit péjoratif, parce que ça n'est pas une portée de chiot. Enfin, il y a quelque chose qui bouge tout le temps, qui se transforme tout le temps. Et c'est vrai qu'on se dit, filmer des ados...
1: En tout cas, ma bande d'acteurs à Venise, là, sur le tapis, c'était un peu une portée de chiot. J'avais l'impression de les avoir tous autour de moi, comme ça. C'était fantastique.
0: C'est fantastique de filmer des ados.
1: Ouais.
0: Cédric Kahn, comment vous vous sentez ici à Venise? C'est un peu le festival des origines, non, pour vous, votre premier film? C'était ici?
1: Je me sens très bien à Venise. Je me sens vraiment, je crois que c'est l'endroit où je me sens le mieux. J'adore être ici. Je suis hyper content d'être ici, avec ce film-là en plus, qui est un film très important pour moi, avec ces adolescents-là qui découvrent le monde du cinéma. Non, je sais pas, c'est très joyeux.
0: Hein. Cédric Kahn, merci beaucoup.
1: Merci à vous.
4: Cédric Kahn qui présentait hier soir son film 15-18 à la Mostra de Venise. C'est ce week-end que le jury se décidera pour désigner le meilleur film de la compétition. RFI 6h25 à Paris. On retrouve Caroline Paré pour le Conseil Santé.
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6: Docteur Mohamed Diop, bonjour.
7: Bonjour.
6: Vous êtes médecin du sport et nutritionniste. Lorsque l'on a été empêché de pratiquer une activité physique pendant une période assez longue, quels sont les conseils au moment de la reprise?
7: Alors, le premier conseil au moment de la reprise, c'est se retenir. Se retenir et y aller progressivement. C'est surtout ça. Et malheureusement, très souvent, c'est une prise de décision. Et une prise de décision qui se veut rapide, brève, et c'est totalement ce qu'il ne faut pas faire. Il faut y aller progressivement, en se disant qu'on se projette vers le futur.
6: Et précisément, dans le cas particulier, après un accouchement, qu'est-ce que vous donneriez comme conseil à une jeune maman qui veut reprendre le sport?
7: Alors, une jeune maman qui veut reprendre le sport, d'abord, commencer à marcher. Si on est à 1000 pas, on passe à 1500 pas progressivement, mais aussi nager. Pourquoi? Parce que c'est le sport idéal, parce qu'il n'y a pas d'impact. Et c'est bon de pouvoir pratiquer son sport sans avoir le poids que l'on ressent.
6: Merci docteur Mohamed Diop, aujourd'hui dans Priorité Santé. 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
4: À tout à l'heure Caroline Paris. RFI dans quelques minutes, ce sera le retour de l'actualité africaine. En attendant, on fait un tour dans notre playlist du mois et on écoute un groupe somalien, Dourdour Band, avec ce titre Is Yil Yil.

0: Ciel Yel du groupe somalien Dourdourband. Vous retrouvez ce titre dans la playlist de RFI ce mois-ci. Et vous restez avec nous. Dans une minute, une nouvelle demi-heure d'actualité africaine.
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0: 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Et c'est le début d'une demi-heure d'actualité africaine. Bonjour Xavier Besson.
6: Bonjour Marion, bonjour à tous.
0: À la une, cette question, les élèves seront-ils au rendez-vous?
6: En cette journée de rentrée des classes, au Cameroun, dans les zones rurales, les bancs des écoles mettent souvent quelques jours, voire quelques semaines, à se remplir. Reportage dans un instant. Dans ce journal également, le gouvernement du Tchad qui interdit la manifestation des diplômés sans emploi. Elle était prévue pour après-demain, mercredi. La République démocratique du Congo, où la province du Nord Kivu est devenue celle où l'épidémie de fièvre Ebola progresse le plus rapidement. Nous serons aussi sur l'île Maurice, Port-Louis, qui pourrait changer du tout au tout sa politique vis-à-vis du cannabis. Et puis dans une dizaine de minutes, le journal des sports avec Pauline Guillou. On fera le bilan d'un week-end de qualification pour les prochaines Coupes d'Afrique des clubs de football, Ligue des Champions et Coupe de la Confédération. Une semaine après la RDC, par exemple, mais une semaine avant la Côte d'Ivoire, c'est aujourd'hui la rentrée scolaire au Cameroun, un pays où l'on compte plus de 4 millions d'élèves, en particulier dans les zones rurales. Et c'est la rentrée aussi pour les enseignants qui, dans ces zones rurales, travaillent dans des conditions parfois compliquées, faute de moyens et parfois même d'élèves. Reportage à SE, à 80 km de Yaoundé, reportage d'Emmanuel Jultap.
7: À l'école publique d'Afanloum, un village proche de SE, à 97 km de Yaoundé, la rentrée scolaire est souvent timide. Il faut parfois attendre plusieurs jours pour voir les effectifs se remplir. Sylvie Claire Anaba est une institutrice.
8: Ici, en zone rurale, c'est après 2 semaines que vous voyez les tout-petits venir un à un et le programme est déjà empiété de 2 semaines de retard par rapport à la ville.
7: Placide Biak, instituteur depuis 20 ans, ne s'attend lui non plus à une journée d'effervescence. Pour autant, sa motivation à enseigner dans la zone reste entière.
9: Lorsqu'on est ponctuel, on est assidu, on est même adopté par la communauté éducative qui généralement aime des enseignants présents. Et malgré leur précarité, ils font des efforts vraiment pour répondre aux besoins de l'école.
7: Nouveauté cette année, de petits panneaux solaires seront installés dans certaines écoles pour faciliter le travail des enseignants. Une initiative de la mairie. Martin Dongo Bouné, maire de SE.
10: Nous nous sommes rendus compte que les zones reculées, certains enseignants résident en la Boussa, dans le Noir. 5 écoles pilotes ont été choisies qui vont donc bénéficier de l'éclairage pour permettre aux enseignants de non seulement de vivre là, mais de préparer aussi leurs cours en soirée.
7: Selon les données du ministère de l'Éducation de base, 67% des enseignants du primaire exercent en milieu rural au Cameroun. Emmanuel Juntap, de retour de ceux dans la région du centre, RFI.
6: Et c'est la rentrée aussi aujourd'hui sur la grande île à Madagascar. Et on s'intéresse en particulier ce matin à ceux que l'on appelle les enseignants FRAM, payés non pas par l'éducation nationale, mais directement par les parents d'élèves. Et rentrée aussi au Gabon. Contrairement aux années précédentes, aucun syndicat gabonais de l'éducation n'a appelé à boycotter la reprise des cours. Hier, la ministre de l'Éducation nationale a reconnu que l'un des principaux défis restait le manque d'enseignants face à un nombre d'élèves en hausse. Eux, leurs années d'études sont derrière eux. Au Tchad, les diplômés sans emploi qui comptaient manifester après-demain, mercredi, marche finalement interdite par le gouvernement. L'une des raisons invoquées, des risques de troubles à l'ordre public. N'Djamena, correspondance de Nadia Ben Mafoud.
11: Le collectif des diplômés sans emploi dénonce cette interdiction. Il annonce l'annulation du sit-in prévu le 9 septembre, tout en appelant ses cellules provinciales à rester mobilisées pour réclamer l'intégration des diplômés sans emploi. Avec cette marche, le collectif voulait attirer l'attention sur la situation préoccupante des jeunes diplômés tchadiens. Selon la Banque mondiale, environ 75 000 diplômés seraient toujours à la recherche d'un emploi plusieurs années après l'obtention de leur diplôme. Autre indicateur, en 2022, 37% des jeunes étaient ni en emploi, ni en études, ni en formation. Et chez les 15-24 ans, l'inactivité atteignait près de 60%. C'est le cas d'Agé. Cet anthropologue de 32 ans cherche un emploi dans les secteurs publics ou privés depuis l'obtention de son diplôme il y a 4 ans. En attendant de trouver un poste correspondant à sa formation, il travaille comme conducteur de moto-taxi. Face aux difficultés à trouver un emploi correspondant à leurs compétences, de nombreux jeunes se tournent ainsi vers le secteur informel, petite activité commerciale, travail occasionnel ou activité journalière. Nadia Ben Mafoud, N'Djamena, RFI.
6: N'Djamena, il est 5h34, 6h34 à Goma et Bunia, la République démocratique du Congo, les régions de l'est du pays où la province de l'Ituri reste l'épicentre de l'épidémie de fièvre Ebola qui a tué plus de 3000 personnes depuis le mois de mai. Mais désormais, c'est la province voisine du Nord Kivu, c'est dans cette province du Nord Kivu que l'épidémie progresse le plus vite. Patient Ligodi.
12: Le 30 août, le Nord Kivu comptait 836 cas confirmés. 5 jours plus tard, il en totalisait 969, soit 133 cas supplémentaires. Sur les cas ajoutés au bilan national pendant cette période, près d'un sur trois vient donc du Nord Kivu. Depuis le 31 août, la province enregistre quotidiennement entre 20 et 32 nouvelles confirmations. Avec Okaina, elle compte désormais 16 zones de santé touchées sur 34. C'est la seule province où le virus a gagné une nouvelle zone pendant ces 5 jours. La mortalité y est également élevée. La létalité atteint près des 66% contre 48% à l'échelle nationale. Enfin, les 220 lits disponibles dans les centres de traitement ont été occupés à plus de 100% durant chacune des 6 journées étudiées. Le 3 septembre, plus de la moitié des patients du Nord Kivu étaient ainsi pris en charge dans des établissements sanitaires non dédiés à Ebola. L'Ituri reste l'épicentre national, mais c'est au Nord Kivu que se concentrent aujourd'hui les principaux signes d'expansion de l'épidémie.
6: Patient Ligodi. L'actualité congolaise, c'est aussi les suites de cet incendie meurtrier ce week-end à Kinshasa, dans une salle qui accueillait un mariage. Après la mort de 12 des convives, le gouvernement a annoncé hier des contrôles systématiques pour les lieux aménagés pour recevoir des manifestations publiques, des contrôles qui doivent mener à des fermetures immédiates pour les établissements qui ne répondraient pas aux normes. Mais pour Carmela Lydie Kukunduma, qui est experte en sécurité incendie, ce sont surtout les moyens de réponse qui manquent. Elle plaide par exemple pour des casernes de pompiers de proximité pour réduire les délais d'intervention en cas de sinistre.
13: Actuellement, le seul site approprié où il y a le caserne anti-incendie, c'est sur 24 en ville. Et là, nous trouvons le corps de sapeurs-pompiers avec les véhicules d'intervention. C'est ça le problème. Plusieurs fois, moi, j'ai approché les autorités pour dire que c'est possible de mettre dans chaque commune des casernes incendie. Leur propre véhicule, l'intervention de proximité. C'est-à-dire que, bon voilà, c'est un galéma, si c'est dans le bureau du quartier ou quoi. On fait les casernes anti-incendie, il y a un camion, il y a le ravitaillement de l'eau. Là, c'est la proximité. Seulement avec les véhicules qu'il y a sur 24, tantôt il n'y a pas de carburant, tantôt ils sont bloqués dans les embouteillages. On appelle à 18h, ils se présentent à minuit ou à 21h. Mais dis-moi pendant tout ce temps.
6: Carmela Lydie Kukundama, experte sécurité incendie à Kinshasa, la capitale congolaise, où l'on estime par ailleurs que près de 50 000 enfants vivent dans la rue, souvent rejetés, stigmatisés, parfois même accusés de sorcellerie. Certains lieux, pourtant, comme le centre Mokilina Poche, tentent de leur offrir un refuge et un accompagnement. Mais c'est loin d'être suffisant, estime Cédric Tshibalanga, le directeur de ce centre.
14: Le phénomène communément appelé Chege existe depuis les années 90, à partir de la crise sociale qui a commencé à frapper avec tous ces pillages. Et les enfants en situation de rue, on ne pouvait le voir que dans le marché. Et c'était pas comme aujourd'hui. Mais les églises ont eu à accuser des enfants de sorciers. Alors, on va rejeter l'enfant, il se retrouve dans la rue. Après, je pense que ça relève premièrement d'une responsabilité de l'État congolais de comprendre que c'est une question très urgente à répondre parce que plus ce problème persiste, plus c'est en train de croître et plus ça devient une bombe qui va éclater parce que laisser des enfants, des adolescents sans éducation, sans formation, sans orientation, qu'est-ce qu'ils deviennent après ? Rien d'autre qu'un danger. Voilà comment même le phénomène Kuluna prend beaucoup de place dans la ville. C'est un canon pour lui qui le permet de survivre et d'exister dans ses besoins.
6: Cédric Chimbalanga, le directeur du centre Mokili Napoche à Kinshasa et la RDC. C'est aussi cette décision des autorités congolaises en fin de semaine dernière de déménager l'ambassade congolaise en Israël de Tel Aviv à Jérusalem. Comprenez-vous cette décision ? Que cherche le président Félix Tshisekedi auprès d'Israël ? Autant de questions pour lesquelles Juan Gomez attend vos réponses, vos réactions. Le débat d'appel sur l'actualité, c'est tout à l'heure après le journal de 10h30 heure de Paris.
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6: Au Kenya, si l'on en croit les annonces du président William Ruto la semaine dernière, c'est aujourd'hui que les petits commerces tenus par des étrangers doivent fermer. Décision prise quelques jours après une manifestation de commerçants kényans mécontents d'une hausse des taxes à l'importation. Le Burundi, ce week-end, a parlé de situation préoccupante et a annoncé l'envoi de bus vers le Kenya pour faciliter le retour de ses ressortissants. Le Kenya, par ailleurs, où c'est une conséquence du réchauffement climatique, de plus en plus de crocodiles menacent les habitants. Et pour les protéger, ces habitants, le gouvernement kényan vient de lancer une opération autour du lac Baringo pour évacuer les plus gros crocodiles, ceux qui pèsent plus de 200 kilos. Précision et explication avec Clotilde Hazard.
16: La méthode est plutôt inattendue. Pour attirer les plus gros reptiles, des haut-parleurs sont installés sur les rives du lac et diffusent un enregistrement de chiens qui hurlent. Les crocodiles, attirés par les cris, nagent dans leur direction et se retrouvent piégés dans des filets placés à des endroits stratégiques, garnis de poissons morts pour les appâter. La méthode n'est pas toujours efficace. Plusieurs crocodiles s'approchent des filets sans se faire prendre. Selon Dominique Michele, l'agent du Kenya Wildlife Service en charge de la protection de la faune, les crocodiles sont devenus très craintifs et méfiants après la capture de 5 de leurs congénères dans le même secteur. La première semaine de l'opération, 13 spécimens sont finalement attrapés sur un objectif final de 30. Ils sont ensuite déplacés dans un parc protégé, un soulagement pour les habitants de Baringo, menacés quotidiennement par leur présence. Le lac en abrite plus de 200. En 15 ans, sa surface s'est étendue de 70% avec l'augmentation des précipitations ces dernières années. Mais le phénomène météorologique El Niño, attendu fin octobre, et les pluies diluviennes qu'il annonce risquent de charrier à nouveau les crocodiles vers le village.
6: Clotilde Hazard. Et puis, l'île Maurice, c'est une information RFI. Port-Louis réfléchit à changer de cap en matière de politique sur le cannabis. L'Agence nationale pour le contrôle des drogues va prochainement remettre son rapport au Premier ministre mauricien et face notamment à la progression des drogues de synthèse, elle recommande d'assouplir la loi sur le cannabis. À Port-Louis, correspondance de Patrick Hilbert.
17: Dépénaliser, décriminaliser, voire même légaliser le cannabis, pour chacune des trois options, l'organisme public chargé de coordonner la lutte contre la drogue a évalué les avantages et inconvénients. Il s'est également penché sur la possibilité de développer la culture du chanvre comme activité économique. Une certitude, pas question de maintenir la législation actuelle basée sur le tout répressif. Aujourd'hui, plus de trois quarts des détenus pour des infractions liées aux stupéfiants le seraient pour simple consommation ou possession de petites quantités de cannabis classées comme drogue dure à Maurice. Une situation dont il faut sortir, selon l'ONG Cure Mauritius, elle estime que la législation actuelle pénalise particulièrement les jeunes arrêtés avec de petites quantités, avec des conséquences durables sur leur casier judiciaire et leur accès à l'emploi. L'association Elle, qui lutte contre les comportements à risque, estime elle aussi que la répression a été un échec. Et elle va même plus loin. Elle considère qu'un contrôle accru par l'État pourrait limiter le trafic, la corruption et l'argent sale, tout en libérant davantage de moyens policiers pour lutter contre des stupéfiants plus nocifs, dont la drogue synthétique, aujourd'hui beaucoup moins chère que le cannabis. Patrick Hilbert, Port-Louis, RFI.
6: À Port-Louis, il est 8h43, 2 heures de moins, ici à Paris.
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6: Et à suivre dans Afrique Matin, nous serons en Côte d'Ivoire auprès des déguerpis de Koumassi Campement. Il y a trois mois, un particulier faisait illégalement raser leur quartier. Que deviennent-ils aujourd'hui ? Reportage à Abidjan, la Côte d'Ivoire aussi. Pour Afrique Économie, notre correspondance est intéressée aux entreprises ivoiriennes qui rêvent d'Europe. Et puis avant Maman et sa chronique quotidienne du Gondwana, notre invité, le premier vice-président de l'Assemblée nationale, de RDC, alors que Kinshasa souhaite organiser un référendum constitutionnel. Mais tout de suite, c'est l'heure des sports. Le journal des sports. Bonjour Pauline Guillou.
18: Bonjour tout le monde.
6: Avec du football pour débuter la semaine et les résultats des Coupes d'Afrique.
18: 13 matchs au programme hier pour clore la première journée de Ligue des champions africaines. Manche allée du premier tour préliminaire. Avec la bonne affaire du tout-puissant Mazembe au Ghana, les Corbeaux sont allés l'emporter 1-0 sur la pelouse de Medeama sur un but de Lissé Niembo en toute fin de match. Conclusion d'une deuxième période bien maîtrisée par l'équipe congolaise selon son entraîneur algérien Slimane Rao. Au micro de TTAJ, écoutez.
19: En première mi-temps, on n'était pas en place. On a trouvé des difficultés. On a mal géré la profondeur. En deuxième mi-temps, on a rectifié les erreurs. On a fait des changements. On était efficace devant. On a marqué. On a cherché la transition. Il y avait des occasions pour nous. C'est vrai, on a marqué un deuxième but, mais je ne sais pas si c'était hors jeu ou pas. Mais le plus important, c'est qu'on a vraiment bien géré le match aller. C'est ça le plus important. Et après, il faut bien préparer le match retour parce que ça va aussi difficile. Il ne faut pas dire que voilà, on est qualifié. Non, il reste encore 90 minutes pour bien travailler et se qualifier. Voilà.
18: Et le match retour que l'on suivra évidemment samedi prochain à Lubumbashi. Autre résultat du côté de la RDC, les Aigles du Congo se sont imposés 1-0 face aux Rwandais de la PRFC.
6: Et à noter également, Pauline, les débuts encourageants de l'AS Sobemap.
18: Première participation à la plus prestigieuse des Coupes d'Afrique pour les Béninois, champions du Bénin la saison dernière. Un partout face aux Nigérians d'Enugu Rangers. Une performance solide et un bon résultat pour l'entraîneur des manutentionnaires, Mathias Deguenon, écoutez-le.
20: Aller prendre un point à l'extérieur, c'est très important. Et vu l'adversaire en face, c'était pas gagné à l'avance. Mais je pense que mes jeunes, après tout ce que nous avons mis en place depuis quelques semaines, c'est au niveau mental que ça s'est joué. On a encaissé dans des conditions plus difficiles sur une rentrée de touche au cafouillage. À la mi-temps, on a repositionné les gars et à la reprise, je pense que on est vite revenu au score. Et c'est ça qui a payé. On a fait le 2-1 jusqu'à la fin. Et on ne peut qu'être content. Mais je pense que rien n'est encore fait puisque nous sommes encore à 90 minutes. Il faut qu'on rentre, qu'on se récupère et après préparer la match retour qui est juste dans 3 ou 4 jours.
18: Et les propos recueillis par Théophile Hazard. Le match retour justement est prévu vendredi à Lomé.
6: Et du football aussi en Europe.
18: Avec le triplé du Malien Lassine Sinayoko, attaquant du Paris FC, qui à lui seul a été chercher la victoire face à l'Olympique de Marseille pour la troisième journée du championnat français. En face, c'est l'international algérien Amine Gouiri qui lui a répondu par un doublé. Score final 3-2 pour Paris. En Angleterre, Manchester United tenu en échec par Everton. De partout avec un but du Lyon indomptable Brahim Bemo. Et puis en Espagne, la leçon du champion, le FC Barcelone en colle 5 à Valence. Avec notamment un doublé de Lamine Yamal.
6: Et puis du basketball à suivre aujourd'hui.
18: La troisième journée du mondial féminin, les hôtes du tournoi allemand affrontent les Maliennes dans le groupe A et dans le groupe B, Nigeria-France, à suivre à partir de 12h30, temps universel.
6: Merci Pauline Guillou, c'était le journal des sports.
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15: Xavier Besson.
6: Et reportage à Abidjan dans un peu plus d'une minute. Avant cela, l'essentiel de l'actualité internationale de ce lundi 7 septembre. Avec cette victoire sans appel du parti d'extrême droite allemand AfD aux élections régionales en Saxe-Anhalt, le parti remporte 44% des voix selon des résultats quasi définitifs. La CDU du chancelier Friedrich Merz obtient 17%. Choc en Allemagne, mais aussi en Europe, puisque c'est la première fois qu'un parti d'extrême droite est en passe d'accéder au pouvoir dans une région allemande depuis la Seconde Guerre mondiale. RFI sera en édition spéciale à partir de 8h10 heure de Paris et de Berlin avec Andréane Mellard, nos correspondants, envoyés spéciaux et avec nos invités. Dans l'actualité également, Jared Kushner et Steve Witkoff, les émissaires américains de Donald Trump qui ont quitté l'Ukraine en train. Hier, ils ont rencontré à Kiev le président Volodymyr Zelensky. Ils lui ont présenté de nouvelles propositions plus efficaces, d'après eux, visant à mettre fin à la guerre avec la Russie. Volodymyr Zelensky qui leur a dit cependant craindre de voir la guerre se poursuivre cet hiver, faute de volonté de la part de son homologue russe de négocier directement avec lui. Et puis l'armée israélienne a de nouveau ordonné des évacuations de civils au Liban. Ce lundi, les habitants d'un secteur de la localité de Der Zahrani, dans le sud du pays, doivent évacuer. tué en prévision de frappe contre une installation du groupe pro-iranien Hezbollah. Nous serons en direct avec notre correspondant au Liban dans le prochain journal, dans un peu moins d'un quart d'heure. C'était au début du mois de juin à Abidjan, il y a 3 mois. Donc, les habitants de la cité Oufouet-Boigny du quartier Campement de Koumassi étaient réveillés par les bulldozers et les pelleteuses. Et en quelques heures, leurs maisons ont été détruites, le site complètement rasé. Un déguerpissement illégal mené par un particulier depuis arrêté et en attente des poursuites judiciaires. Un procès viendra sans doute, mais aujourd'hui, comment vivent ces déguerpis de Koumassi Campement? Fanny Noiro-Cabré s'est rendue sur le site où quelques habitants vivent encore.
2: De ce quartier populaire au bord de la lagune, il ne reste qu'un immense tas de gravats, près de 9 hectares presque entièrement rasés.
21: Viens à l'intérieur, tu vas voir de toi-même.
2: Issouf tient à montrer l'abri dans lequel il vit actuellement.
22: T'as vu? Il n'y a rien même.
2: Il y a 3 mois, il a tout perdu. Il ne lui reste qu'une natte au sol pour dormir, 2 tenues pour seuls vêtements et la charité pour subsister.
21: Il y a un gars qui vient de me donner 100 francs. Avec, je vais m'acheter de la banane grillée pour manger. Ce n'est pas facile.
2: Comme Issouf, ils sont quelques dizaines à dormir ici, sous des bâches et des planches de bois, faute de solution. Toutes les responsabilités seront établies et elles donneront lieu aux sanctions prévues par la loi, a promis début août le président ivoirien Alassane Ouattara. Rassuré par cette déclaration, Mamadou souhaite néanmoins voir le processus s'accélérer.
23: Tout a trop duré. Je crois que ça fait 3 mois. On est dans cette histoire-là. On va nous dire, c'est une affaire juridique. On ne sait pas quand est-ce qu'on aura gain de cause. Vous voyez? Pour quelqu'un qui est pauvre, lui, pas tant que ce temps-là.
2: Le temps presse, surtout que dans une semaine, le 14 septembre, ce sera la rentrée scolaire en Côte d'Ivoire. Faute de moyens et de logement, Moussa ne sait pas s'il pourra scolariser ses enfants.
24: C'est la rentrée-là même qui est le problème. Comment les enfants vont pour aller à l'école? Nous-mêmes, c'est de ça qu'on pense. Les enfants m'appellent toujours pour me demander, papa, la rentrée, c'est bientôt. On fait comment? Je ne sais même pas quoi aller dire d'abord. Il n'y a même pas une solution.
2: La rentrée inquiète aussi les familles qui ont trouvé refuge dans une école du quartier, l'école BAD. Des dizaines de femmes et d'enfants sont ici.
25: Tu as vu sur les murs là? C'est la moustique. C'est là-bas nous tous sommes dedans. Avec des bébés, regardez.
2: Nadège, tout comme Fatima à ses côtés, craignent d'être délogés.
26: Est-ce que si nous on est encore ici, est-ce que les enfants peuvent aller à l'école? Ils ne peuvent pas aller à l'école. Mais on n'a pas un dortoir d'abord. Mais il faut qu'on ait qu'à avoir des moyens pour avoir un dortoir, pour que nos enfants viennent fréquenter encore. Qui peut venir à notre aide, nous aider pour qu'on puisse quitter dans l'école.
2: Selon le ministère ivoirien de la Solidarité, 400 familles identifiées sur des sites d'accueil temporaire ont reçu une aide au relogement. Fanny Noiro-Cabré, Abidjan RFI.
6: Et l'on reste en Côte d'Ivoire tout de suite pour Afrique Économie. La Côte d'Ivoire, où de nombreuses entreprises rêvent d'Europe et de ses débouchés, un pas pourtant que peu réussissent à franchir en raison, entre autres, de normes, de certifications différentes, mais aussi de problèmes d'accès au financement et même au visa. Afrique Économie à Abidjan, Abdulaziz Diallo.
27: Yélène Arr fait partie des entreprises ivoiriennes qui ont réussi à conquérir le marché européen. Spécialisée dans les bijoux artisanaux haut de gamme, la marque est aujourd'hui présente à Bruxelles et à Paris. Près de 10 ans après sa création, sa fondatrice Stéphanie Naboléou.
28: Les produits Yélène Arr accèdent au marché européen à travers des représentations, via des boutiques ou concept stores qui sont intéressés de promouvoir du Made in Africa. On exporte une qualité de produits, on exporte un savoir-faire. On souhaite devenir une marque de bijouterie artisanale de luxe, de référence en fait à travers le monde.
27: Avec plus de 400 millions de consommateurs, l'Europe représente un marché important pour les entreprises ivoiriennes. Mangues séchées, noix de cajou ou dérivés du cacao y trouvent déjà leur place. Mais exporter suppose aussi de répondre à des normes strictes et de garantir la régularité des approvisionnements. Un défi auquel s'ajoute la question du financement, explique Mobio Marc Loba, conseiller technique à Côte d'Ivoire Export.
29: Vous n'êtes pas producteur, vous êtes exportateur. Vous avez besoin donc d'acheter les produits pour les expédier. Et quelquefois, il y a un problème de financement à l'exportation. Le problème de régularité pour respecter les commandes. Il ne s'agit pas de faire une opération et puis disparaître. Il y a nécessité que les entreprises ivoiriennes se mettent à niveau et cela génère des coûts.
27: Pour aider les entreprises à braver ces obstacles, la Chambre ivoirienne de commerce et de l'industrie Côte d'Ivoire Europe mise sur l'accompagnement et la mise en relation avec des partenaires. Son président, Issiaka Abdou.
0: Certaines entreprises veulent pouvoir participer à des foires, à des salons en Europe, mais elles sont souvent confrontées à des problématiques administratives. La Chambre des commerces étant basée en Europe, a la possibilité de représenter ces structures africaines auprès de leurs partenaires pour pouvoir assurer un continuum d'activités.
27: Pendant ce temps, le marché ivoirien s'ouvre progressivement aux produits européens. Dans le cadre de l'accord de partenariat économique, certains bénéficient d'une suppression progressive des droits de douane jusqu'en 2029. Pour les entreprises ivoiriennes, l'enjeu est désormais de se mettre à niveau pour tirer, elles aussi, profit de cette ouverture. Abdelaziz Diallo, Abidjan, RFI.
6: À Abidjan, il est 4h54. 5h54 à Kinshasa et notre invité Afrique ce matin, c'est le premier vice-président de l'Assemblée nationale de République démocratique du Congo, Jean-Claude Chilumbayi Moussaou. Il confirme au micro de Christophe Boisbouvier que le pouvoir congolais a bien l'intention d'organiser un référendum pour proposer une modification de la Constitution, ce que les opposants congolais rejettent.
3: Cette volonté qui peut être exprimée est un droit pour tout Congolais d'imaginer que son texte fondamental peut être changé. Changer la constitution ou de la modifier, c'est une fonctionnalité souveraine de tout peuple qui se gouverne. Donc, il s'agira là de voir si, au moment venu, cette décision sera prise. Il appartiendra au seul peuple congolais de décider s'il change sa constitution ou pas, comme ça s'est fait ici en France et ailleurs.
6: Donc vous confirmez qu'il va y avoir changement de constitution par référendum?
3: Si notre peuple le décide ainsi, parce qu'il en a le pouvoir, on va changer la constitution.
6: Ce qui permettra notamment à Félix Tshisekedi de briguer un troisième mandat, alors.
3: Mais si telle est la volonté de ce peuple, qui est le seul souverain comme la constitution le prévoit, si c'est le peuple qui décide ainsi, vous et moi, nous sommes qui pour l'en entraver?
6: Alors, pour organiser ce référendum, il faut que le Parlement adopte la proposition de loi Gondenkoy. À quand l'adoption de cette proposition?
3: C'est pour la session de septembre.
6: Jean-Claude Chilumbayi Moussaou, premier vice-président de l'Assemblée nationale de RDC, l'invité ce matin de Christophe Boisbouvier. Entretien complet dans trois quarts d'heure et sur RFI.fr. Et c'est au Gondwana que l'on termine cette demi-heure ensemble. Maman, vous nous dites que le débat sur la dette publique est arrivé jusqu'au Gondwana.
4: Oui, ceux qui pensent que les Gondwanais sont des gens complètement déconnectés de la marche du monde, eh ben ils se trompent dans les grandes largeurs. Ben oui, ce débat sur le fait d'annuler ou pas une partie de la dette publique ne leur a pas échappé. Les Gondwanais ont même fait mieux, ils l'ont adapté aux réalités locales. Parce qu'au Gondwana, la dette publique a ceci de particulier. Elle devient brusquement publique quand il faut la rembourser, alors qu'elle était très privée, très cachée quand il fallait dépenser l'argent. Ben oui, depuis toujours, président fondateur prend l'avion pour aller prendre crédit au nom du peuple gondwanais. Oui, la Banque mondiale vient d'accorder au peuple gondwanais un prêt de 500 millions de dollars. Ah, d'accord, ben on est content, hein? Mais le problème est qu'on ne voit jamais la couleur de ces 500 millions-là. À la télé ou bien lors des cérémonies officielles, on peut voir président fondateur, on peut voir ses ministres, on peut voir leurs enfants, on peut voir quelques-unes de leurs villas qui sont ici au pays, on peut même voir le nouvel avion présidentiel. Mais l'argent emprunté là, jamais on le voit. Donc, le Gondwana lambda a décidé de clarifier les choses. Président fondateur, pardon, puisque c'est comme ça, donc cette dette-là, ce n'est plus notre dette, hein, c'est ta dette. Bon, c'est une logique implacable, chers amis. C'est le président fondateur qui part toujours négocier les prêts, c'est lui qui signe, c'est lui qui choisit les entreprises, c'est lui qui décide des marchés, bref, c'est lui qui choisit quoi faire avec cet argent et dans quel compte le mettre. Et à la fin, c'est nous tous qui devons rembourser. Attends, même quand tu prends un petit crédit pour acheter un téléphone, la banque demande ta signature, hein, et nous, on se réveille un beau matin et on découvre à la télévision qu'on doit 12 milliards de dollars alors qu'on n'a même pas reçu le SMS de confirmation. Alors maintenant, quand le FMI viendra réclamer son argent, ben les Gondwanais, eh ben on va leur dire directement l'adresse du président fondateur au gars du FMI là. Vous là, le gars qui vous doit tout cet argent là, il habite tout droit au palais présidentiel, hein, la grande maison blanche avec des militaires devant.
5: Évidemment, président fondateur n'est pas d'accord. Il explique que lorsqu'un chef d'État emprunte de l'argent, c'est au nom de la nation pour le développement du pays, par exemple, pour construire des routes. Bon, effectivement, il y a une très belle route à Gondwana City, notre belle capitale. C'est le boulevard président fondateur qui part de l'aéroport, passe devant le palais présidentiel pour arriver jusqu'au village natal de président fondateur. C'est ça la particularité de la très très démocratique République du Gondwana. C'est une dictature unipersonnelle pour dépenser l'argent de la dette et elle devient une démocratie populaire quand il s'agit de rembourser. À demain.
6: À demain. Merci Mamane. Et restez avec nous dans une minute, le journal sur RFI.
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0: Et oui, c'est le début d'RFI Matin tout de suite. Bonjour tout le monde, bienvenue avec l'ensemble de la rédaction à Paris et dans le monde. On est ravis bien sûr de vous retrouver jusqu'à 10h. On va largement revenir sur ce score historique de l'AfD en Allemagne, l'extrême droite aux portes du pouvoir dans la région de Saxe-Anhalt. On sera sur place et on va décrypter tout ça ce matin dans une édition spéciale, notamment dans une heure et d'abord dans votre journal. Bonjour Martin Guèze.
2: Bonjour Andréane Mélard. Bonjour à toutes et à tous.
0: Alors, pas de majorité absolue pour l'AfD, mais quand même un coup de tonnerre.
2: C'était annoncé, c'est désormais confirmé. Pour la première fois depuis 1945, l'extrême droite remporte une élection régionale en Allemagne, dans le Land de Saxe-Anhalt. L'AfD remporte 44% des suffrages. Il manque cependant une poignée de sièges au parti pour gouverner seul. L'heure est donc aux alliances. Nous serons ensuite au Liban dans ce journal où les bombardements israéliens s'intensifient encore ce matin dans le sud du pays. La pire escalade depuis l'entrée en vigueur du cessez-le-feu en juin dernier. Au Sénégal, le mouvement contre la vie chère prend de l'ampleur, notamment sur les réseaux sociaux. En France, deux procès d'ampleur s'ouvrent aujourd'hui, celui de deux militants d'ultra-droite accusés d'avoir tué un rugbyman argentin en 2022 et celui des fils de l'ancien président yéménite Ali Abdallah Saleh dans une affaire de bien mal acquis. Et puis on n'oublie pas l'US Open en tennis. Trois Américains qualifiés pour les quarts cette nuit et un Français qui aimerait les imiter, non pas Arthur Fils, mais Arthur Gia, véritable surprise du tournoi.
3: Nous avons accompli exactement ce que nous visions. Nous avons marqué l'histoire de cet État, cela ne fait aucun doute. Quant à nos adversaires, ils n'avaient pratiquement pas de programme propre. Tout tournait autour de l'AfD. Par conséquent, nous avons tout fait correctement et le résultat est éloquent.
0: L'extrême droite jubile en Allemagne. Un homme en particulier est tout sourire, à savoir le nouveau visage de l'AfD, celui d'Ulrich Siegmund.
2: Que vous venez d'entendre, à 35 ans, point levé, cravate ajustée, il est la vitrine triomphante et un nouveau symbole, celui d'une digue qui a cédé, puisque depuis la première fois depuis 1945, un parti d'extrême droite remporte une élection régionale en Allemagne. Cela s'est passé en Saxe-Anhalt ce dimanche, land de 2 millions d'habitants dans l'est de l'Allemagne, dans un pays qui en compte 84. Le parti anti-migrant qui double son score des dernières régionales et qui obtient 44% des voix, mais qui ne pourra pas gouverner seul, n'obtenant pas la majorité absolue. Il manque 3 élus à l'AfD pour obtenir cette majorité. Le temps des tractations a commencé. L'AfD, qui pourrait s'allier au BSW, un petit parti attrape-tout, étiqueté populiste de gauche et pro-russe, évalué à 5% des suffrages. Nathalie Versieux.
4: BSW, un parti populiste de gauche, pro-Poutine et opposé à l'immigration, partisan du gaz russe bon marché, présente un certain nombre de points communs idéologiques avec l'AfD. Claudia Wittich, la candidate du parti en Saxe-Anhalt hier soir à la télévision publique.
5: Nous avons dès le début dit que nous nous réservions le droit de décider au cas par cas avec qui nous pourrions réaliser tel ou tel projet spécifique. Et il y a bien sûr des projets que nous pourrions tout à fait réaliser avec l'AfD. Par exemple, sur le prix de l'énergie. C'est un énorme problème en Saxe-Anhalt. Pour nous aussi, c'est un projet très important et là, on pourrait réaliser quelque chose avec l'AfD.
4: Face à elle, la chef de l'AfD, Alice Weidel, exulte.
6: Vous voyez, c'est comme ça qu'on fait une politique raisonnable. C'est comme ça que se comportent les démocrates, en acceptant de débattre des sujets importants sans langue de bois. Parce que dans une démocratie, il faut parler les uns avec les autres.
4: BSW est le seul parti allemand à rejeter le principe du mur pare-feu autour de l'extrême droite, un concept qui interdit depuis 2010 aux partis allemands tout rapprochement avec l'extrême droite. La formation d'une majorité entre ces deux extrêmes, si elle voyait le jour, serait une première en Allemagne. Nathalie Versieux, Berlin, RFI.
2: Les conservateurs de la CDU, formation du chancelier Friedrich Merz, eux s'effondrent dans les scores, dans les urnes. Ils divisent leur score des dernières élections par deux, à peine 17% des voix. Un scrutin local à l'ampleur nationale. La patronne de la formation AfD au niveau national, Alice Weidel, doit prendre la parole dans la matinée, tout comme le chancelier allemand Friedrich Merz. D'autant que deux nouvelles élections régionales se profilent en Allemagne dans 2 semaines. Un scrutin en Saxe-Anhalt sur lequel nous reviendrons largement ce matin dans notre édition spéciale. Rendez-vous dans un peu plus d'1h à 6h10, temps universel.
0: On en Serbie, Ratko Mladic sera inhumé ce lundi à Belgrade.
2: Une cérémonie avec les honneurs devant des milliers de personnes, ce qui provoque un tollé chez les musulmans de Bosnie et ailleurs en Europe. Mort à l'âge de 84 ans dans une prison de l'ONU aux Pays-Bas à la fin du mois d'août, le criminel de guerre purgeait une peine de prison pour génocide et crimes contre l'humanité. Il reste une figure très populaire auprès de nombreux Serbes. Hier, lors du derby de Belgrade en football entre l'Étoile Rouge et le Partizan, des supporters lui ont rendu hommage avec un immense tifo et une référence au massacre de Srebrenica.
0: L'actualité de ce lundi, Martin, c'est aussi le Liban et ses nouvelles frappes meurtrières menées par l'armée israélienne dans le sud du pays.
2: Il s'agit de la plus grave escalade depuis l'entrée en vigueur du cessez-le-feu le 26 juin dernier. Au moins 2 personnes ont été tuées hier. L'armée israélienne qui a bombardé une douzaine de localités au-delà de la zone tampon. Cela fait suite à d'autres bombardements et d'autres ordres d'évacuation déjà hier matin. Et on retrouve en direct de Beyrouth notre correspondant Paul Khalife. Paul, comment expliquer des frappes d'une telle intensité dans la région de Nabatieh ?
7: Martin, à Beyrouth, cette escalade inédite est jugée disproportionnée par rapport au lancement par le Hezbollah de 2 drones qui n'ont pas fait de victimes dans les rangs de l'armée israélienne. Les analystes l'attribuent à des raisons politiques et militaires. Le président du Parlement et allié du Hezbollah, Nabih Berri, a estimé, je cite, qu'Israël poursuit sa politique visant à transformer le Sud-Liban, ses habitants et leurs biens en une urne électorale ensanglantée à l'approche des prochaines élections. D'autres experts mettent en avant des considérations militaires pour expliquer ce déferlement de violence. En pilonnant la région de Nabatieh, un des principaux bastions du Hezbollah, l'armée israélienne cherche à consolider son contrôle des collines de Ali Taher, situées à 4 km au sud-ouest de la ville. L'affaiblissement durable du Hezbollah dans ce secteur, au nord du Litani, permettrait de mieux sécuriser la zone tampon de facto, établie, elle, au sud du fleuve, sur une superficie de 700 km². Le quotidien Al-Akhbar, proche du parti chiite, estime que l'objectif ultime de ces opérations militaires serait de pérenniser l'occupation d'une zone de 3 à 4 km de profondeur à qui les Israéliens ont déjà donné le nom de zone grise.
2: Merci Paul Khalife, en direct de Beyrouth sur RFI. L'actualité du Moyen-Orient, c'est aussi ce bilan de plus de 300 morts au Yémen dans des affrontements entre les forces pro-gouvernementales et les rebelles houthis pro-iraniens, des combats qui font rage depuis plusieurs jours dans le sud-ouest du pays, alors que les houthis ont lancé une nouvelle offensive jeudi autour du détroit de Bab el-Mandeb.
0: RFI 5h07 à Dakar, où la grogne monte face à la vie chère.
2: Avec cette campagne intitulée 30 jours pour le juste prix, lancée samedi avec une manifestation dans la capitale sénégalaise. Campagne qui se prolonge sur les réseaux sociaux. Influenceurs comme citoyens dénoncent le prix de la viande, des légumes, de l'énergie et des loyers à Dakar, comme dans tout le pays. Pauline Le Troquier.
8: Tout part du hashtag 30 jours pour le juste prix, choisi par les organisateurs de la campagne. Ces dernières heures, sur TikTok, X ou Instagram, de nombreux Sénégalais, résidents comme de la diaspora, se filment à partir de leur smartphone et décident de se livrer. C'est le cas d'Ouma Hani, influenceuse franco-sénégalaise dont le témoignage cumule des dizaines de milliers de vues.
9: Je ne sais pas si vous vous rendez compte, mais c'est juste dingue ce qui est en train de se passer en ce moment. Je paye la même chose en France. Comment tu fais pour nourrir une famille complète avec le prix de la viande aujourd'hui ? Parce que c'est dingue qu'un pays comme le Sénégal, qui n'est pas riche, qu'on dise la vérité, pratique des prix aussi élevés en fait. Et au nom de quoi ?
8: Au nom de quoi ? La question revient en boucle. La fragilité des finances publiques du pays ou encore le contexte international peuvent expliquer certaines hausses. Mais le prix des loyers, de l'électricité ou des loisirs sont jugés anormaux et hors sol. Jamais cela n'avait été aussi largement dénoncé. Diana Bandiaï est l'une des responsables de la campagne.
10: Les réseaux sont une grande arme ici parce qu'on se rend compte que tout le monde peut se voir dans ce combat-là. Nous tous, on ressent la même chose. Aujourd'hui, les Sénégalais nous ont rejoints dans ce combat-là et qui sont prêts également à poursuivre les plans d'action.
8: Ces prochaines semaines, le collectif appelle les Sénégalais à documenter et signaler tout excès de prix. Sa plateforme dédiée en ligne compte 7000 utilisateurs. Pauline Troquier, Dakar, RFI.
0: Le Canada prépare sa riposte.
2: Et s'apprête à répliquer aux droits de douane américains en taxant à partir de demain certaines importations venues des États-Unis. Une guerre commerciale qui touche particulièrement le secteur de l'ameublement. Historiquement, les fabricants canadiens exportent aux États-Unis et se voient désormais concurrencés par les importations asiatiques à bas prix. Reportage à Montréal, Nafia Libert.
11: ici, on construit des banquettes.
12: Pierre Lemieux dirige une usine de meubles à Montréal. Ses clients les plus importants, eux, sont aux États-Unis. Entre les deux, les barrières douanières n'en finissent plus de s'accumuler.
11: Il y a des frais constamment à payer. Mais si tu as des tarifs de 25 % sur un projet, on va dire, de 100 000 $ mais c'est 25 000 $ de moins sur ta facture. On est là, en ce moment. Notre marge de profit, elle a baissé énormément.
12: Et la guerre commerciale produit maintenant un autre effet ricochet, alerte l'Association des fabricants de meubles du Québec. Son président, Gilles Pelletier.
13: Quand Donald Trump met des tarifs, et met pas juste des tarifs au Canada, il met des tarifs partout.
12: Freinée, elle aussi, à l'entrée des États-Unis, une partie des meubles asiatiques se rabat sur le Canada, dit-il, à des prix impossibles à suivre ici.
13: C'est la compétition qui est malsaine, c'est néfaste pour nous. C'est ça qu'il faut contrôler, justement, le dumping, le meuble importé qui rentre au Canada, pour nous, c'est primordial.
12: Sous la pression, le gouvernement a imposé cet été une taxe provisoire de 25 % sur certains meubles importés. Et depuis cette semaine, il réexamine aussi des restrictions déjà appliquées à du mobilier chinois et vietnamien. Première décision attendue d'ici la fin janvier 2027. Nafia Libert, Montréal, RFI.
0: Actualité judiciaire chargée ce lundi en France.
2: Avec le procès de militants d'extrême droite, notamment Loïc Le Priol et Romain Bouvier, accusés d'avoir tué le rugbyman argentin Federico Martín Aramburu, c'était en 2022. Et puis autre procès, celui des deux fils de l'ex-président du Yémen, Ali Abdullah Saleh, président renversé en 2012, assassiné par les rebelles houthis. 5 ans plus tard, ses fils sont poursuivis pour blanchiment et détournement de fonds publics. Pour corruption en bande organisée, ils sont accusés d'avoir acquis des biens immobiliers de luxe à Paris pour un montant total de 16 millions d'euros. Explication Laura Martel.
14: L'ex-président Ali Abdullah Saleh est soupçonné d'avoir pillé son pays durant ses 33 années au pouvoir et d'en avoir fait profiter ses proches, dont son fils aîné Ahmed, 54 ans aujourd'hui, et son troisième fils Khaled, 39 ans. D'après la note de synthèse du parquet national financier, les soupçons de biens mal acquis pèsent sur 3 ensembles immobiliers de luxe situés près des Champs-Élysées. La première transaction concerne plusieurs appartements, achetés 7 millions d'euros en 2005. La seconde, un appartement payé 6,5 millions d'euros en 2010. La troisième, une participation de 2,5 millions d'euros pour l'achat en 2011 de 2 hôtels particuliers. L'enquête a permis d'identifier plusieurs comptes parisiens appartenant à Ahmed Saleh, dont l'un a été alimenté depuis le Yémen de plus de 26 millions d'euros entre 2009 et 2011, qui aurait contribué à financer ses biens. L'origine illicite de ces fonds, inextricablement liée au régime kleptocrate d'Ali Abdullah Saleh, est établie, analyse le PNF, qui s'appuie notamment sur les rapports du groupe d'experts sur le Yémen des Nations Unies. Pour l'accusation, Ahmed Saleh aurait eu un rôle central dans le circuit de blanchiment en France, Khaled Saleh en étant la cheville ouvrière. Si les deux frères reconnaissent la propriété des biens, ils contestent l'utilisation d'argent détourné, selon leurs avocats, qui estiment que le caractère prétendument illicite des fonds résulte de vagues allégations sans aucun élément matériel matériel pour les corroborer.
2: Et un procès qui s'ouvre à 11h30 universel devant le tribunal correctionnel de Paris.
0: Enfin, tennis, cap sur les quarts à l'US Open.
2: Et un ticket composté pour l'Espagnol Carlos Alcaraz et pour l'Armada américaine. Le rêve est permis aussi pour Arthur Gia, dernier Français en lice, pas le plus attendu, simple 87e mondial, et repêché dans ce tournoi qu'il ne devait pas disputer et qu'il espère ne plus quitter, Eric Mamrut.
15: Le camp français espérait Arthur Fils, il a eu Arthur Géa, le Vauclusien de 21 ans, seul français à atteindre cette année les huitièmes de finale en Grand Chelem. Une performance pas totalement surgie de nulle part pour ce pur produit de la Fédération française qui s'est révélé en janvier à l'Open d'Australie en battant au premier tour le 19e mondial tchèque Jiří Lehecka. Un coup d'éclat confirmé le mois dernier avec un premier titre ATP décroché à Los Cabos au Mexique. À New York, Arthur Géa, battu au dernier tour des qualifications, a profité du forfait de Casper Ruud pour signer la plus belle semaine de sa carrière. 3 victoires d'affilée pour une place en deuxième semaine de l'US Open et du mal à y croire lui-même, Arthur Géa.
16: Franchement, c'est incroyable. Je pense que je réaliserai après le tournoi tranquillou à la maison, mais voilà, c'est une superbe expérience. J'espère aller plus loin et je me sens super bien sur ces courts, donc voilà, je suis très content. C'est clair que bon, un lucky loser, même si j'avais été juste qualifié, ça aurait été une belle histoire. Mais lucky loser, ça arrive pas souvent que ça aille aussi loin, donc j'espère continuer.
15: Arthur Géa qui aura sa chance tout à l'heure face au 70e mondial néerlandais Botik van de Zandschulp. Le français deviendrait alors le premier lucky loser de l'histoire à atteindre les quarts de finale d'un grand chelem.
2: Et Arthur Géa qui tentera sa chance dans la soirée. Il jouera son 8e de finale, ce ne sera pas avant 20h30 universel à New York.
0: Martin Guez pour le journal sur RFI. Merci Martin. RFI Matin, bienvenue si vous nous rejoignez. On est ensemble jusqu'à 10h en ce lundi 7 septembre 2026, lendemain de raz-de-marée électorale en Allemagne. L'AFD l'a très largement emporté au scrutin régional de Sachsen-Anhalt hier. Et ce parti d'extrême droite se trouve désormais à 3 sièges du pouvoir dans ce petit land du centre-est allemand. Si elle parvient à faire une coalition et à prendre les rênes, cette formation d'extrême droite, ce serait une première depuis la fin de la Seconde Guerre mondiale. 44% donc récolté par l'AFD, parti anti-immigration, pro-russe, pro-Trump. Et en face, ne reste que 18% pour une CDU terrassée. Un chancelier vacillant, plus critiqué que jamais, et une partie de la population dévastée.
17: Nous sommes tristes que des gens comme eux entrent au Parlement. C'est vraiment grave, ça me bouleverse. C'est terrible, je pourrais en pleurer.
0: Cette femme hier à Magdebourg, rencontrée par notre envoyé spécial. On va évidemment revenir ce matin sur cette victoire de l'extrême droite en Allemagne, sur l'onde de choc qui atteint évidemment l'Europe tout entière et le monde. Rendez-vous dans nos journaux, dans notre édition spéciale tout à l'heure entre 8h10 et 8h30 avec notre invité Paul Maurice, secrétaire général du comité d'études des relations franco-allemandes à l'IFRI. Également au programme ce matin, on parle de la RDC et du vif débat dans le pays autour de la refonte de la Constitution. Le numéro 2 de l'Assemblée nationale, Isaac Jean-Claude Chilumbayi Moussavou, est notre invité. Écoutez, dans une demi-heure, on revient aussi ce matin sur l'Ukraine et le bilan de la visite des émissaires de Donald Trump entre Moscou et Kiev ce week-end. On appellera la capitale ukrainienne dans moins d'une heure. Et puis évidemment, au programme, comme chaque jour, la presse, le sport. Vous avez une partie du programme. RFI Matin commence et on part en France.
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0: Partie de la France en pleine vague de chaleur à nouveau. Ce week-end, l'alerte orange avait été prononcée pour certains départements du sud et du sud-est du pays face à des températures élevées pour cette saison. Et cela suit un été de tous les records en matière de chaleur. La France et une grande partie de l'Europe a littéralement suffoqué avec de nombreuses conséquences, notamment celles dont on parle moins, par exemple des millions d'animaux.

0: du jamais vu pour cet aviculteur bio du Morbihan, un département encore peu habitué aux chaleurs extrêmes.
1: On se disait, bon voilà, ils sont tout le temps dehors. Comme je vous dis, le secteur géographique amène toujours un petit vent d'air frais. On n'était pas préoccupé plus que ça avant que ça n'arrive par ça. C'est vrai qu'on a été plutôt surpris de ces mortalités qui nous étaient jamais arrivées. Ça nous a permis au moins maintenant de connaître un petit peu le seuil de tolérance des animaux par rapport aux fortes températures.
0: Pris de court, peu préparé, l'aviculteur a tout de même tenté de réagir. Ventilation naturelle dans ses poulaillers, parcours ombragés.
1: On a tendu un peu de bâches sur des piquets pour essayer d'apporter un maximum de fraîcheur entre guillemets aux volailles.
0: Des solutions naturelles qui ont permis de minimiser les pertes, mais pas les conséquences sur la production. Antoine Chomette constate des œufs et des poulets de plus petite taille.
1: Cette petite poulette là, blanche, qui doit faire à mon avis 1,2 kg plumée vidée, normalement devrait plutôt faire 1,5 kg. Donc il y a quand même, je pense, un bon tiers de poids en moins, et lié, je pense, au fait que la surconsommation d'aliments leur a plus servi à réguler leur température qu'à faire de la viande, quoi.
0: 2026 a donc valeur de leçon pour l'été prochain, explique l'aviculteur, qui réfléchit déjà à des solutions d'adaptation, notamment pour ses vieux poulaillers.
1: Passer en ventilation dynamique, repeindre les toitures là avec du blanc de meudon, de manière à ce que le soleil cogne moins dessus. Un investissement qu'il faut faire et qui de toute façon sera amorti en évitant des pertes tous les ans, quoi.
0: Si les canicules n'ont épargné aucune branche de l'aviculture, c'est bien dans les élevages intensifs que les pertes ont été les plus importantes. Mais les grosses exploitations sont aussi les mieux équipées. Brumisation et ventilation dans celle de Clément Moy, jeune agriculteur.
2: Il y a une brume qui spraye de l'eau et en parallèle, il y a des ventilateurs et turbines qui sortent l'air de l'intérieur du poulailler vers l'extérieur. Et ce courant d'air va créer aussi un ressenti de frais.
0: Aucune perte cet été, assure-t-il, dans ce poulailler de 24 000 volailles où la température n'a pas dépassé les 30 degrés.
2: Aujourd'hui, je peux dire que j'ai réussi à traverser cet été sans de casse, mais faut pas croire que ça va durer éternellement comme ça.
0: Car Clément Moy en est conscient, plus les étés seront chauds et secs, plus il sera difficile de s'adapter. Il plaide donc pour des changements plus profonds.
2: Plus de brumisation, plus de ventilation. Non, il faut aussi se demander pourquoi notre élevage est aussi sensible aux chaleurs. Et là, on en vient à des questions plus complexes qui demandent des investissements plus difficiles à mettre en place pour investir dans des poulets plus résistants, qui poussent plus tranquillement, dans des densités d'élevage moins importantes. C'est ça le cœur du sujet, de s'interroger sur notre modèle.
0: Un modèle à repenser pour gagner en résilience, mais une transformation qui a un coût que le consommateur devra accepter de payer.
2: Un poulet qui pousse moins vite, des poulaillers où il y a moins d'animaux, ça reste des charges identiques. Donc derrière, si on veut que tout le monde s'y retrouve et gagne sa croûte, on est obligé de vendre la viande plus chère.
0: Mais Clément Moy le concède, il ne pourra pas repenser son modèle avicole tant que les autres acteurs de la filière n'auront pas pris leur part.
3: Et ces canicules qui se succèdent, illustration concrète du réchauffement climatique dû à l'activité humaine. Parmi ces activités humaines, justement, il y a la pollution. Aujourd'hui, 7 septembre, c'est la journée mondiale de l'air pur. La pollution de l'air qui, selon l'OMS, tue chaque année 6,5 millions de personnes dans le monde. Une pollution qui n'est pas limitée à l'extérieur. Florent Guignard, c'est notre question d'environnement ce matin. Pourquoi l'air de nos maisons est même plus pollué que l'extérieur?
4: Ah oui, pour échapper au gaz d'échappement des voitures, aux fumées des usines, vous pensiez vous réfugier chez vous? Grave erreur. On va écouter Jean-Luc Savello. Il est le référent qualité de l'air intérieur pour Atmo France, la fédération des associations de surveillance de la qualité de l'air.
5: On a l'impression que lorsqu'on est en air intérieur, on est plus protégé, on retrouve le cocon du domicile en fait. Mais dans la réalité des faits, on s'aperçoit que souvent la qualité de l'air est beaucoup plus polluée qu'à l'extérieur, 2 à 3 fois plus importante.
3: Bon, super nouvelle. Donc, elle vient d'où cette pollution?
4: Eh bien, d'abord de l'air extérieur qui s'accumule dans un espace confiné, mais aussi des peintures. Quand on peint ces murs, ça dégage de la pollution. Et tout au long de la vie, les peintures qui contiennent des produits chimiques continuent de polluer. Mais la pollution intérieure, elle est en fait partout dans notre vie quotidienne. Par exemple, quand on prépare à manger, les pics de pollution, c'est pas forcément dans les embouteillages, mais dans la cuisine.
5: Le fait de faire cuire, le fait de faire chauffer de l'huile, enfin tout ce qui est activité de combustion, vont émettre des particules. Et donc ça va dégrader la qualité de l'air intérieur, notamment lorsqu'on utilise en particulier des fritures qui vont émettre ces particules fines dans l'air.
4: Donc manger moins de frites, c'est bon pour la santé à double titre. Et puis ouvrez la fenêtre quand vous cuisinez, ça ne sert pas seulement à chasser les odeurs.
3: Et si on fait le ménage, Florent, est-ce que ça dépollue?
4: Bien au contraire, et vous avouerez que c'est assez paradoxal, mais voilà, c'est de la faute des industriels.
5: Depuis longtemps, la publicité nous a vendu le fait qu'on devait avoir forcément des produits qui ont des odeurs. Et là, comme pour les bougies parfumées, on se retrouve dans des

0: composés chimiques qui sont ajoutés. Donc la plupart du temps, ce qu'on conseille, c'est d'utiliser des produits naturels pour nettoyer, voire de l'eau chaude, tout simplement. La propreté n'a pas d'odeur.
1: Mais la pollution peut être naturelle.
2: Oui, c'est vrai, comme nous l'explique Jean-Luc Savello, qui est aussi le directeur de Qualiter Corse. La nature produit par exemple du radon, un gaz radioactif.
0: Un gaz inodore qu'on va retrouver dans les roches, dans plusieurs régions de France, et qui va s'accumuler dans les maisons et qui peut provoquer des cancers du poumon notamment. C'est la deuxième cause de cancer de poumon après la cigarette.
2: Et du radon, il y en a un peu partout sur la planète. Au Cameroun, une étude avait montré que les trois quarts des maisons contenaient des taux anormaux de radon.
1: Alors c'est quoi, Florent, la solution pour dépolluer? Avoir des plantes, par exemple, c'est censé dépolluer?
2: Alors avoir des plantes à la maison, oui, c'est joli. Mais l'effet des polluants, c'est surtout un effet marketing. On retrouve Jean-Luc Savello d'Atmo France.
0: Ça permet de réduire le dioxyde de carbone dans une pièce. Par contre, il n'y a pas de preuve que la plante va permettre d'améliorer la qualité de l'air intérieur. Parfois même, c'est même l'inverse. Lorsqu'on arrose trop les plantes, par exemple, il peut y avoir des moisissures qui se créent.
2: Alors les deux seules solutions pour éviter que la pollution intérieure n'encrasse vos poumons, alors qu'on passe environ 80% de son temps à l'intérieur, justement, c'est de limiter ces pollutions intérieures et puis surtout d'aérer, d'ouvrir ses fenêtres 10 minutes par jour. Ça suffit et c'est mieux le matin. Et pour ça, il y a une expression en anglais plutôt imagée, c'est le house burping. Oui, il s'agit de faire rôter sa maison.
1: Florent Guignard pour la question d'environnement.
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1: C'est l'une des routes migratoires les plus mortelles et la Méditerranée compte de plus en plus de morts, nous dit l'Organisation internationale des migrations. Seule réponse à ce drame, les opérations humanitaires qui se retrouvent, elles, entravées par l'arsenal répressif légal mis en place par certains pays européens et par la menace croissante des gardes-côtes libyens. Financés par l'UE, les Libyens multiplient les refoulements de migrants en mer et les intimidations contre les navires humanitaires. RFI a pu embarquer en juillet dernier à bord de l'Ocean Viking et notre reporter Eliot Brachet en a tiré un grand reportage à écouter ce soir et tout de suite un extrait.
4: Au poste de pilotage, on tend l'oreille sur le canal 16 de la radio. C'est sur cette fréquence internationale que sont relayés les appels de détresse.
5: On nous a relayé l'appel à l'aide d'un canot pneumatique surchargé avec environ 40 personnes à bord. Mais il semble qu'un navire libyen, sûrement des gardes-côtes, patrouille également dans la zone. Nous n'arrivons pas à établir le contact avec eux.
4: L'Ocean Viking se dit prêt à porter assistance. Pas de réponse.
6: Nothing at all. Try to send two messages and they didn't answer at all.
4: Bientôt, à bâbord, s'élève un panache de fumée noire. Ce sont les gardes-côtes libyens. Ils arriveront les premiers.
7: Nous considérons leur silence et le fait qu'ils se dirigent au même endroit que nous comme une attitude agressive. Je décide donc de ralentir et de mettre le cap vers le nord.
8: Qu'est-ce qu'on est en train de voir là?
9: Un bateau gris avec des gens qui ont été interceptés. Il y a des gens qui essayent de rejoindre l'Europe. Et puis les Libyens arrivent, ils les interceptent. Après, ils les ramènent en centre de détention où ils sont rançonnés again jusqu'à ce qu'ils réussissent à passer.
4: Les exilés sont transbordés manu militari, le pneumatique abandonné en mer. Impuissant, l'équipage des SOS Méditerranée assiste à un énième refoulement de migrants, Rita et sage-femme à bord.
10: On a fait au plus vite, mais on ne peut pas interférer avec les gardes-côtes libyens. Nous respectons les règles, mais c'est très frustrant car nous savons bien que ces personnes ne seront pas débarquées en sécurité, qu'elles seront en danger et on a failli les sauver. Ça arrive de plus en plus fréquemment. Nous continuerons notre mission, nous n'abandonnerons pas.
1: Un grand reportage chez Eliot Brachet à écouter intégralement sur RFI 17h10, temps universel. Allez, bientôt le journal sur RFI dans moins de 4 minutes. D'abord, c'est notre petit passage quotidien par la playlist du mois de la radio du monde aujourd'hui. Le titre Rioulois par Marie Frost.

0: Harry Foch et le titre Rio Lua sur RFI à retrouver sur notre playlist Rendez-vous en ligne et votre plateforme d'écoute préférée.
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0: Bonjour Vincent Dublanc.
4: Bonjour Andréane, bonjour tout le monde.
0: Pas de route digne de ce nom, ni même de réseau téléphonique. RFI à Zandboy en Centrafrique.
4: Nous sommes de retour dans cette localité endeuillée par un accident minier à la mi-août. Vous allez l'entendre, la mine qui est loin d'avoir amené la prospérité à tout le monde ces dernières années. Que doit devenir la MONUSCO, mission onusienne en RDC? C'est un secrétaire général de l'ONU sur le départ qui livre ses pistes de réflexion. Nous nous y sommes plongés. Pas de clémence pour Joseph Kabila. Si le peuple le veut, il modifiera la constitution. C'est ce que nous dit en substance notre invité ce matin, Jean-Claude Kilumbayi, ténor de la majorité en RDC après cette édition. On vous raconte aussi la rentrée. C'est aujourd'hui à Madagascar, au Gabon, au Cameroun. Dans 5 minutes, focus sur les régions à majorité anglophone du Cameroun et sur ces professeurs malgaches recrutés directement par la communauté dans les villages de la Grande Île. Il s'agit d'aller chercher 1,7 milliard de francs CFA, 600 personnes physiques et morales concernées au Gabon. La Cour des comptes essaie d'aller récupérer l'argent de décisions de justice jamais appliquées. Ça fera 3 semaines demain que le drame s'est produit à Zandboy. Cet effondrement dans une mine d'or qui a fait 49 morts selon le bilan officiel. Zandboy, une ville champignon née de l'activité minière qui est collée à la frontière avec le Cameroun. Une cité pour le moment à l'arrêt ou presque suite à l'accident. Difficile pour les quelques 20 000 habitants estimés qui vivotent dans un lieu que l'on imagine volontiers prospère en temps normal. Sauf que ce n'est pas si évident que cela. À Zandboy, un sous-sol riche, un développement encore lointain. C'est un reportage RFI de Rolf Steph Domialeux.
5: Cela fait déjà 2 heures que le 4x4 roule sur cette piste. Le trajet semble interminable. Nid de poules, crevasses, longues portions de terre dégradées. Le véhicule avance lentement. Sur une distance d'environ 60 km, il faut près de 3 heures pour atteindre Zandboy, selon Arthur, conducteur de moto-taxi.
6: La route est vraiment notre plus grande difficulté. Pendant la saison des pluies, c'est encore pire. On n'a pas le choix. C'est l'unique route pour transporter les produits de toute nature.
5: Pourtant, le sous-sol de Zandboy attire depuis plusieurs années des activités liées à l'exploitation de l'or. Des milliards de francs CFA sont générés par cette activité. Mais autour des zones d'exploitation, le contraste reste saisissant. Honoré, habitant de Zandboy.
7: Nous avons de l'or ici, mais regardez l'état de notre route. Une partie a été réhabilité par la société d'exploitation, mais lorsque tu arrives au carrefour qui mène vers Zandboy, c'est le calvaire.
5: Mais l'isolement de Zandboy ne se limite pas à l'état de la route. Une fois dans le village, un autre constat s'impose. Le téléphone ne capte pas, pas d'appel, pas de données mobiles, pas de connexion internet accessible au grand public.
7: Ici, quand on veut joindre quelqu'un, il faut parcourir 60 km jusqu'à Baboua. Nous sommes vraiment coupés du monde.
5: La seule connexion disponible est fournie par le Wi-Fi de la société minière Dwakozo installée dans la localité. Mais cette connexion reste limitée à sa base et ne permet pas de couvrir l'ensemble du village. Wolf-Steve Domialeux, de retour de Zandboy, RFI.
4: Il est 7h30. 43 minutes à Bunia et à Goma, les capitales des deux provinces les plus touchées par l'épidémie en cours d'Ebola dans l'est de la RDC. L'Ituri reste l'épicentre, mais le Nord Kivu inquiète. RFI a compilé les derniers chiffres qui remontent du terrain. Le Nord Kivu voit le nombre de cas progresser assez fortement. Les explications détaillées sont à retrouver. 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L'actualité en RDC, ce sont aussi les questionnements sur l'avenir de la MONUSCO. Le mandat de la force de l'ONU arrive à échéance le 20 décembre. Le Conseil de sécurité devra décider s'il le renouvelle, s'il modifie les priorités de la MONUSCO ou s'il prépare une nouvelle étape du retrait de la mission. Lui est sur le départ, c'est certain, et il en profite pour donner ses recommandations au sujet de la MONUSCO. Le secrétaire général Antonio Guterres, il vient de publier un rapport Passion Ligodi. Que dit-il ?
8: Ce rapport ne propose pas un nouveau mandat pour la MONUSCO, mais il pose deux questions qui pourraient peser sur les discussions de décembre. Première question, quelle mission faut-il préserver ? Antonio Guterres recommande de concentrer les opérations de paix sur leurs fonctions politiques et sécuritaires essentielles, protéger les civils, soutenir le dialogue et vérifier l'application des accords. En RDC, la MONUSCO s'inscrit ces dernières semaines déjà dans cette logique. Elle apporte notamment un soutien logistique à une première mission chargée de vérifier le cessez-le-feu entre Kinshasa et l'FSM. Deuxième question, jusqu'où les casques bleus peuvent-ils aller ? Ils peuvent recourir à la force pour protéger les civils et défendre leur mandat, mais une opération de paix n'est pas conçue pour mener durablement une guerre. Cette limite est particulièrement sensible en RDC. En raison de ces interventions aux côtés de l'armée congolaise, la MONUSCO a déjà été accusée par la FSM-23 d'avoir rejoint la coalition militaire de Kinshasa. Le mouvement l'a ainsi présenté comme une force belligérante et même comme une force vaincue. Le coût humain est également important. Depuis la création de la MONUSCO en 2010, 311 membres de son personnel sont morts, toutes causes confondues.
4: Patient Ligodi. Un cas de disparition intolérable. L'Union des journalistes de la presse libre africaine dénonce à son tour la situation de Moussa Kaka. Notre confrère a disparu depuis bientôt une semaine à Niamey. Et puis que sont devenus les militaires arrêtés ? Où en est-on de la répression post-mutinerie au Niger ? On fait un point complet sur l'application RFI et sur notre site internet.
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4: Ils sont des millions à reprendre le chemin de l'école ce lundi au Cameroun avec des situations contrastées. Dans les grandes villes, le coût de la vie mais aussi certaines affaires d'agression l'année dernière contre des enfants occupent les esprits. En campagne, l'enjeu souvent c'est l'accès à l'eau potable, à l'énergie électrique, à un logement décent aussi pour les enseignants. Et puis il y a la situation dans les régions du nord-ouest et du sud-ouest, ces régions à majorité anglophone confrontées depuis plus de 10 ans à l'épineuse équation de la crise séparatiste. On peut le dire, il y a une forme de rentrée à deux vitesses, Polycarpe Samba.
10: Dans les villes de Bouya et Bamenda ainsi que dans les contrées environnantes, les séparatistes anglophones imposent chaque lundi depuis des années une journée ville fantôme, en anglais ghost town. À cet appel traditionnel déjà ancré dans les habitudes, un autre d'école morte a été lancé par des groupuscules se revendiquant de la cause anglophone. Les autorités administratives et traditionnelles au niveau national et local ont tenté de rassurer sur les mesures de sécurité activées dans ces régions, mais la méfiance reste de mise. Jeudi dernier, près du centre-ville de Bouya, des témoins ont rapporté avoir entendu des salves de coups de feu, une menace pour l'école estime beaucoup dans la région. Ces dernières années, la crise a été à l'origine de la fermeture prolongée de plusieurs écoles, la désertion par les élèves de celles restées ouvertes et des abandons de postes de la part de plusieurs enseignants. Il faut aussi, dans ces régions, conjuguer avec la réticence des parents à envoyer leurs enfants à l'école dans un contexte qu'ils estiment pas assez sécurisé. De facto, de nombreux parents ont déjà depuis plusieurs années fait le choix de scolariser leurs enfants en zone francophone, une zone confrontée à d'autres défis dont le coût global de l'école, la disponibilité des manuels scolaires ou le manque d'enseignants.
4: Polycarpe Samba, vous êtes peut-être aussi des millions concernés à Madagascar. En tout cas, c'est la rentrée scolaire. Les élèves ont peut-être déjà commencé les cours. À Madagascar, l'un des enjeux, c'est le manque d'enseignants, comme dans un certain nombre de pays africains. Ils sont 160 000 sur le papier. Leur employeur, c'est souvent l'éducation nationale, mais pas que. La moitié, en fait, est employée par les parents, par la communauté. C'est ce qu'on appelle à Madagascar les maîtres FRAM, entre guillemets. Un statut précaire qui est dénoncé par le syndicat d'enseignants principal, auquel s'ajoute pour toute la profession un déficit d'infrastructures et de matériel scolaire sur la grande île. Le récit de Guillaume Fabry.
11: On les appelle les maîtres FRAM, recrutés par les associations de parents d'élèves, ils représentent 44% des effectifs d'enseignants dans les établissements publics malgaches. Mais la plupart d'entre eux n'ont aucune formation pédagogique, explique la chercheuse Narim Boulatine Ranjian-Harrison, qui leur a récemment consacré une étude.
12: Les fonctionnaires, ils ne veulent pas rester dans la brousse. Et généralement, c'est la personne le plus diplômée du village, même si c'est un BEPC, il est souvent recruté pour enseigner en primaire. Ce sont des piliers de l'éducation nationale, mais au niveau de la loi, ils sont complètement invisibles.
11: Un tiers des maîtres FRAM sont rémunérés par l'État à hauteur de 150 000 arrières par mois maximum, soit 30 euros. Les autres ne peuvent compter que sur les communautés locales. Délaissés par l'éducation nationale, nombre de ces enseignants doivent aussi composer avec un manque d'équipement, selon Claude Rarovouch, président du SEMPAMA, le principal syndicat de la profession.
13: Il y a encore des élèves, surtout dans le sud, qui n'ont pas de table banc. On pose des planches à même le sable et c'est là que les enfants écrivent. À part les grandes villes, les enseignants sont dans une condition vraiment lamentable. Nous sommes les parents pauvres de la fonction publique.
11: L'investissement public dans l'éducation ne représente que 2,5% du PIB malgache selon la Banque mondiale, contre 3,7% en moyenne dans les autres pays d'Afrique subsaharienne. Guillaume Fabrian, Tananarive, RFI.
4: Rentrée scolaire enfin également ce lundi au Gabon. Contrairement aux années antérieures, aucun syndicat n'appelle au boycott. Ça ne veut pas dire pour autant que les soucis sont loin derrière. La ministre gabonaise de l'éducation nationale l'a reconnu elle-même hier soir dans un message. Le défi majeur, c'est le déficit d'enseignants face à la croissance démographique. Camélia Toutoum Leclerc qui a tout de même insisté sur les efforts du gouvernement, notamment selon elle les constructions de nouvelles salles de classe et les créations de postes d'enseignants. À Libreville, ce qui fait beaucoup parler, c'est aussi ce rapport de la Cour des comptes, un document qui révèle que des agents publics, des entreprises privées doivent à l'État 1,7 milliard de francs CFA. Ce sont des détournements d'argent public qui ont été sanctionnés en justice, sauf que les jugements n'ont jamais été appliqués. Certaines créances remontent à 20 ans. L'État a décidé de sévir. Les contrevenants ont un mois pour régler la facture, Yves-Laurent Gomard.
14: 1700 milliards de francs CFA de détournement, le chiffre donne le tournis aux Gabonais. Selon le président de la Cour des comptes, Alex Eve Moutiangou, cette somme est documentée par des décisions de justice. Les détournements ont été effectués par des comptables publics, des ordonnateurs de crédit, c'est-à-dire des ministres, des maires, des présidents des assemblées départementales. Il y a aussi des entreprises privées qui ont été payées sans avoir réalisé le travail pour lequel elles ont encaissé c'est l'argent public. Environ 600 personnes et entreprises sont concernées par ce dossier qui révolte les Gabonais sur les réseaux sociaux. Toutes sont mises en débat, c'est-à-dire obligées de rembourser l'argent public sur leur propre denier. Une procédure applicable 4 générations après le décès du débiteur principal. Un délai de grâce d'un mois leur est accordé à compter de ce lundi pour solder leurs créances. Passé le 7 octobre prochain, le dossier sera transmis auprès d'un juge répressif qui les traduira à la Cour criminelle spéciale. Le risque de faire la prison deviendra très élevé, prévient la Cour. Yves-Laurent Goma, Libreville. RFI.
4: Terminant en Côte d'Ivoire, où la grande récolte du cacao bat son plein, le contexte est morose, le prix bord champ payé aux planteurs a été sectionné, moins 60%, mais ce n'est pas la seule difficulté, il y a aussi les cacaoyers qui commencent à vieillir, ainsi que les cultivateurs. Reportage RFI Abdoulaziz Diallo.
15: À Issia, dans le centre-ouest de la Côte d'Ivoire, Sékou Traoré exploite une plantation de cacao d'une vingtaine d'hectares héritée de ses parents. Au fil des années, il a vu ses cacaoyers vieillir et leur rendement baisser, un phénomène accentué par des conditions climatiques de plus en plus difficiles.
16: La production n'est plus la même comme avant. Aujourd'hui, la moyenne est de 500-600 kilos à l'hectare. Avant, on était autour d'une tonne. Avec le changement climatique, les pluies ne suivent pas. Avec la déforestation, les plants n'arrivent pas à bien être irrigués, donc la durée de vie est réduite.
15: Alors, comment maintenir la première filière agricole du pays ? Pour le professeur Mamadou Doumbia, spécialiste en sciences agronomiques, il faut régénérer le verger et miser sur la recherche.
17: On peut réhabiliter une vieille plantation en essayant de faire la taille, de traiter les plantations avec des solutions biologiques. Il faut que la recherche mette au point des variétés à haut rendement, le cacao qui va résister au changement climatique. On a aussi l'agroforesterie, le champ de cacao avec la présence d'arbres forestiers.
15: Le verger n'est pas le seul à prendre de l'âge, les planteurs aussi, avec une moyenne d'âge d'environ 40 ans. Abdulaziz Diallo, Abidjan. RFI.
4: Et sur les bords de la lagune Ébrier, il est 5h43, tout pile vous êtes avec André Anne Mellard.
18: Et c'est l'heure du journal des sports sur RFI. Bonjour Pauline Guillou.
19: Bonjour tout le monde.
18: On parle de foot ce matin. Pauline, il y avait du ballon rond à suivre ce week-end.
19: Et oui, première journée de la Ligue des Champions africaine, manche aller du premier tour préliminaire. La SK du Togo et la SK d'Abidjan se sont neutralisés un partout à Lomé. Un résultat qui laisse quelques regrets aux chauffeurs de la COSA qui avaient pourtant ouvert le score. Malgré cette contre-performance à domicile, l'entraîneur Yelet aussi lui reste combatif et optimiste au micro de Gerson Dovo.
20: Nous étions venus avec l'ambition de gagner, de marquer suffisamment de buts sans en prendre. Malheureusement, après avoir scoré à la 20e minute, il y a eu des déchets, une succession d'erreurs individuelles qui n'ont rien à voir avec le collectif. Ce qui a toujours été notre point fort, on n'a pas pu rééditer. Mais sur ce que j'ai vu, je réitère qu'il y a de la place, une première mi-temps assez maîtrisée, une deuxième équilibrée, on va tirer les leçons. Et avec mon staff, nous avons pris beaucoup de notes et nous allons nous y atteler pour aller à Abidjan avec un état d'esprit de compétiteur jusqu'au bout. On ne va pas s'avouer vaincu.
19: Et la deuxième manche, c'est dimanche prochain à Abidjan.
18: On continue de parler de football au Maroc.
19: Avec la fin de la courte aventure de Hakim Ziyech au Wydad Casablanca, à peine plus d'un an après son arrivée dans le club marocain. Bilan 16 matchs, 9 buts marqués par l'ailier de 33 ans. Le Lion de l'Atlas qui devrait rejoindre le championnat brésilien à Botafogo.
18: Et du cyclisme également au programme.
19: Le Grand Prix Chantal Mbia qui s'est achevé hier à Yaoundé sur le sacre d'Hamza Amari. Une victoire finale obtenue à l'issue de la 5e et dernière étape à Yaoundé. 3e à l'arrivée, l'Algérien a conservé son maillot jaune devant le Camerounais Clovis Kamzonga Bosolo, qui a dû se contenter de la 11e place de l'étape. Un meilleur classement qui a fait la différence entre les deux coureurs qui terminent dans le même temps à l'issue de cette semaine de course. Retour sur ce dénouement particulier avec sur place Joël Wadem.
21: Amari Hamza remporte la 26e édition du Grand Prix Chantal Biya. Mais cette victoire n'était pas acquise. Au départ de San Milima, l'Algérien Clovis Kamzon Abesolo affichait un temps strictement identique au général. Tout annonçait un duel tendu. Hamza, protégé par un collectif discipliné, a verrouillé la route et remporté le duel.
22: Je remercie toute mon équipe aujourd'hui. Ils ont été extraordinaires, ils ont été très forts. Ils ont contrôlé toute la course. Je remercie pour ces maillots jaunes, maillots verts, maillots blancs à pois rouges et les trois étapes qu'on a gagnées.
21: Kamzon Abesolo, déterminé à reconquérir un maillot jaune perdu la veille, a multiplié les offensives. Mais au final, il ne fait que 11e à l'étape, tandis qu'Amari décroche une solide 3e place, suffisante pour remporter l'épreuve.
23: Déçu parce que je n'ai pas pu décrocher l'Algérien dans ma roue. On arrive à un sprint coupé et il conserve le maillot. Je pense que vraiment ça a manqué juste un petit pinch, mais c'est la compétition. Ils ont gagné, je pense qu'ils étaient vraiment l'équipe la plus forte.
21: Même temps au départ, même temps à l'arrivée, entre Amari Hamza et Clovis Kamzon Abesolo, le Grand Prix Chantal Biya s'est joué non pas au chronomètre, mais au duel et au point. Joël Wadem, Yaoundé, RFI.
19: Et à noter que c'est le Suisse Vanja Russenberger qui complète le podium final derrière Amari et Abesolo.
18: Merci Pauline Guillou.
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18: Que va dire Friedrich Merz ce matin? Le chancelier allemand a prévu de prendre la parole au lendemain de la large victoire de l'AfD, l'extrême droite allemande, au scrutin régional de Sachsen-Anhalt. Et la gifle reçue aussi par son parti à cette élection, la CDU, édition spéciale à suivre dans une demi-heure sur RFI. Et après la visite de Jared Kushner et Steve Witkoff en Ukraine et en Russie, les émissaires de Donald Trump ont rencontré hier Volodymyr Zelensky, lui ont présenté, je cite, la présidence ukrainienne, de nouvelles propositions plus efficaces pour mettre fin à la guerre avec la Russie. On y revient dans le prochain journal. De nouvelles frappes meurtrières menées par l'armée israélienne dans le sud Liban. Au moins 2 personnes tuées hier. Cela fait suite à d'autres bombardements et des ordres d'évacuation déjà hier matin. Le principal aéroport de Jakarta et 3 autres prolongent leur fermeture jusqu'à ce lundi soir après l'éruption du mont Anak Krakatoa. Et puis une somme record récoltée à l'issue du Ziven en tout près de 33 millions d'euros de dons. Ce marathon caritatif de streamers français s'est donc achevé hier.
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18: L'info des des matières premières sur RFI ce matin. Un marché décidément à terre depuis février et les frappes américano-israéliennes sur l'Iran, la guerre qui a suivi. Bonjour Marie-Pierre Olfan.
0: Bonjour Andréane.
18: Concrètement, le Moyen-Orient, Marie-Pierre, représentait avant cette guerre plus de 40% du soufre et des produits sulfurés exportés dans le monde. Or, depuis le mois de mars, les exportations se sont effondrées.
0: Effectivement, elles ont drastiquement chuté, voire été réduites à zéro pour plusieurs pays, à part au mois de juin où l'on retrouve des volumes significatifs exportés par les Émirats arabes unis, l'Iran, le Koweït ou encore le Qatar. Ce qui a aussi contribué à tendre le marché, c'est la stratégie de la Chine, premier exportateur d'acide sulfurique. La Chine qui a décidé par précaution de garder à domicile sa propre production. Privé des volumes du Golfe et des volumes chinois, le marché ne pouvait que monter.
18: Les prix sont donc élevés, Marie-Pierre, mais ont commencé à baisser. Pourquoi ça?
0: Alors oui, on parle d'une légère baisse, mais qui est révélatrice. Les prix sont devenus trop élevés et les usines qui utilisent du soufre et de l'acide sulfurique achètent tout simplement moins. C'est le cas des fabricants d'engrais phosphatés. Mosaic, le leader américain, a fermé deux usines au Brésil. L'OCP au Maroc privilégie de son côté la production d'engrais qui demande moins de soufre. On peut citer le TSP qui requiert pour une tonne environ 180 kg de soufre contre 400 kg pour le DAP. Au prix actuel du soufre, produire des engrais phosphatés coûte trop cher par rapport au prix auquel ils sont vendus. Ils ont bien sûr grimpé mais pas suffisamment aux yeux des fabricants pour absorber la hausse de la matière première.
18: Et pour le secteur agricole, les engrais phosphatés restent toujours trop chers.
0: Oui, 900 dollars la tonne pour le DAP, on en parlait, c'est en effet toujours trop lourd pour la trésorerie d'une exploitation. D'autant que d'autres coûts comme le carburant se sont aussi envolés. Cela se traduit au niveau des commandes qui tournent au ralenti. Cela fait deux mois que le Brésil, un des gros importateurs, n'a ainsi quasiment rien acheté. Si à terme les agriculteurs finissent par renoncer à une partie des volumes d'engrais phosphatés dont ils ont besoin, les rendements de la récolte 2026-2027 devront être revus.
18: Marie-Pierre Olfan. En RDC, changer ou non la constitution, telle est la question et la vive polémique en ce moment entre le pouvoir et l'opposition. En effet, une nouvelle loi fondamentale permettrait au président Tshisekedi de briguer un troisième mandat en 2028. Or, selon le premier vice-président de l'Assemblée nationale, le peuple congolais va être bientôt consulté sur ce point. Et pour ce faire, nous dit Isaac Jean-Claude Chiloumbaï Moussavou, une nouvelle loi va passer en septembre afin de pouvoir organiser un référendum constitutionnel. De passage à Paris, il est notre grand invité Afrique ce matin, Isaac Jean-Claude Chiloumbaï Moussavou, au micro de Christophe Boisbouvier.
2: Isaac Jean-Claude Chiloumbaï Moussavou, bonjour.
3: Bonjour.
2: Les rebelles du M23 ne pourront pas participer en tant que composante politique au futur dialogue national, a déclaré le président Tshisekedi. Mais à quoi va servir ce dialogue alors s'il ne peut pas ramener la paix au Congo ?
3: Les rebelles du M23 ne sont pas une composante politique, c'est une composante militaire associée à un État étranger qui agresse le Congo. Et il y a pour cela un cadre international issu des résolutions du Conseil de sécurité qui a été établi et qui a conduit aux accords de Washington, mais aussi aux discussions qui se déroulent à Doha. Donc, on ne peut pas aller autour d'une table républicaine Kalachnikov en main pour l'utiliser comme moyen de chantage, parce que le dialogue, on le veut républicain.
2: Une autre composante politique est exclue du dialogue national annoncé par le président Tshisekedi, c'est le FCC de l'ancien président Kabila, lui-même condamné à mort il y a un an pour trahison. Mais le FCC, par la voix de Marie-Ange Mouchobekwa, réplique qu'il ne fait pas partie de la rébellion du M23 et qu'il n'a jamais pris les armes.
3: Il faut faire la part de choses. Une chose est vraie, que parmi ces individus, il y a une grande partie qui s'affiche très clairement avec le Rwanda et la rébellion. En l'occurrence, le chef du FCC lui-même, M. Kabila, il est clair que parce qu'il est dans cette posture, il ne pourra pas participer au dialogue républicain. Mais s'il est de ces personnes qui savent être capables de se désolidariser de cette pratique-là, de ce recours récurrent aux armes pour revendiquer ce qu'ils estiment être de droit, donc bien évidemment, ils peuvent être invités.
2: La condamnation à mort par contumace de Joseph Kabila l'an dernier, est-ce qu'une mesure de clémence peut être envisagée au titre des gestes de décrispation que pourrait prendre le président ?
3: Bon, jusqu'aujourd'hui, nous sommes en pleine découverte de fosses communes à Uvira et dans tous les territoires que le M23 avec Kabila ont fréquenté. Donc, ce n'est pas dans ces conditions et comme cela que les choses vont être réglées. Ce n'est pas en se comportant ainsi que la paix va revenir au Congo.
2: Donc, pas de mesure de clémence envisagée pour M. Kabila ?
3: J'imagine que c'est l'une des insultes que nous ne devons plus continuer d'administrer à la mémoire de nos morts.
2: Et les leaders du FCC qui sont en prison depuis l'an dernier, Aubin Minaku, Emmanuel Chadari, Dounia Kilanga et plusieurs autres, est-ce qu'il ne serait pas temps de faire un geste à leur égard?
3: Je crois qu'un geste a été posé parce que j'ai appris qu'ils ont été placés devant le parquet qui les poursuit pour des faits que j'ignore bien évidemment. C'est la meilleure des choses que puisse avoir un prévenu ou celle de se présenter devant un juge qui va l'entendre. Et c'est de cette façon qu'il faut trouver une solution au problème.
2: L'une des causes de la grande méfiance de l'opposition à l'égard de ce dialogue national, c'est la volonté de nombreux cadres de la majorité de changer la constitution pour permettre à Félix Tshisekedi de briguer en 2028 un troisième mandat. Où est-ce que vous en êtes de ce projet?
3: Cette volonté qui peut être exprimée est un droit pour tout Congolais d'imaginer que son texte fondamental peut être changé. Changer la constitution ou de la modifier, c'est une fonctionnalité souveraine de tout peuple qui se gouverne. Donc, il s'agira là de voir si, au moment venu, cette décision sera prise. Il appartiendra au seul peuple congolais de décider s'il change sa constitution ou pas, comme ça s'est fait ici en France et ailleurs. Et donc, nous pensons que ce n'est pas pour cela que l'opposition tente de boycotter le dialogue. Vous savez pourquoi l'opposition tente de boycotter le dialogue? Parce que le porte-parole de l'opposition, M. Jean-Marc Kabound, vous l'avez écouté, pas seulement lui, tous les leaders de l'opposition ont fait savoir que le dialogue avait pour finalité de partager le pouvoir et de leur permettre d'entrer dans les institutions. Du fait que le président Tshisekedi ait fermé cette porte en disant que le dialogue n'avait pas pour rôle de remettre en question des institutions républicaines et démocratiquement élues, les a refroidis. Parce que cette porte fermée a verrouillé le principal objectif que l'opposition suivait en réclamant le dialogue, c'était l'entrée dans des institutions. À partir du moment qu'on leur dit qu'il n'est pas question de partager le pouvoir au dialogue, il n'y a plus d'intérêt pour l'opposition.
2: Donc vous confirmez qu'il va y avoir changement de constitution par référendum?
3: Si notre peuple le décide ainsi, parce qu'il en a le pouvoir, on va changer la constitution.
2: Ce qui permettra notamment à Félix Tshisekedi de briguer un troisième mandat, alors.
3: Mais si telle est la volonté de ce peuple, qui est le seul souverain comme la constitution le prévoit, si c'est le peuple qui décide ainsi, vous et moi, nous sommes qui pour l'en entraver?
2: Alors, pour organiser ce référendum, il faut que le Parlement adopte la proposition de loi Gondenkoy. À quand l'adoption de cette proposition?
3: C'est pour la session de septembre.
2: Isaac Jean-Claude Chilumbayi Moussavou, je vous remercie.
18: Le numéro 2 de l'Assemblée congolaise avec Christophe Beaubouvier. Dans un quart d'heure, édition spéciale sur RFI, après le scrutin d'hier en Allemagne et la large victoire de l'extrême droite. D'abord, c'est la Fabrique du Monde. Bonjour Samy Boukhalifa.
5: Bonjour.
18: Alors ce séisme électoral dont on parle beaucoup ce matin, Samy, pourrait provoquer la chute d'un mur en Allemagne. Alors ce n'est pas évidemment le mur de Berlin, celui-là il est déjà tombé depuis bien longtemps. Non, c'est un autre mur qui vacille, le Brandmauer, littéralement le mur coupe-feu, ou pour être plus clair, le cordon sanitaire érigé par les partis traditionnels autour de l'extrême droite. Alors, qu'est-ce qui se passe, Samy?
5: Eh bien, des élections régionales, voilà ce qui se passe, avec des répercussions nationales. Scrutin hier dimanche en Sachsen-Anhalt. L'AfD, Alternative für Deutschland, parti d'extrême droite nationaliste et anti-immigration, favorable notamment à un rapprochement avec Moscou, gagne pour la première fois une élection régionale en Allemagne. Son score historique, 44% des voix. Elle écrase la CDU, les chrétiens démocrates du chancelier Friedrich Merz, qui arrive très loin derrière avec un peu moins de 18%.
18: Et le risque, c'est donc l'effritement du cordon sanitaire autour de l'extrême droite, ce fameux Brandmauer.
5: Oui, c'est bien là tout l'enjeu. La gestion de l'après-vote va être difficile. Officiellement, l'état-major de la CDU maintient le Brandmauer. Pas d'alliance, pas de coalition avec l'AfD. Et bien qu'en tête, l'AfD n'a pas non plus de majorité absolue. Il va donc falloir trouver une solution pour gouverner ce land. Et pour l'AfD, cette victoire est évidemment plus que symbolique. Elle démontre que le parti d'extrême droite devient la première force politique d'un land allemand. Et pour lui, c'est une véritable rampe de lancement pour la suite, notamment en vue des prochaines élections fédérales en 2029.
18: Mais alors Samy, il s'agit bien d'un scrutin régional. Comment est-ce que cela peut autant peser sur l'avenir de l'Allemagne et plus loin encore de l'Europe?
5: Parce qu'une région en Allemagne, un land, ce n'est pas tout à fait comme une région en France où l'essentiel du pouvoir politique reste centralisé à Paris. Les Länder allemands disposent de leur propre propre parlement et de compétences importantes. Ils ont notamment des responsabilités en matière d'éducation, de police, de culture et disposent également de leur propre structure de renseignement intérieur. Donc, si l'AfD parvient à gouverner en Sachsen-Anhalt, ce serait la première fois depuis la Seconde Guerre mondiale qu'un parti d'extrême droite serait à la tête de telles institutions et surtout, ce serait un changement politique majeur.
18: Parce que le Brandmauer jusqu'ici ne se pose pas seulement comme une règle électorale.
5: Oui, c'est devenu un principe politique allemand. Les partis traditionnels peuvent s'opposer entre eux. Ils peuvent s'opposer entre eux sur beaucoup de sujets, mais ils refusent de gouverner avec l'AfD. Or, cette victoire, avec 44%, met ce principe sous pression considérable. Et c'est précisément ce qui dépasse largement les frontières de la Sachsen-Anhalt. Car si l'AfD parvient à entrer dans un gouvernement régional, elle pourra démontrer qu'elle est capable de gouverner et parvenir ainsi à changer la perception du parti à l'échelle nationale.
18: Et en un mot, Friedrich Merz, dans tout ça?
5: Pour le chancelier allemand, c'est évidemment un très mauvais résultat. La CDU, qui gouvernait la Sachsen-Anhalt depuis 2002, divise son score par deux. Elle passe de plus de 37% lors du précédent scrutin de 2021 à moins de 18% aujourd'hui. Et c'est surtout cette défaite qui intervient alors que Friedrich Merz est déjà confronté à une forte poussée de l'AfD dans plusieurs autres régions d'Allemagne. Il va donc devoir maintenir le Brandmauer tout en répondant à une question devenue de plus en plus difficile à éviter, Andréane, c'est comment contenir l'AfD.
18: Samy Boukhelifa pour la Fabrique du Monde sur RFI. L'Allemagne, on y revient bien sûr dans le prochain journal et dans notre édition spéciale à 8h10 heure de Paris sur RFI. Vous retrouvez également tous nos contenus dédiés sur notre site rfi.fr. Restez avec nous.
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8: Mit Petra Muhr. Guten Morgen. Die AfD gewinnt die Landtagswahl in Sachsen-Anhalt ohne absolute Mehrheit. Die US-Gesandten Witkoff und Kushner setzen auf direkte Gespräche zwischen Kiew und Moskau. Die Europäische Union will enger mit Grönland zusammenarbeiten. Das Wetter. Heute teils dichte Wolken, teils Sonne bei maximal 33 Grad. Nach dem Wahlsieg der AfD in Sachsen-Anhalt analysieren die Parteien das Wahlergebnis. Die AfD hat die Wahl klar gewonnen, die absolute Mehrheit aber verpasst. Die Regierungsbildung in dem Land dürfte schwierig werden. Nach vorläufigem amtlichen Ergebnis kam die AfD auf 43,8% und auf 39 von 83 Sitzen im Landtag. Aus Magdeburg, Guido Hensch.
9: Die CDU um den amtierenden Ministerpräsidenten Sven Schulze stürzt dramatisch ab und landet nur noch bei 17%. Wie schon in den letzten Jahren werden wieder insgesamt 6 Parteien im Magdeburger Landtag vertreten sein. Neben der SPD, den Grünen und den Linken ersetzt das BSW die aktuell noch mitregierende FDP. Für den Wahlsieger AfD reicht es aber nicht zu einer absoluten Mehrheit. Sie holt 39 von 83 zu verteilenden Sitzen. Eine Alleinregierung scheint aktuell nicht möglich, aber das BSW hat noch direkt am Abend Gesprächsbereitschaft signalisiert. Sollte die AfD zusagen, würde es auch nicht mehr für ein großes Bündnis aller anderen Parteien reichen. Dafür scheint die Führungsrolle der CDU aber ohnehin zu geschwächt. Spätestens am 6. Oktober muss laut Landesverfassung der neue Landtag zusammenkommen. Dann enden offiziell die Amtszeiten des Ministerpräsidenten und seiner Minister. Sie müssen aber definitiv so lange weitermachen, bis eine neue Regierung gewählt ist.
8: Der Co-Vorsitzende der AfD im Bund, Chrupalla, hat Gesprächsbereitschaft mit den anderen Parteien signalisiert. Er sagte im ARD-Morgenmagazin:
24: Nun, das Wählervotum ist klar. Wir haben einen ganz klaren Regierungsauftrag. Wir werden Gesprächsangebote an alle Parteien senden. Da wird man sehen, wer uns die Hand wegschlägt. Und diese Gespräche gilt es abzuwarten. Ich meine, die CDU muss sich ja selbst hinterfragen, welche Konsequenzen sie aus diesem desaströsen Wahlergebnis zieht. Ich meine, im Endeffekt geht es jetzt darum, stabil auch Sachsen-Anhalt weiter zu regieren. Und diese Verantwortung haben auch Oppositionsparteien. Mhm.
8: Nach den Verlusten der CDU in Sachsen-Anhalt hat Generalsekretärin Hoppermann am Abend Konsequenzen für Kanzler Merz ausgeschlossen. Merz selbst will sich heute Nachmittag nach den Gremiensitzungen äußern. Kanzleramtschefin Warken sprach von einer Zäsur für die Partei. Bundesfinanzminister und SPD-Co-Chef Klingbeil nannte das Wahlergebnis einen, Zitat, Grund über die Politik in Berlin nachzudenken. Er kündigte am Abend Korrekturen am Reformkurs der Bundesregierung an. Der Bundesvorsitzende Grünen Banaschak bezeichnete das Ergebnis in Sachsen-Anhalt als dramatisch. In Europa hat der Sieg der AfD unterschiedliche Reaktionen ausgelöst. Polens Ministerpräsident Tusk schrieb auf X, in Polen könnten sich nur, Zitat, Idioten oder Verräter über den Erfolg der AfD freuen. Frankreichs Europaminister Haddad sprach von einem schwerwiegenden Moment in Europa. Anders reagierte Tschechiens Parlamentspräsident Okamura. Er gratulierte der AfD und machte die Politik der EU-freundlichen Parteien für ihren Erfolg verantwortlich. Die US-Gesandten Witkoff und Kushner haben ihre Gespräche in der Ukraine beendet. Witkoff hat nach dem Treffen mit Präsident Zelensky gesagt, Moskau und Kiew müssten beide Kompromisse machen und ihre, Zitat, Meinungsverschiedenheiten abbauen. Peter Sawicki berichtet über das Treffen in Kiew.
10: Hinzugestoßen zu den Gesprächen in Kiew waren überraschend die außen- und sicherheitspolitischen Berater aus Frankreich, Großbritannien und Deutschland. Witkoff sprach auf einer gemeinsamen Pressekonferenz zwar von neuen Ideen für ein Ende des Krieges in der Ukraine, Details nannte er hierbei jedoch nicht. Er sagte, dass Russland und die Ukraine Kompromisse eingehen müssten. Ähnlich äußerte sich Trumps Schwiegersohn Kushner. Er sprach von möglichen Schritten der Deeskalation, ohne aber auch sie näher auszuführen. Pessimistisch klang hingegen Volodymyr Zelensky. Er lobte zwar die Gespräche, räumte aber ein, dass Russlands Krieg gegen die Ukraine wohl auch über den Winter hinweg weitergehen werde.
8: Der Iran plant nach Medienberichten nahe der strategisch wichtigen Straße von Hormuz die Einrichtung einer sogenannten Sperrzone. Ein solches im Persischen Golf gelegenes Gebiet werde in den kommenden Tagen verkündet, heißt es aus Teheran. Jedes Schiff, das in diese Sperrzone einfahre, werde auf eine Sanktionsliste gesetzt. Die Europäische Union will ihre Zusammenarbeit mit Grönland verstärken, auch angesichts der Kontrollansprüche von US-Präsident Trump gegenüber der arktischen Insel. Die Kommissionschefin wird in Nuuk eine neue EU-Grönland-Erklärung unterzeichnen. Europakorrespondentin Katrin Schmidt berichtet.
11: Kommissionschefin von der Leyen hat bei ihrer Reise in die Arktis Investitionszusagen von rund 200 Millionen Euro im Gepäck. Das EU-Geld soll in die kritische Rohstoffindustrie, in erneuerbare Energien, Unterwasserkabel, Satellitenverbindungen und Rechenzentren in Grönland investiert werden. Am Abend wurde sie in Nuuk vom grönländischen Ministerpräsidenten Nielsen und der dänischen Regierungschefin Frederiksen empfangen. Die gemeinsame Erklärung, die am Mittag unterzeichnet wird, soll die wirtschaftliche Zusammenarbeit vertiefen. Wir sind Familie, so von der Leyen. Grönland ist weitgehend autonom, gehört aber zum Königreich des EU-Mitgliedslandes Dänemark. Die EU will sich dort weiter als verlässlicher Partner positionieren, gerade wegen der wiederholten Drohungen von US-Präsident Trump. Trump hatte zuletzt im Juli die Kontrollansprüche auf Grönland erneuert und sie auch in Zusammenhang mit der derzeit laufenden Überprüfung der US-Truppenpräsenz in Europa gebracht.
8: Der Internationale Gerichtshof in Den Haag befasst sich heute mit den deutschen Rüstungsexporten nach Israel. Nicaragua hatte Deutschland verklagt mit der Begründung, Israel verwende deutsche Waffen bei den Angriffen im Gazastreifen. Damit leiste die Bundesregierung Beihilfe zum Völkermord. Deutschland weist den Vorwurf zurück und sagt auch, dass das Gericht in Den Haag gar nicht befugt sei, darüber zu urteilen. Nach den versuchten Sabotageangriffen auf das Stromnetz sucht die Polizei weiter nach dem Tatverdächtigen. Eine groß angelegte Suchaktion am Hambacher Forst in Nordrhein-Westfalen wurde am Abend erfolglos beendet, wie ein Polizeisprecher mitteilte. Es seien keine Hinweise auf den 48-jährigen Verdächtigen gefunden worden. Hintergrund der Fahndung sind zwei Bekennerschreiben, die bei mehreren Medienhäusern eingegangen waren. Das waren die Nachrichten.
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13: Mit Andreas Bönisch, 8:07 ist es. Sachsen-Anhalt hat gewählt. Das ist das Thema des Morgens an diesem Montag, den 7. September. Die regierende CDU ist auf 17,2% abgestürzt. Gewonnen hat die AfD mit 43,8%, auch wenn sie die absolute Mehrheit verfehlt hat. Nun ist die bundespolitische Bedeutung von Sachsen-Anhalt überschaubar. Dort leben nur gut 3% der Wahlberechtigten in Deutschland. Doch in den 5 Bundesländern im Osten ist die AfD entweder in den Landtagen oder in den Umfragen stärkste politische Kraft. Über die bundesweite politische Tragweite des Ergebnisses von gestern will ich jetzt mit Politikwissenschaftler Uwe Wagschall sprechen. Er ist Professor für vergleichende Regierungslehre an der Universität Freiburg und heute früh hier bei uns im SWR Aktuell Studio. Schönen guten Morgen, Herr Wagschall.
14: Schönen guten Morgen.
13: Welche politischen Auswirkungen hat denn dieser haushohe AfD-Sieg in Sachsen-Anhalt auf die politische Landschaft in ganz Deutschland?
14: Ja, das haben wir schon ein bisschen bei der Bundestagswahl gesehen, wo im Osten viele Direktmandate gewonnen worden sind. Also da hat die AfD schon am meisten abgeräumt. Und wir haben das jetzt auch schon Vorboten gesehen in Landtagswahlen im Westen. In Baden-Württemberg haben sie Mannheim gewonnen, Rheinland-Pfalz, verschiedene Wahlkreise. In Nordrhein-Westfalen nächstes Jahr könnte viel passieren. Auch da wurde bei der Bundestagswahl ganz gut abgeschnitten. Also wir sehen, das geht so durchaus jetzt auch die Fläche im Westen. Und das hat natürlich mit verschiedenen Ursachen jetzt auch. Das ist also nicht mehr nur ein Ostphänomen, sondern auch die AfD ist im Westen stark. Wir werden das in 2 Wochen in Berlin sehen. Auch selbst in großstädtischen Milieus jetzt um die 20%, sagen die Umfragen. Also die alte Formel, dass die AfD auf dem Land stark ist, in den Städten weniger, das relativiert sich auch.
13: Woran liegt das, dass die AfD auch im Westen immer stärker wird? Ist das nur die Unzufriedenheit mit der Regierungspolitik gerade von CDU, CSU und SPD?
14: Ja, wir haben den ganzen Vormittag hier gesehen, die Gemengelage, Migrationspolitik, kein Wirtschaftswachstum die letzten 6 Jahre im Schnitt. Dann die Ausgrenzung. Aber es sind, glaube ich, noch viel tiefer liegende Dinge, die sogenannte affektive Polarisierung, dass hier also sozusagen Gruppen ins Ausgestellt werden und gesagt werden, ja, ihr gehört nicht dazu, ihr seid Faschisten, ihr seid Rechtsextreme, ihr seid nicht Teil der Gesellschaft.
13: Also das ist das, was Wolfgang Bosbach auch in einem Interview mit mir gesagt hat, die Beschimpfung der AfD-Wähler an sich.
14: Genau, das bezeichnen wir als affektive Polarisierung. Das ist wie im Fußballstadion, wenn die VfB-Fans gegen die KSC brüllen und die KSC-Fans gegen die Stuttgarter brüllen. Das sind also irgendwie, man kennt sich nicht, aber man hasst sich. Ne? Und dieser Hass sozusagen ist tief verwurzelt in der Gesellschaft, das sehen wir. Es ist nicht die fehlende Unterstützung der AfD-Wähler gegenüber der Demokratie. Die haben durchaus, auch in den Umfragen sieht man, Zustimmung zur Demokratie. Und das haben wir auch gestern gesehen, die haben mit der hohen Wahlbeteiligung, die höchste sozusagen nach einer Wahl in Mecklenburg-Vorpommern im Osten, also 80%, das ist schon mehr fast wie bei der Bundestagswahl. Und das hat natürlich auch damit zu tun. Es wurde wieder jetzt alte Formeln rausgeholt, die Ossis, ihr sollt anständig wählen, ihr seid, ihr oder unser Finanzminister hier in Baden-Württemberg, ihr bekommt nichts mehr, erst im Finanzausgleich und dann wurde sozusagen wieder so diese Ossi-Karte, ihr müsst euch benehmen und wohlfährig verhalten, dann ist alles okay. Und ich glaube, das war auch ein Signal gegen eine solche Ausgrenzungspolitik, die natürlich immer auf diesen Code 01, wir sind die Wessis, ihr seid die Ossis und das ist dann schon sehr stigmatisierend und ausgrenzend, was man ja bei zum Beispiel bei Ausländern immer wieder kritisiert. Aber hier macht man selber die gleiche Politik, die man an anderer Stelle kritisiert. Ne?
13: Nun, was wir in ganz Deutschland in der Politik beobachten, das ist eine zunehmende Polarisierung, auch in der Gesellschaft. Die ist sozusagen in Sachsen-Anhalt ein bisschen auf die Spitze getrieben worden jetzt mit diesem Wahlergebnis. Wir haben die AfD auf der einen Seite und die ist fast genauso stark wie alle anderen Parteien zusammen. Wie kommt man aus dieser Situation wieder raus?
14: Ja, es ist sogar noch differenzierter, noch prekärer, weil wenn wir die ganzen populistischen Parteien hinzuzählen auf der linken Seite, dann also BSW und eben auch die Linke, dann haben wir 60%. Die Mitte ist nur noch bei 40%. Das ist der niedrigste Wert für die Parteien der politischen Mitte. Und man sieht sozusagen quasi die Erosion dann dieser politischen Mitte. Und das kann jetzt weitergehen wahrscheinlich, sagen auch die Umfragen für Berlin, sagen vielleicht nicht ganz so stark in Berlin, aber vor allen Dingen in Mecklenburg-Vorpommern. Da ist die Frage eben, ob die SPD, die jetzt da den Ministerpräsidenten stellt mit Frau Schwesig, das abwenden kann. Die Umfragen sind da auch eher ein bisschen skeptisch.
13: Also die Mitte erodiert, Herr Wagschall. Wie kann die Mitte, die politische Mitte, wieder stärker werden?
14: Ja, indem sie natürlich überzeugende Angebote macht. Der Schlüssel ist die Wirtschaftspolitik. Man hat sozusagen immer Zustimmung, wenn die Outputs stimmen, wie der Politikwissenschaftler sagt. Also wenn wir ein Wirtschaftswachstum haben, wenn die Arbeitslosigkeit niedriger ist, die Beschäftigung hoch. Aber wir haben natürlich auch das Problem mit der Migration. Auch das muss man in den Griff bekommen. Also tatsächlich auch sozusagen Sicherheit wieder mehr herstellen, dass Leute, die kein Bleiberecht haben, auch tatsächlich dann gehen müssen. Und diese Dinge werden halt nicht angegangen. Ne? Und das sehen die Leute und dann gibt es natürlich Unfrieden. Ne? Und das führt natürlich dann auch zum Teil eben dieses Protestes.
4: Der Politikwissenschaftler Uwe Waagschal von der Universität Freiburg. Herr Waagschal, ganz herzlichen Dank bis hierher für Ihre Analyse. Wir reden dann gegen 8:45 nochmal miteinander. Dankeschön.
14: Gerne.
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4: 8:12 ist es. Heute wird es nochmal richtig heiß in Baden-Württemberg und Rheinland-Pfalz bis 33 Grad. Doch das kühle und ungemütliche Wetter kommt schneller, als man denkt. Und da muss man zu Hause wieder die Heizung anstellen. Jahrzehntelang haben wir mit Öl und Gas geheizt. Doch da Deutschland bis 2045 klimaneutral sein will, müssen andere Energieträger her. Deshalb arbeiten viele Kommunen an sogenannten Wärmeplänen. Dabei geht es um die Frage, wie wir unsere Gebäude klimafreundlich beheizen können. In der rheinland-pfälzischen Gemeinde Schwaich bei Trier soll die Antwort direkt vor der Haustür liegen. In der Mosel, aus diesem Fluss, wollen Teile der Stadt Wärme schöpfen. Wie das funktionieren soll, das hat sich SWR-Reporter Ludger Peters erklären lassen.
16: In der Nähe der Mosel befinden sich in Schwaich ein Freibad, mehrere Schulen, die Polizei und weitere Einrichtungen. Dort wird viel Energie zum Heizen benötigt. Meist kommt dort Erdgas zum Einsatz und auch im alten Schweicher Ortskern nicht weit entfernt von Bad und Schulen setzen die Bewohner auf Gas oder Öl. Bei der Wärmeplanung war für Schweichs Klimaschutzmanager Florian Merten schnell klar, dass Erdgas und Öl zum Teil mit der Energie aus der nahegelegenen Mosel ersetzt werden könnten.
17: Wir sind halt in der glücklichen Lage, dass wir halt die Mosel vor der Haustür fließen haben und die dann für die Flussthermie nutzbar machen können.
16: Flusswärme, die mithilfe einer Wärmepumpe genutzt wird. Das Prinzip ist bekannt. Viele Häuselbauer setzen sich mittlerweile eine Wärmepumpe vor die Tür. Der Außenluft wird dabei Wärme entzogen, um sie mit der Pumpe auf Heiztemperatur zu bringen. Professor Henrik Tehesen, Experte für erneuerbare Energien an der Hochschule Trier, sagt, dass das Potenzial von solchen Flusswärmepumpen noch höher sei.
20: Der Vorteil ist, wir nutzen halt nicht die Außenluft, die ja im Winter gerne auch mal -5 oder -10 Grad sein kann, sondern wir nutzen die Mosel, die halt im Winter knapp unter 10 Grad fällt. Und was diese Wärmepumpe macht, ist, sie nutzt diese sogenannte Umweltwärme, also die Wärme, die in dem Flusswasser steckt, und kann dann daraus dann hohe Temperaturen machen, die dann im Bereich von 50, 60 oder sogar 70 Grad Celsius liegen. Die brauche ich dann, um mit der Wärme dann meine Heizkörper oder meine Fußbodenheizung zu betreiben.
16: Angetrieben werden soll die Pumpe bei ihrer Arbeit von erneuerbaren Energien. Noch gibt es vergleichsweise wenige Flusswärmepumpen. In Mannheim werden so 3.500 Haushalte mit Fernwärme aus dem Rhein versorgt. Weitere Pumpen sollen folgen. In Köln war im Sommer Grundsteinlegung für eine Flusswärmepumpe, die 50.000 Haushalte versorgen kann. In Rheinland-Pfalz gehört Schwaich mit wenigen anderen Kommunen zu den Vorreitern, sagt Klimaschutzmanager Florian Merten.
17: Tatsächlich halte ich öfters mal Anfragen, wo man sich halt bei mir erkundigt für die Machbarkeitsstudie, wie wir dabei vorgegangen sind, wo man sich dann halt Anregungen holt. In Rheinland-Pfalz, denke ich, sind wir dadurch, dass wir relativ frühzeitig mit der Wärmeplanung gestartet sind, einer der ersten, die sich auch im Prozess der Machbarkeitsstudie relativ weit vorne bewegen.
16: Die Machbarkeitsstudie soll Anfang kommenden Jahres vorliegen, dann geht's in die Planungen. Wichtig ist, dass es genug Abnehmer gibt, denn Schwaich hat bisher kein Nahwärmenetz. Bedeutet, Rohre für Warmwasser müssten unter den Straßen verlegt werden. Investitionen, die über den Energiepreis wieder reingeholt werden sollen. Je mehr Leute mitmachen, desto besser rechnet es sich. Experten wie der Trierer Henrik Tehesen gehen davon aus, dass Erdgas und Öl wegen der CO2-Bepreisung in Zukunft teurer werden, was wiederum für den Anschluss an das Flusswärmenetz spreche.
20: Da bin ich dann unabhängig, wenn ich dann das Nahwärmenetz habe, einen Anbieter habe, die nutzt das Flusswasser und damit habe ich eine stabile Versorgung auch über die nächsten Jahre hinweg.
16: Eine Studie der Technischen Universität Braunschweig kam zu dem Ergebnis, dass über 90% der in Deutschland benötigten Wärme für Gebäude aus der Flussthermie kommen könnten. An den großen deutschen Flüssen werden sich also wohl viele weitere Kommunen sowie Schwaich an der Mosel in Zukunft mit dem Thema auseinandersetzen.
4: 8.16 Uhr ist es.
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4: Bringt heute Sonnenschein, aber auch dicke Wolken. Vereinzelt entstehen kurze Regenschauer. Dazu wird es schwül warm, maximal 26 Grad auf der Alp und in der Hocheifel, 32 Grad in der Vorderpfalz bis 33 Grad heute am Oberrhein. Die Aussichten: morgen scheint ab und zu noch die Sonne. Im Laufe des Tages werden die Wolken dann dicker. Ab dem morgigen Nachmittag bilden sich Schauer. Auch Gewitter können dann herunterkommen. Am Mittwoch, da regnet es erst, dann wird es trockener und es wird deutlich kühler.

0: Regierungsparteien aus CDU und SPD zu dem Wahlausgang.
1: Ja, die CDU hat nichts gesagt. Eine Sprecherin der Partei teilte dem SWR mit, der CDU-Vorsitzende und Ministerpräsident Gordon Schnieder werde am Montagvormittag etwas zum Wahlausgang sagen. Für die mitregierende SPD äußerte sich deren kommissarischer Vorsitzender Alexander Schweizer und der sagte, dass eine vom Verfassungsschutz als gesichert rechtsextremistisch eingestufte Partei weit mehr als 40% geholt habe, das sei ein fatales Ergebnis für Sachsen-Anhalt und für Deutschland. Soweit so nachvollziehbar. Spannend ist das, was Schweizer danach noch sagt.
0: Was meinen Sie damit?
1: Naja, ich hatte ja gesagt, dass der rheinland-pfälzische CDU-Vorsitzende das Wahlergebnis der CDU in Sachsen-Anhalt zunächst nicht kommentieren wollte. Das tat aber dafür der kommissarische SPD-Vorsitzende Rheinland-Pfalz Schweizer. Er sagte, vor allem für die CDU sei der Wahlabend bitter. Das Ergebnis der CDU in Sachsen-Anhalt habe sich nach Jahren der Regierung halbiert, obwohl deren Bundesvorsitzender Merz ja die AfD habe halbieren wollen. Schweizer kritisiert also den Bundeskanzler und sagt dann, die Verantwortlichen in Berlin, die müssten sich mindestens fragen, ob dauerhafte Diskussionen um sozialstaatliche Kürzungen und ewige innerparteiliche Streitereien, wie sie die Union diesen Sommer bundesweit sehr laut geführt hat, ob die der richtige Weg sind, so Schweizer. Im Klartext, SPD-Mann Schweizer kommentiert das Wahlergebnis der CDU, mit der die SPD in Mainz und in Berlin in einer Koalition sitzt.
0: Schauen wir noch auf die Oppositionsparteien im Mainzer Landtag. Wie fallen denn deren Reaktionen auf das Ergebnis der Landtagswahl in Sachsen-Anhalt aus?
1: Ja, die Grünen sagen einerseits, ihnen mache das Abschneiden der AfD Sorgen. Andererseits freuen sich die beiden Landesvorsitzenden Kloß und Sauer über das Rekordergebnis ihrer Partei in Sachsen-Anhalt. Erwartbare Begeisterung natürlich auch bei der AfD. Deren Landesvorsitzender Münzenmeier sprach von einem Bombenergebnis, mit dem die AfD in Sachsen-Anhalt und bundesweit Geschichte geschrieben habe. Und die AfD habe jetzt einen klaren Regierungsauftrag.
0: Gernot Ludwig war das aus der SWR-Redaktion Landespolitik Rheinland-Pfalz mit den Reaktionen aus Mainz auf das Wahlergebnis in Sachsen-Anhalt. 8.25 Uhr.
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0: Mit Thomas Barreis.
3: Hallo nach da draußen. Im ersten Sonntagsspiel der Fußball-Bundesliga hat Mainz 05 auswärts beim Hamburger SV so deutlich wie auch souverän mit 5:0 gewonnen. Nach der Partie hat sich Doppeltorschütze Philipp Tietz richtig über einen blitzsauberen Auftritt seiner Jungs freuen dürfen.
4: Ich glaube, wir als Mannschaft haben heute ein überragendes Spiel gemacht und ja, da muss man alle loben. Wir haben auch keine Torchance wirklich zugelassen. Und das zeichnet halt auch das Defensive auf und den Torhüter. Also ich glaube, heute waren wirklich alle überragend. Und das spiegelt auch wieder mit dem Ergebnis, das wir abgeliefert haben. Und ich glaube, das war auch verdient.
3: Mehr Stimmen zum Mainzer Rekordsieg beim Hamburger SV online bei swr.de Sport. In der zweiten Sonntagspartie hat der FC Augsburg mit 4:1 nach Rückstand bei Eintracht Frankfurt gewonnen. 2 Spiele, 2 Siege. Augsburg grüßt damit nach dem zweiten Spieltag von der Tabellenspitze. In der zweiten Fußball-Bundesliga hat der FC Heidenheim bei Greuther Fürth mit einem 1:0 Erfolg den dritten Saisonsieg einfahren können. FCH-Trainer Frank Schmidt.
5: Ich glaube, wie so oft, früh zugeschlagen, für mich heute herausragend verteidigt, bis in die letzte Sekunde. Im Vergleich zu den Spielen davor waren wir bereit, es heute wegzuverteidigen. Darüber haben wir gesprochen und deswegen ein Riesenkompliment für diese Arbeit gegen Fürther, die bis zum Schluss alles probiert haben. Da brauchen wir dann auch eine große Mentalität und Verteidigungsstärke. Die haben wir heute endlich mal wieder gezeigt.
3: Schauen wir auf die Fußball-Bundesliga der Frauen. Da hat der SC Freiburg recht deutlich mit 1:4 auswärts bei Bayern München verloren. Der VfB Stuttgart schaffte in allerletzter Minute ein 3:3 beim ersten FC Nürnberg, machte in der Tabelle Platz 3 für die Stuttgarterinnen, Platz 8 für Freiburg. 4 Mannschaften aus dem Südwesten waren gestern Abend in der Handball-Bundesliga in eigener Halle unterwegs und haben alle 4 haben ihre Spiele verloren. Der TVB Stuttgart gegen die Füchse Berlin knapp mit 33:34. Bietigheim gegen den TBV Lemgo Lippe mit 29:36. Balingen-Weilstetten mit 30:31 gegen den SC Magdeburg. Und Frischhof Göppingen in eigener Halle mit 31:32 gegen den THW Kiel. Einen Spielbericht über diese knappe Niederlage der Göppinger haben wir online bei swr.de Sport für Sie. Die deutschen Basketballerinnen, die spielen bei der Heim-WM in Berlin an diesem Montag im letzten Gruppenspiel gegen Mali ums Weiterkommen. Nach einer Niederlage gegen Spanien, einem Sieg gegen Japan, fragen wir nun unseren Reporter Armin Lehmann, Armin, wie ist denn vorher die Ausgangslage?
6: Also im Prinzip ist noch alles möglich. Deutschland kann Erster werden, dann wären sie direkt fürs Viertelfinale am kommenden Donnerstag qualifiziert. Platz 2 und 3 sind auch möglich. Dann wäre man in einem Playoff-Spiel, um sich in dem dann fürs Viertelfinale zu qualifizieren. Aber auch Platz 4 ist noch drin. Und dann wäre das deutsche Team tatsächlich nach der Vorrunde ausgeschieden. Das kann man auf jeden Fall verhindern, das Ausscheiden nämlich, indem man sein letztes Gruppenspiel gegen Mali gewinnt. Dann ist man auf jeden Fall weiter im Turnier.
3: Ja, was ist denn Mali denn für eine Mannschaft?
6: Also Mali ist die große Unbekannte in dieser Gruppe. Deutschland hat 2007, das ist also wirklich lange her, mal ein Testspiel gegen Mali bestritten. Ansonsten hat man sich nie irgendwo bei einem Turnier oder bei einer Qualifikation getroffen. Deshalb weiß man gar nicht so genau, woran man mit den Malierinnen ist. Die haben mit Spanien einen großen Gegner sensationell geschlagen. Aber sie haben beispielsweise gegen Japan auch verloren. Also da weiß man auch jetzt noch nicht so viel mehr über die. Es ist eine sehr physische, sehr robuste Mannschaft, die einen sehr unorthodoxen Basketball spielt. Aber das macht sie eben auch alles so gefährlich. Und die deutschen Frauen brauchen wirklich einen Sahnetag, um dieses Spiel zu gewinnen. Und bei einem Sieg wären sie ja auf jeden Fall weiter im Turnier.
3: Dankeschön, Armin. Deutschland gegen Mali. Anwurf ist um 17.50 Uhr. Soviel vom Sport. Es war gerade 8.29 Uhr.
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0: Es ist eine Zeitenwende, eine Zäsur, ein historisches Wahlergebnis in Sachsen-Anhalt. Die CDU ist abgewählt und Mitschuld trägt die Bundespolitik, das sagen Wählerbefragungen. Der langjährige CDU-Bundestagsabgeordnete Wolfgang Bosbach hat heute früh hier bei mir im Interview von einer Vollpleite und von einer Katastrophe gesprochen. Was sich da jetzt ändern muss in der Bundes-CDU, damit es wieder aufwärts geht, das bespreche ich mit ihm nach den Nachrichten. Mein Name ist Andreas Bönisch, einen schönen Montagmorgen.
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0: Heute Sonnenschein, aber auch dicke Wolken. Vereinzelt entstehen kurze Regenschauer in Baden-Württemberg und Rheinland-Pfalz. Dazu schwülwarm bei 26 bis 33 Grad.
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7: Et c'est le retour de Vincent Dublanche pour le journal à la une. Vincent, elle est une influenceuse franco-sénégalaise et c'est l'un des visages de la mobilisation contre la vie chère.
8: Oui, on va l'entendre dans quelques instants, cette mobilisation qui inonde les réseaux sociaux sénégalais, dont certains militants, certaines militantes sont descendues dans les rues de Dakar ce samedi, campagne qui se veut citoyenne et apartisane, on en parle. Algacimou Diallo est à 700 km de Conakry, à la prison de Macinta, pour de meilleures conditions de détention, disent les autorités guinéennes. Ses proches et avocats dénoncent cette situation. Ils demandent aussi du temps pour préparer le procès du célèbre ancien magistrat. Un cas de disparition intolérable. L'Union des journalistes de la presse libre africaine dénonce la situation de Moussa Kaka au Niger. Et puis c'est une entrée en bourse qui ne passe pas inaperçue au Nigeria. Celle annoncée pour lundi prochain de la méga raffinerie Dangote. Notre dossier en fin d'édition. Témoignage d'un ancien enfant des rues de Kinshasa qui aujourd'hui se raconte dans un livre. Cela va permettre d'évoquer cette problématique plus large de ceux que l'on appelle là-bas les chégués.
7: Le Sénégal, donc d'abord dans ce journal, et cette interrogation ouverte, Vincent, quelle place donner à ce mouvement contre la vie chère ?
8: Baptisé 30 jours pour le juste prix, il a débuté en ligne d'abord, puis avec cette première manifestation, on en a parlé samedi à Dakar, la mobilisation se poursuit d'ailleurs sur les réseaux sociaux, autour d'un collectif d'influenceurs, de citoyens, de citoyennes sénégalais. Certaines voix critiques parlent d'une proximité avec le PASTEF, la formation politique de l'ancien Premier ministre Ousmane Sonko. Les organisateurs démentent, ils parlent d'une campagne apartisane. Ce qui est sûr, Pauline Le Troquier, c'est que les témoignages diffusés sur Internet résonnent partout dans le pays.
9: Tout part du hashtag 30 jours pour le juste prix, choisi par les organisateurs de la campagne. Ces dernières heures, sur TikTok, X ou Instagram, de nombreux Sénégalais, résidents comme de la diaspora, se filment à partir de leur smartphone et décident de se livrer. C'est le cas d'Ouma Hani, influenceuse franco-sénégalaise dont le témoignage cumule des dizaines de milliers de vues.
10: Je ne sais pas si vous vous rendez compte, mais c'est juste dingue ce qui est en train de se passer en ce moment. Je paye la même chose en France. Comment comment tu fais pour nourrir une famille complète avec le prix de la viande aujourd'hui? Parce que c'est dingue qu'un pays comme le Sénégal, qui n'est pas riche, qu'on dise la vérité, pratique des prix aussi élevés en fait. Et au nom de quoi?
9: Au nom de quoi? La question revient en boucle. La fragilité des finances publiques du pays ou encore le contexte international peuvent expliquer certaines hausses. Mais le prix des loyers, de l'électricité ou des loisirs sont jugés anormaux et hors sol. Jamais cela n'avait été aussi largement dénoncé. Diena Bandiaye est l'une des responsables de la campagne.
11: Les réseaux sont une grande arme ici parce qu'on se rend compte que tout le monde peut se voir dans ce combat-là. Nous tous, on ressent la même chose. Aujourd'hui, les Sénégalais nous ont rejoints dans ce combat-là et qui sont prêts également à poursuivre les plans d'action.
9: Ces prochaines semaines, le collectif appelle les Sénégalais à documenter et signaler tout excès de prix. Sa plateforme dédiée en ligne compte 7000 utilisateurs. Pauline Troquier, Dakar. RFI.
12: 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Il est 5h33 à Praia, le Cap-Vert en deuil pour deux jours et ce après la mort d'au moins 25 personnes dans un accident de la route. Il est survenu samedi soir sur l'île de Fogo. C'est un bus qui transportait une quarantaine de personnes qui s'est renversé après qu'un de ses pneus ait, semble-t-il, éclaté, d'après en tout cas les premières constatations. En Guinée, après 24 heures d'attente et d'inquiétude, sa famille sait désormais où il se trouve. L'ex-magistrat Al-Gassimou Diallo est apparu hier soir à la télévision guinéenne. Des images alors qu'il a été transféré donc samedi de la maison d'arrêt de Koya, tout près de Conakry, à celle de Massanta, à 700 km de là. Ses proches disent ne pas avoir été prévenus. Les détails avec Clotilde Hazard.
13: Filmé par un portable, vêtu des habits rouges de détenu, Al-Gassimou Diallo apparaît debout dans une cellule présentée comme celle de la prison de Massanta. La vidéo a été diffusée hier soir au JT de la télévision nationale, la RTG. L'ancien magistrat a été transféré à Massanta dans la nuit de vendredi à samedi, à 700 km de Conakry. À 2h du matin, sans pouvoir emporter ses effets personnels et selon ses avocats, sans aucun moyen de communiquer avec l'extérieur. Ses avocats demandent son retour immédiat et réclament que sa famille puisse lui rendre visite pour s'assurer de son état. Les autorités affirment, elles, que ce transfert doit lui permettre de meilleures conditions de détention. Demain, Al-Gassimou Diallo doit être présent à Conakry pour une audience qui décidera du renvoi ou non de son procès. Ses avocats demandent un report en octobre pour pouvoir préparer sa défense. Il risque jusqu'à 20 ans de prison. Au cœur du dossier, un enregistrement audio présenté comme une conversation au téléphone avec l'opposant en exil, Sélou Dalène Diallo. Les autorités y voient des discussions politiques compromettantes. Sélou Dalène Diallo lui dément et affirme que l'audio est un montage.
12: Clotilde Hazard. Au Niger, ça fait désormais une semaine, quasiment, que le journaliste Moussa Kaka a disparu. Il a quitté sa rédaction de Saraounia lundi dernier à 19h à Niamey. Il n'a plus été vu. Depuis, les autorités nigériennes n'ont à ce stade pas communiqué sur cette inquiétante disparition. Je vous propose d'écouter Noël Yao. Il préside l'Union des journalistes de la presse libre africaine.
14: C'est un cas de disparition intolérable, inacceptable. Qu'un journaliste puisse être enlevé de cette façon, disparaisse, sans qu'on connaisse ni le mobile, ni les auteurs, ni les lieux de détention. Ce n'est pas acceptable. L'UJPLA crie son indignation la plus profonde. Ce n'est pas seulement une affaire de violation des droits du journaliste. C'est surtout une affaire de violation des droits de la personne humaine, de la dignité humaine. Nous sommes inquiets des risques qui pèsent sur la santé, la vie de Moussa Kaka. L'UJPLA demande que la lumière soit faite sur la situation de Moussa Kaka, de notre confrère, qu'il soit libéré, qu'il soit remis à sa famille et qu'il exerce sa liberté de l'information.
12: Noël Yao de l'Union des journalistes de la presse libre africaine. Où en est-on de la répression post-mutinerie au Niger? Les arrestations se sont poursuivies. On fait un point complet sur notre appli RFI et puis dans le prochain journal Afrique dans une heure. Donc au Mali, un autre journaliste est en procès, Abderrahmane Keïta, qui doit comparaître devant le pôle cybercriminalité. Fin avril, l'armée malienne et l'Africa Corps russe, on se souvient, ont été chassés de Kidal. C'est à cette époque, un peu plus tard, que le directeur du journal Le Témoin avait évoqué cette situation. Il l'avait déplorée. Il avait été arrêté, emprisonné le 9 juin. David Bachy.
15: Abderrahmane Keïta ne s'en est en aucun cas réjoui. Mais le journaliste a osé tirer les conclusions de la défaite de l'armée malienne et de ses partenaires russes de l'Africa Corps à Kidal, en déplorant devant les caméras que la ville soit désormais administrée par Iyad Akrali, le chef du JNIM lié à Al-Qaïda. De fait, depuis le 25 avril, ce sont bien les djihadistes et leurs alliés indépendantistes du FLA qui contrôlent Kidal, où ni l'armée ni l'administration malienne ne sont plus présentes. C'est ce strict constat qui vaut aux journalistes d'être poursuivis pour délit à caractère régionaliste qui tente à porter atteinte à l'unité nationale et au crédit de l'État et publication d'informations fausses et trompeuses dans l'intention que ces informations soient considérées comme authentiques. Abderrahman Keïta est une figure de la presse malienne, directeur de l'Aurore puis du Témoin et habitué de la populaire émission de débat Grand Jury sur Renouveau TV. Il tient bon, confie un proche, mais la prison reste la prison, elle peut briser un homme. Début août, un autre ténor de la presse malienne, Chahana Takiou, a été condamné à 6 mois de prison ferme. Il avait dénoncé le non-respect du droit de la presse par le pôle anti-cybercriminalité, celui-là même qui l'a condamné et qui jugera aujourd'hui Abderrahman Keïta.
12: 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Le journal Afrique, il est 7h38 à Lagos, la capitale économique du Nigeria, où une introduction en bourse attire les regards en ce moment. Les commentaires aussi, celle de la méga raffinerie du milliardaire Aliko Dangote, le régulateur nigérian, a approuvé, c'était vendredi, cette introduction en bourse qui devrait intervenir normalement lundi prochain. L'homme le plus riche d'Afrique cherche à lever 1,6 milliard de dollars dans ce qui pourrait être la plus importante introduction en bourse du continent. Les détails avec Alexis Bédu.
16: La société prévoit de vendre plus de 4 milliards d'actions au prix unitaire de 525 naira. Cette introduction en bourse valoriserait ainsi la raffinerie à environ 49 milliards de dollars selon les données de Dangote. Cette vente permettra de financer un quasi-doublement de la capacité de l'usine. Elle est aujourd'hui au maximum de sa production avec 700 000 barils de pétrole par jour. Depuis le début de la guerre au Moyen-Orient, l'installation est devenue une source majeure de produits raffinés en Afrique et même au-delà, notamment pour l'approvisionnement en kérosène de l'Europe. Cette introduction en bourse est un test pour le marché boursier nigérian, un moyen de mesurer s'il y a suffisamment d'investisseurs et de capitaux pour financer de très grandes entreprises industrielles africaines, de celles qui déboursent des milliards en infrastructures. Cela intervient également au bon moment. La bourse nigériane est performante. Son indice de référence a fortement progressé cette année. Les investisseurs semblent donc avoir de l'appétit pour de nouvelles opérations et encore plus pour un projet dans les hydrocarbures portant le nom de Dangote.
12: Alexis Bédu du service économie d'RFI. L'épidémie en cours d'Ebola dans l'est de la RDC. L'Ituri reste l'épicentre, mais le nord qui vous inquiète, RFI a compilé les derniers chiffres qui remontent du terrain. Et le nord qui vous voit le nombre de cas progresser fortement. Un tiers des nouveaux cas déclarés la semaine dernière, l'été au nord qui vous. Les explications détaillées sont à la une de notre application pour téléphone mobile RFI, onglet Afrique ou bien sûr de notre site Internet. Nous sommes à Kinshasa pour notre dossier, pour terminer ce journal. Kinshasa, ville tentaculaire qui attire forcément avec un habitat précaire, parfois beaucoup de misère, de débrouille, de galère, notamment pour les plus jeunes, les enfants des rues sans famille, les chégués comme on les appelle à Kinshasa, rejetés, stigmatisés, parfois même accusés de sorcellerie. Lumière Kololo en fut un. Il raconte son parcours dans un livre, Balabala et Bota Moanate, la rue n'a jamais enfanté en Lingala. Aurélie Bazara Kibangula lui tend le micro RFI.
17: C'est un souvenir que Lumière Kololo garde gravé dans sa mémoire. Il avait 10 ans lorsqu'il a passé sa première nuit dans la rue.
18: Ma tante, elle m'a envoyé aller vendre des sachets. Les grands, ils m'ont frappé et ils m'ont pris tout ce que j'avais. J'ai commencé à pleurer. Quand je suis rentré, j'ai parlé à ma tante. Elle m'avait chassé.
17: Très vite, il est victime de violences, des traumatismes qu'il raconte dans son livre, un récit intime et poignant.
18: J'étais violé à l'âge de 10 ans. Ça, c'est quelque chose que j'étais pas du tout content de rencontrer aux gens. Quand j'écrivais ça à chaque fois, je me sentais bien, qui m'a permis de s'en sortir parce que avant, je voyais des autres en train de réussir. Moi, je me disais que non, c'est trop tard pour moi.
17: Lumière Kololo passera 5 ans dans la rue avant de trouver refuge dans un centre d'accueil. Il y apprend un métier, la menuiserie, mais il découvre aussi la lecture.
18: Quand je voyais les gens en train de lire, moi, j'étais là en train de pleurer. Je me suis aussi demandé, en fait, rien n'est perdu, quoi. Je pourrais apprendre déjà. C'est à ce moment-là que j'ai commencé vraiment à apprendre l'alphabet et j'ai commencé à lire tout ce que j'ai trouvé. C'est vraiment cet côté-là qui m'a nourri à moi l'idée d'écrire.
17: Pour lui, l'écriture est une renaissance. À 21 ans, Lumière Kololo travaille déjà sur son deuxième roman autobiographique. Aurélie Bazara Kibangula, Kinshasa, RFI.
12: Il n'existe pas de chiffres officiels sur le nombre d'enfants qui vivent dans les rues à Kinshasa. Les associations estiment toutefois qu'il serait près de 50 000. Des centres comme Mokili Napoche tentent de leur offrir un refuge, un accompagnement. mais ce n'est pas suffisant la plupart du temps. C'est ce que nous dit ce matin Cédric Tshibalanga. Il dirige le centre Mokili Napoche. Il appelle les autorités congolaises à agir d'urgence.
19: Le phénomène communément appelé Chégué existe depuis les années 90, à partir de la crise sociale qui a commencé à frapper avec tous ces pillages. Et les enfants en situation de rue, on ne pouvait le voir que dans le marché. Et c'était pas comme aujourd'hui. Mais les églises ont eu à accuser des enfants de sorciers. Alors, on va rejeter l'enfant, il se retrouve dans la rue. Après, je pense que ça relève premièrement d'une responsabilité de l'État congolais de comprendre que c'est une question très urgente à répondre parce que plus ce problème persiste, plus c'est en train de croître et plus ça devient une bombe qui va éclater parce que laisser des enfants, des adolescents sans éducation, sans formation, sans orientation, qu'est-ce qu'ils deviennent après ? Rien d'autre qu'un danger. Voilà comment même le phénomène Kuluna prend beaucoup de place dans la ville. C'est un canon pour lui qui le permet de survivre et d'exister dans ses besoins.
12: Voilà, le phénomène Kuluna. Les Kuluna, ce sont les bandits qui écument parfois certains quartiers de Kinshasa. Dossier signé Aurélie Bazar Kibangula. 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Un mot de football pour terminer. Il y avait les coupes africaines, les tours préliminaires en Ligue africaine des champions. Les Aigles du Congo ont battu la PR du Rwanda, Lubumbashi, à huis clos hier. Le TP Mazembe a gagné sur le terrain des Ghanéens, Medahama. L'AS Sekara et l'ASEC Mimosa d'Abidjan ont fait match nul. Un but partout. Les matchs retour le week-end prochain.
7: Et le journal des sports dans une heure avec Pauline Guillou. Merci beaucoup Vincent Dublange. 8h44 à Paris, on lit la presse tout de suite. La revue des journaux du continent. Bonjour Frédéric Couteau.
20: Bonjour Andréane, bonjour à tous.
7: Et à la une, la guerre sale au Soudan.
20: Un peu plus de 3 ans de guerre civile, 200 000 morts, 14 millions de déplacés et une confirmation des armes chimiques ont bien été utilisées par l'armée régulière pour contrer l'avancée des paramilitaires. D'après des éléments publiés par le Washington Post et le New York Times, des bombes au chlore ont ainsi été développées et utilisées pendant au moins 6 mois, entre juillet 2024 et janvier 2025. Les deux quotidiens américains, précise Le Monde Afrique, ont eu accès à un dossier comprenant des notes internes, des vidéos, des photos et des interceptions téléphoniques. Il figure notamment des messages et appels émis et reçus par le général Abdel Fattah Abdelrahman al-Burhan, le chef des FAS, les forces armées soudanaises, et président de facto du Soudan. Ces documents, hautement confidentiels, ont été transmis par une agence de renseignement d'un pays du Moyen-Orient, affirment les journaux sans plus de détails. Deux sources sécuritaires ont assuré au Monde qu'ils émanaient des services de renseignement israéliens. Les attaques chimiques recensés par les médias américains ont eu lieu donc en 2024, pointe encore le journal, au cours de la première année du conflit. Acculée par l'avancée des paramilitaires, l'armée soudanaise avait perdu le contrôle de la capitale, Khartoum, et abandonné ses bastions un à un dans le centre du pays. Selon les documents cités par les journaux américains, la décision a été prise d'utiliser des armes au chlore pour reprendre donc l'initiative sur le champ de bataille en juillet de cette année 2024. Et comme l'avaient déjà révélé nos confrères de France 24 dans une enquête diffusée en novembre 2025, relève encore Le Monde Afrique, l'armée de l'air soudanaise avait bien effectué les 5 et 13 septembre 2024 des largages de barils contenant du chlore gazeux au-dessus de la raffinerie d'Al-Jaili, la plus grande du pays, au nord de Khartoum. L'infrastructure était alors aux mains des FSR et l'armée soudanaise voulait les en déloger sans risquer de détruire le bâtiment.
7: Côté diplomatie, l'atmosphère est plutôt tendue entre les États-Unis et les forces armées soudanaises du général Al-Burhan.
20: Oui, c'est ce que pointe le Sudan Times proche du pouvoir de Khartoum, qui réfute toute accusation d'utilisation d'armes chimiques. Le journal avance le fait qu'aucun témoignage crédible d'habitants affirmant avoir observé ou subi les conséquences de l'utilisation présumée d'armes chimiques n'a été rapporté. Qui plus est, souligne cette fois Jeune Afrique, le gouvernement de Khartoum ne cache pas son hostilité à la proposition de cesser le feu de Massad Boulos, le conseiller principal de Donald Trump pour les affaires arabes et africaines. Celui-ci a plaidé à la fin du mois dernier aux Nations Unies en faveur d'un embargo sur les armes, puis condamné les frappes aériennes dont la paternité est attribuée aux FAS et qui visait sur le territoire tchadien leur adversaire, les FSR, les forces de soutien rapide du général Emeti. En fait, précise Jeune Afrique, les États-Unis sont pris entre deux feux. D'un côté, L'armée du général Al-Burhan, forte de ses victoires, qui refuse de négocier le cessez-le-feu que préconise Washington, et de l'autre, la coalition civile Somoud que dirige Abdallah Hamdok et qui pousse l'administration américaine à imposer une trêve et un dialogue inter-soudanais pour mettre fin aux souffrances des populations.
7: Enfin, comme en écho à la situation au Soudan, ce point de vue de l'écrivain et chroniqueur guinéen Thierno Monenembo à lire dans le Point Afrique.
20: Ce qui pose problème à l'Afrique n'est pas la démocratie, affirme-t-il, mais ses dirigeants. Thierno Monenembo s'appuie sur le récent essai d'Ousmane Diaye, l'Afrique contre la démocratie, mythe, déni et péril, un essai qui montre que ce n'est pas la démocratie qui pose problème, donc c'est la conscience civique et morale de nos dirigeants qui laisse à désirer. Et l'écrivain guinéen de souligner que la démocratie ne vient ni d'Athènes ni de la Baule, elle est universelle, immanente, elle a toujours existé dans toutes les sociétés et évolutive dans le temps, et de rappeler aussi que dès le début du XVIIIe siècle, le Fouta Djallon avait instauré l'alternance, le contre-pouvoir, le contrôle et le recours, les quatre règles de base des démocraties modernes, bien avant l'indépendance américaine et bien avant la Révolution française.
7: Vous revenez dans une demi-heure, Frédéric Couteau, dans les journaux du Monde, le choc en Allemagne.
20: Oui, la presse allemande, la presse européenne est au-delà, inquiète après la victoire hier du parti d'extrême droite AfD à l'élection régionale de Saxe-Anhalt avec cette question, comment et pourquoi cela a-t-il été possible ?
7: À tout à l'heure.
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7: Et oui, l'Allemagne s'éveille ce matin après une large victoire de l'extrême droite annoncée hier au scrutin de Saxe-Anhalt. 44% pour l'AfD, 17% seulement pour la CDU. Reste à voir comment va se dérouler le jeu des alliances, car sans majorité absolue, l'AfD va devoir s'allier pour gouverner. Friedrich Merz, le chancelier allemand, doit prendre la parole aujourd'hui. Jared Kushner et Steve Witkoff, les émissaires de Donald Trump, ont rencontré hier Volodymyr Zelensky, lui ont présenté de nouvelles proposition, je cite, plus efficace, c'est ce qu'a dit la présidence ukrainienne, proposition pour mettre fin à la guerre avec la Russie. De nouvelles frappes meurtrières menées par l'armée israélienne dans le sud du Liban, au moins 11 personnes sont mortes, dit ce matin l'agence nationale ANI, et cela au lendemain de raids meurtriers qui ont fait 7 morts malgré un cessez-le-feu toujours en cours. Ursula von der Leyen est à Nuuk, au Groenland, territoire autonome danois, cible des velléités expansionnistes de Donald Trump. On y revient dans le prochain un journal. Et puis 33 millions d'euros de dons récoltés. Les streamers français du Z-Event peuvent se réjouir de ce nouveau record. L'édition 2026 de ce marathon caritatif s'est achevée dans la nuit. En République démocratique du Congo, le débat et la polémique enflent concernant le changement ou non de la Constitution. Concrètement, une nouvelle loi fondamentale permettrait au président Félix Tshisekedi de briguer en 2028 un troisième mandat. Et quid du dialogue national à venir dont les groupes armés actifs dans l'est du pays ont été exclus? Autant de sujets brûlants évoqués ce matin par le premier vice-président de l'Assemblée nationale, Isaac Jean-Claude Tshilumbayi Moussavou. Il répond aux questions de Christophe Babouvier.
1: Isaac Jean-Claude Tshilumbayi Moussavou, bonjour.
21: Bonjour.
1: Les rebelles du M23 ne pourront pas participer en tant que composante politique au futur dialogue national, a déclaré le président Tshisekedi. Mais à quoi va servir ce dialogue alors s'il ne peut pas ramener la paix au Congo ?
22: Les rebelles du M23 ne sont pas une composante politique, c'est une composante militaire associée à un État étranger qui agresse le Congo. Et il y a pour cela un cadre international issu des résolutions du Conseil de sécurité qui a été établi et qui a conduit aux accords de Washington, mais aussi aux discussions qui se déroulent à Doha. Donc, on ne peut pas aller autour d'une table républicaine Kalachnikov à main pour l'utiliser comme moyen de chantage, parce que le dialogue, on le veut républicain.
1: Une autre composante politique est exclue du dialogue national annoncé par le président Tshisekedi, c'est le FCC de l'ancien président Kabila, lui-même condamné à mort il y a un an pour trahison. Mais le FCC, par la voix de Marie-Ange Mouchobekwa, réplique qu'il ne fait pas partie de la rébellion du M23 et qu'il n'a jamais pris les armes.
22: Il faut faire la part de choses. Une chose est vraie, que parmi ces individus, il y a une grande partie qui s'affiche très clairement avec le Rwanda et la rébellion. En l'occurrence, le chef du FCC lui-même, M. Kabila, il est clair que parce qu'il est dans cette posture, il ne pourra pas participer au dialogue républicain. Mais s'il est de ces personnes qui savent être capables de se désolidariser de cette pratique-là, de ce recours récurrent aux armes pour revendiquer ce qu'ils estiment être des droits, donc bien évidemment, ils peuvent être invités.
1: La condamnation à mort par contumace de Joseph Kabila l'an dernier, est-ce qu'une mesure de clémence peut être envisagée au titre des gestes de décrispation que pourrait prendre le président ?
22: Bon, jusqu'aujourd'hui, nous sommes en pleine découverte de fosses communes à Uvira et dans tous les territoires que le M23 avec Kabila ont fréquenté. Donc, ce n'est pas dans ces conditions et comme cela que les choses vont être réglées. Ce n'est pas en se comportant ainsi que la paix va revenir au Congo.
1: Donc, pas de mesure de clémence envisagée pour M. Kabila ?
22: J'imagine que c'est l'une des insultes que nous ne devons plus continuer d'administrer à la mémoire de nos morts.
1: Et les leaders du FCC qui sont en prison depuis l'an dernier, Aubin Minaku, Emmanuel Chadari, Dunia Kilanga et plusieurs autres, est-ce qu'il ne serait pas temps de faire un geste à leur égard ?
22: Je crois qu'un geste a été posé parce que j'ai appris qu'ils ont été placés devant le parquet qui les poursuit pour des faits que j'ignore bien évidemment. C'est la meilleure des choses que puisse avoir un prévenu ou celle de se présenter devant un juge qui va l'entendre. Et c'est de cette façon qu'il faut trouver solution au problème.
1: L'une des causes de la grande méfiance de l'opposition à l'égard de ce dialogue national, c'est la volonté de nombreux cadres de la majorité de changer la constitution pour permettre à Félix Tshisekedi de briguer en 2028 un troisième mandat. Où est-ce que vous en êtes de ce projet ?
22: Cette volonté qui peut être exprimée est un droit pour tout Congolais d'imaginer que son texte fondamental peut être changé. Changer la constitution ou de la modifier, c'est une fonctionnalité souveraine de tout peuple qui se gouverne. Donc, il s'agira là de voir si, au moment venu, cette décision sera prise. Il appartiendra au seul peuple congolais de décider s'il change sa constitution ou pas, comme ça s'est fait ici en France et ailleurs. Et donc, nous pensons que ce n'est pas pour cela que l'opposition tente de boycotter le dialogue. Vous savez pourquoi l'opposition tente de boycotter le dialogue ? Parce que le porte-parole de l'opposition, M. Jean-Marc Kabound, vous l'avez écouté, pas seulement lui, tous les leaders de l'opposition ont fait savoir que le dialogue avait pour finalité de partager le pouvoir et de leur permettre d'entrer dans les institutions. Du fait que le président Tshisekedi ait fermé cette porte en disant que le dialogue n'avait pas pour rôle de remettre en question des institutions républicaines et démocratiquement élues, les a refroidis parce que cette porte fermée a verrouillé le principal objectif que l'opposition suivait en réclamant le dialogue, c'était l'entrée dans des institutions. À partir du moment qu'on leur dit qu'il n'est pas question de partager le pouvoir au dialogue, il n'y a plus d'intérêt pour l'opposition.
1: Donc vous confirmez qu'il va y avoir changement de constitution par référendum ?
22: Si notre peuple le décide ainsi, parce qu'il en a le pouvoir, on va changer la constitution.
1: Ce qui permettra notamment à Félix Tshisekedi de briguer un troisième mandat alors.
22: Mais si telle est la volonté de ce peuple, qui est le seul souverain comme la constitution le prévoit, si c'est le peuple qui décide ainsi, vous et moi, nous sommes qui pour l'en entraver ?
1: Alors pour organiser ce référendum, il faut que le Parlement adopte la proposition de loi Gondenkoy. À quand l'adoption de cette proposition ?
22: C'est pour la session de septembre.
1: Isaac Jean-Claude Chilumbayi Moussavou, je vous remercie.
17: Le numéro 2 de l'Assemblée congolaise, Isaac Jean-Claude Chilumbayi Moussavou, grand invité Afrique d'RFI ce matin, il répondait à Christophe Beaubouvier. Maman, on est lundi et on vous retrouve après le week-end. Ce matin, vous nous dites que le débat sur la dette publique a atteint le Gondwana.
4: Oui, ceux qui pensent que les Gondwanais sont des gens complètement déconnectés de la marche du monde, eh ben, ils se trompent dans les grandes largeurs. Ben oui, ce débat sur le fait d'annuler ou pas une partie de la dette publique ne leur a pas échappé. Les Gondwanais ont même fait mieux, ils l'ont adapté aux réalités locales. Parce qu'au Gondwana, la dette publique a ceci de particulier. Elle devient brusquement publique quand il faut la rembourser, alors qu'elle était très privée, très cachée, quand il fallait dépenser l'argent. Bah oui, depuis toujours, président fondateur prend l'avion pour aller prendre crédit au nom du peuple gondwanais. Oui, la Banque mondiale vient d'accorder au peuple gondwanais un prêt de 500 millions de dollars. Ah, d'accord, ben on est content, hein. Mais le problème est qu'on ne voit jamais la couleur de ces 500 millions-là à la télé ou bien lors des cérémonies officielles. On peut voir président fondateur, on peut voir ses ministres, on peut voir leurs enfants, on peut voir quelques-unes de leurs villas qui sont ici au pays, on peut même voir le nouvel avion présidentiel. Mais l'argent emprunté là, jamais on le voit. Donc, le Gondwana lambda a décidé de clarifier les choses. Président fondateur, pardon, puisque c'est comme ça, donc cette dette-là, ce n'est plus notre dette, hein, c'est ta dette.
5: Bon, c'est une logique implacable, chers amis. Ces présidents fondateurs qui partent toujours négocier les prêts, c'est lui qui signe, c'est lui qui choisit les entreprises, c'est lui qui décide des marchés, bref, c'est lui qui choisit quoi faire avec cet argent et dans quel compte le mettre. Et à la fin, c'est nous tous qui devons rembourser. Attends, même quand tu prends un petit crédit pour acheter un téléphone, la banque demande ta signature, hein, et nous, on se réveille un beau matin et on découvre à la télévision qu'on doit 12 milliards de dollars alors qu'on n'a même pas reçu le SMS de confirmation. Alors maintenant, quand le FMI viendra réclamer son argent, ben les Gondouanais, eh ben, on va leur dire directement l'adresse du président fondateur au gars du FMI, là. Vous là, le gars qui vous doit tout cet argent là, il habite tout droit au palais présidentiel, hein, la grande maison blanche avec des militaires devant. Évidemment, le président fondateur n'est pas d'accord. Il explique que lorsqu'un chef d'État emprunte de l'argent, c'est au nom de la nation, pour le développement du pays, par exemple, pour construire des routes. Bon, effectivement, il y a une très belle route à Gondwana City, notre belle capitale. C'est le boulevard président fondateur qui part de l'aéroport, passe devant le palais présidentiel pour arriver jusqu'au village natal de président fondateur. C'est ça la particularité de la très très démocratique République du Gondwana. C'est une dictature unipersonnelle pour dépenser l'argent de la dette, et elle devient une démocratie populaire quand il s'agit de rembourser. À demain.
6: 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La dernière heure à suivre, ça commence par le journal.
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30: Um 9 Uhr mit Markus Westhoff. In Berlin beraten heute die Bundesparteien über Schlüsse, die sie aus der Wahl ziehen wollen. AfD-Co-Vorsitzender Chrupalla äußerte sich im ARD-Morgenmagazin zuversichtlich, dass seine Partei die künftige Regierung in Sachsen-Anhalt stellt.
31: Nun, wir nehmen erstmal das Ergebnis mit großer Demut zur Kenntnis und wir wollen natürlich auch alle in Sachsen-Anhalt, auch diejenigen, die uns nicht gewählt haben, mitnehmen. Das ist ganz klar, wir wollen Gräben zuschütten. Wir wünschen uns natürlich, dass es zu einer stabilen Regierung kommt. Die Gespräche werden die Woche anlaufen, das ist erstmal unser Ziel und ich gehe davon aus, dass wir auch mit Ulrich Siegmund einen Ministerpräsidenten haben, der auch im Sachsen-Anhaltiner Landtag gewählt wird.
30: Bei der Landtagswahl in Sachsen-Anhalt ist die AfD stärkste Kraft geworden. Laut dem vorläufigen Ergebnis kommt sie auf 43,8% der Stimmen. Die CDU landete mit 17,2% auf Platz 2. Es folgen die SPD mit 9,3, die Grünen mit 8,9, die Linke mit 8,6 und das BSW mit 5,3%. Die Unterhändler Witkoff und Kushner sind wieder aus der Ukraine abgereist. Sie haben dort mit Präsident Selenskyj über Vorschläge für ein Ende des russischen Angriffskrieges gesprochen. Details wurden nicht bekannt. An den Gesprächen in Kiew waren auch Vertreter aus Deutschland, Frankreich und Großbritannien beteiligt. Aus Kiew berichtet Peter Sawicki.
0: Witkoff sprach auf einer gemeinsamen Pressekonferenz zwar von neuen Ideen für ein Ende des Krieges in der Ukraine, Details nannte er hierbei jedoch nicht. Er sagte, dass Russland und die Ukraine Kompromisse eingehen müssten. Ähnlich äußerte sich Trumps Schwiegersohn Kushner. Er sprach von möglichen Schritten der Deeskalation, ohne aber auch sie näher auszuführen. Pessimistisch klang hingegen Volodymyr Selenskyj. Er lobte zwar die Gespräche, räumte aber ein, dass Russlands Krieg gegen die Ukraine wohl auch über den Winter hinweg weitergehen werde.
30: Nach den versuchten Sabotageangriffen auf das Stromnetz sucht die Polizei weiter den Tatverdächtigen. Eine groß angelegte Suchaktion am Hambacher Forst in Nordrhein-Westfalen wurde am Abend erfolglos beendet, wie ein Polizeisprecher mitteilte. Es seien keine Hinweise gefunden worden. Im Wald haben die Polizisten ein bewohntes Baumhaus entdeckt. Um es zu untersuchen, seien Spezialeinsatzkräfte nötig gewesen, so die Polizei. Die hätten spontan nicht zur Verfügung gestanden. Der 48-Jährige hatte in zwei Bekennerschreiben Anschlagsversuche auf Umspannwerke eingeräumt. Der Mangel an Fachkräften nimmt in den nächsten Jahren wohl deutlich zu. Das arbeitgebernahe Institut der deutschen Wirtschaft hat ausgerechnet, dass bis 2029 rund 723.000 Fachkräfte fehlen könnten. Damit wäre die Lücke in 3 Jahren fast doppelt so groß wie im vergangenen Jahr. Das liege zum einen daran, dass viele Menschen in Rente gehen und zeitgleich wohl zu wenig Nachwuchs nachkommt. Außerdem könnten weniger Arbeitskräfte aus dem Ausland gewonnen werden. Elektroautos sind in der EU beim Fahren inzwischen deutlich günstiger als Benziner. Laut einer Studie des ICCT, einer Forschungsorganisation für Verkehr und Umweltschutz, kostete das Fahren mit einem E-Auto im vergangenen Jahr rund 33% weniger als mit einem Benziner. Als Gründe nennt die Studie vor allem fallende Batteriepreise und gestiegene Spritkosten. Auch beim Kaufpreis nähern sich E-Autos und Benziner zunehmend an. Nach dem Flugzeugabsturz im südhessischen Firnheim, direkt an der baden-württembergischen Grenze, laufen die Ermittlungen. Die Bundesstelle für Flugunfalluntersuchung wertet die technischen Daten der Propellermaschine aus. Ein erster Zwischenbericht wird in 2 bis 3 Monaten erwartet. Bei dem Unglück waren 2 Männer ums Leben gekommen. Eine Frau und ihr 3-jähriges Kind wurden schwer verletzt. Der Vulkanausbruch in Indonesien führt weiterhin zu Problemen im Flugverkehr. Mehr als 1.500 Flüge sind laut der indonesischen Nachrichtenagentur Antara inzwischen gestrichen worden, darunter auch viele internationale Verbindungen. Zehntausende Reisende hängen fest. Wann die 8 geschlossenen Flughäfen wieder geöffnet würden, sei noch unklar. Der Vulkan Anak Krakatau war am Freitag ausgebrochen und hatte eine große Aschewolke ausgestoßen. SWR Nachrichten, Redaktion Christina Trautwein.
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3: Mit Andreas Fischer, guten Morgen. Die erste von 3 Landtagswahlen diesen September ist vorbei. Sachsen-Anhalt hat gewählt und das Ergebnis ist gleich in vielerlei Hinsicht denkwürdig. Die AfD ist so stark wie noch nie bei einer Landtagswahl in Deutschland. Die großen Parteien der Mitte, CDU und SPD, können immer weniger Wählerinnen und Wähler überzeugen. Und es könnte schwierig werden, eine neue Landesregierung in Sachsen-Anhalt zu bilden. Seit der Nacht liegt das vorläufige Endergebnis vor. Guido Hentsch berichtet aus Magdeburg.
8: Schon als die ersten Zahlen kamen, brach bei der AfD riesiger Jubel aus. Innerhalb von 5 Jahren konnte man die Stimmenanteile mehr als verdoppeln und landet nun bei knapp 44%. Die CDU findet sich dagegen im Tal der Tränen wieder. Der amtierende Ministerpräsident Sven Schulze stürzt mit seiner Partei ab, verliert mehr als die Hälfte der Wähler und kommt nur noch auf rund 17%.
9: Das ist Demokratie und die Menschen haben damit auch ein Zeichen gesetzt und es gilt jetzt für diejenigen, die im Landtag Verantwortung tragen, aber auch darüber hinaus über Sachsen-Anhalt, dass man damit umgeht und dass man dieses Zeichen auch erkennt.
8: Wie schon in den letzten Jahren werden insgesamt 6 Parteien im Magdeburger Landtag vertreten sein. Neben der SPD, den Grünen und den Linken, die alle um die 9 Prozentpunkte sammeln konnten, hat das BSW erstmals in Sachsen-Anhalt die 5-Prozent-Hürde genommen und ersetzt die aktuell noch mitregierende FDP. Das Wahlvolk bleibt aber gespalten.
10: Ich denke mal, dass das nicht schlecht ist.
11: Erstaunlich, wie stark die AfD tatsächlich geworden ist.
13: Ich habe mich auf Schlimmes gefasst gemacht, aber ich bin trotzdem schockiert.
14: Das war eine schwierige Regierungsbildung, denke
1: richtig, ne?
7: Also ich habe mit der Prognose total gerechnet, weil viele Leute unzufrieden sind. Und sie denken alle, wenn sie AfD wählen, wird es besser.
12: Sollen sie beweisen, was sie drauf haben?
13: Das ist eine Partei wie jede andere.
12: Also ich weiß nicht, was jetzt passiert.
8: Theoretisch ist bei der Regierungsbildung noch einiges möglich, praktisch aber doch nicht allzu viel. Fakt ist, ganz allein kommt die AfD nur auf 39 von 83 Sitzen im Landtag. Zu wenig, um die eigene Politik konsequent durchzusetzen. Entsprechend offen gab sich deshalb Spitzenkandidat Ulrich Siegmund.
14: Ich möchte als Demokrat selbstverständlich auch nach dieser Wahl im Sinne eines Regierungsauftrages die Hand ausstrecken, ob es denn andere Kräfte geben mag, Fraktionen oder Abgeordnete, die mit uns gemeinsam die grundsätzlichen Probleme in diesem Land lösen möchten. Vor allem das Thema der Migration, die verrückte Energiepolitik, das sind die Grundprobleme dieser Zeit, die müssen wir in den Griff bekommen. Wenn es diese Kräfte nicht gibt, kann ich keine Regierung bilden.
8: Einzig das BSW könnte wohl der AfD die Hand reichen, obwohl das auch dessen Spitzenkandidatin Claudia Wittig nicht ganz so deutlich sagen wollte.
15: Wir haben ja von Anfang an gesagt, dass wir immer in der Sache entscheiden werden, mit wem wir für spezifische Projekte zusammenarbeiten möchten. Und es gibt natürlich Projekte, die wir uns mit der AfD sehr gut vorstellen können zu machen. Die Energiepreisproblematik ist in Sachsen-Anhalt ein Riesenthema. Dafür ist nicht zuletzt auch die AfD wahrscheinlich gewählt worden. Das ist bei uns auch ein sehr wichtiger Punkt. Das kann man mit der AfD zusammen machen. Es gibt andere Punkte, wo wir eher nicht so große Schnittmengen sehen.
8: AfD-Chefin Alice Weidel meinte dagegen schon gestern Abend, natürlich sei ein Regierungsszenario mit dem BSW für die AfD sehr interessant. Sollten sich beide einig werden, würde es auch nicht mehr für ein großes Bündnis aller anderen Parteien reichen. Dafür scheint die Führungsrolle der CDU aber ohnehin zu geschwächt. Sven Schulze sieht sich sogar Rücktrittsforderungen aus dem eigenen Lager ausgesetzt. Bis zum 30. Tag nach der Wahl, das wäre der 6. Oktober, muss laut Landesverfassung der neue Landtag zusammenkommen. Dann enden offiziell die Amtszeiten der Ministerpräsidenten und seiner Minister. Sie müssen aber definitiv noch so lange weitermachen, bis eine neue Regierung gewählt ist. Eine Frist, bis wann das passieren muss, gibt es aber nicht.
30: Theoretisch wäre eine AfD-geführte Landesregierung in Sachsen-Anhalt also möglich. Entscheidend dürfte jetzt sein, wir haben es gehört, wie sich das BSW verhält. Für den Fall, dass die AfD an die Regierung kommt, will sie einiges ändern. Ein zentraler Punkt für die in Sachsen-Anhalt als gesichert rechtsextrem eingestufte Partei ist ja die Migrationspolitik. Aber dürfte die AfD dort rechtlich gesehen überhaupt alles umsetzen, was sie vor der Wahl angekündigt hat? Max Bauer aus unserer Rechtsredaktion ordnet das ein.
16: In ihrem Regierungsprogramm für Sachsen-Anhalt fordert die AfD ein Ende der, Zitat, kulturfremden Massenmigration und zählt über 50 Maßnahmen auf. Doch von denen sind 2/3 rechtlich gar nicht umsetzbar. Für 1/3 der geforderten Maßnahmen wäre das Land Sachsen-Anhalt gar nicht zuständig. Ein weiteres Drittel ist rechtswidrig, verstößt gegen deutsches Recht, Europarecht oder Völkerrecht. Beispiel 1. Die AfD kündigt an, in der Regierung würde sie jedem die Einreise verweigern, der aus einem sicheren Drittland kommt. Nach EU-Recht hat jeder Schutzsuchende ein Recht darauf, an der Grenze eines EU-Mitgliedstaates einen Asylantrag zu stellen, der geprüft werden muss. Das gilt in jedem Fall und hängt nicht davon ab, ob jemand über einen sicheren Drittstaat nach Deutschland kommt. Außerdem muss jedes Bundesland die Schutzsuchenden aufnehmen, die der Bund ihm zuweist. Nach dem Königsteiner Schlüssel sind es derzeit rund 2,7% der Asylsuchenden, die Sachsen-Anhalt aufnehmen muss. Beispiel 2. Die AfD behauptet, dass es im deutschen Recht eine Notstandsklausel gäbe, die es erlaube, das Asylrecht auszusetzen. Auf dieser Grundlage würde sie im akuten Notfall einen Aufnahmestopp für Sachsen-Anhalt verhängen. Eine solche Notstandsregelung gibt es im deutschen Recht aber nicht. Auch Notstandsregelungen im Völkerrecht und im EU-Recht führen nicht dazu, dass der geltende Flüchtlingsschutz in Krisenlagen vollständig ausgesetzt werden kann. Teilweise sind die Forderungen der AfD auch irreführend. So behauptet die AfD, Geflüchtete müssten nicht erst ihr eigenes Vermögen angreifen, bevor ihnen der Sozialstaat hilft. Sie wären gegenüber deutschen Sozialleistungsempfängern bevorzugt, weil sie sofort Geld bekommen. Das ist unzutreffend. Auch Asylsuchende müssen erst eigenes Vermögen aufbrauchen. Sie dürfen sogar weniger von ihrem Vermögen behalten als deutsche Sozialleistungsempfänger. Remigration ist ein zentrales Motto im Programm der AfD. Die Partei verwendet den Begriff bewusst doppeldeutig. Er stehe laut AfD dafür, dass deutsche Fachkräfte nach Deutschland zurückkommen sollen. Gleichzeitig meint Remigration eine Ausweisung von Migrantinnen und Migranten im großen Stil. Denn sogenannte kulturfremde Menschen in Deutschland betrachtet die AfD als Problem. Die AfD könnte versuchen, eine solche Remigrationspolitik mit den Mitteln des bestehenden Asylrechts durchzusetzen. Bei Einbürgerungen beispielsweise, aber auch bei der Entscheidung über die unbefristete Niederlassungserlaubnis oder Abschiebungen haben die Behörden in den Bundesländern oft einen Spielraum. Den könnte die AfD ausreizen. Sie könnte dadurch die Gewährung von Rechten verzögern oder etwa bei Abschiebungen bestehende Standards einfach ignorieren. Dagegen müsste in jedem Einzelfall geklagt werden und bis Gerichte solche Entscheidungen korrigieren, kann einige Zeit vergehen. Währenddessen könnte eine AfD-geführte Landesregierung Fakten schaffen und ihre Remigrationspläne so in die Tat umsetzen. Doch der Bund hat auch Möglichkeiten zu reagieren. Die wichtigsten Gesetze des Migrationsrechts sind nämlich Bundesgesetze, die durch die Länder ausgeführt werden. Durch Verordnungen und Verwaltungsvorschriften könnte der Bund verbindliche Vorgaben machen, wie die Landesverwaltungen Bundesgesetze auslegen dürfen. Daran müsste sich auch eine AfD-Landesregierung halten.
3: Eine rechtliche Einschätzung von Max Bauer. Die Frage, wer mit wem in Zukunft in Sachsen-Anhalt regieren kann, dürfte auch in den Parteizentralen in Berlin mit entschieden werden. Heute, am Tag nach der Wahl, kommen dort traditionell die Gremien der Bundesparteien zusammen und analysieren das Ergebnis. Das dürfte vor allem im Konrad-Adenauer-Haus bei der CDU eine schmerzhafte Analyse werden. Aus Berlin berichtet Frank Eichmann über die Folgen der Wahl für die Bundespolitik.
1: Die AfD kann ihr Ergebnis im Vergleich zur letzten Landtagswahl verdoppeln. Die CDU dagegen verliert etwa die Hälfte der Stimmen. An wen, erklärt Roberto Heinrich von Infratest DIMAP.
4: Also die CDU hat vor allem an die AfD verloren bei dieser Landtagswahl. Das ist ein ganz großer Wechselstrom. Sie litt aber auch daran, dass sie halt jüngere Wähler kaum ansprechen kann.
1: Ministerpräsident Sven Schulze betreibt am Wahlabend Schadensbegrenzung.
5: Weil ich heute hier schon gehört habe, es wäre jetzt ein schwarzer Tag für Sachsen-Anhalt. Das ist Demokratie. Und die Menschen haben hier abgestimmt, eine sehr, sehr hohe Wahlbeteiligung, so wie wir sie noch nie gesehen haben. Und wir werden jetzt auch als CDU mit diesem Wahlergebnis umgehen.
1: Ebenfalls historisch die knapp 9% für die Grünen. Besser waren sie noch nie in Sachsen-Anhalt. Parteichefin Franziska Brandner blickt dennoch kritisch Richtung Berlin, denn mehrheitlich sah die Wählerschaft in Sachsen-Anhalt sich in einer Denkzettelwahl gegen die Bundesregierung. Brandner fordert,
6: endlich gescheiter und besser ins Handeln zu kommen, eine positive Vision nach vorne gemeinsam aufzustellen, dass wir sagen, das Land kann so viel, wir können dahin kommen, wir können besser werden. Und dafür brauchen wir eben auch eine handwerklich funktionierende Regierung.
1: Union und SPD im Bund vor höchst umstrittenen Reformen, etwa bei Pflege und Rente. SPD-Generalsekretär Tim Klüssendorf freut sich also am Abend über den dritten Platz in Sachsen-Anhalt mit über 9% der Stimmen, merkt dann aber selbstkritisch an.
13: Wenn wir wollen, dass wir Akzeptanz dafür bekommen, dann geht es nur mit den Menschen und nicht gegen sie. Und deswegen ist es ganz wichtig, dass wir eben klug analysieren, welche Botschaften senden wir eigentlich aus? Haben wir eigentlich wirklich ein Versprechen gemacht davon, dass die Veränderungen, die wir jetzt machen, am Ende wirklich zu einer besseren Zukunft führen?
1: In Sachsen-Anhalt heißt die offene Frage jetzt, wie lässt sich eine Regierung bilden? Die AfD will das trotz fehlender absoluter Mehrheit versuchen, sagt am Abend Co-Parteichef Tino Chrupalla. Dafür braucht es einen Partner. Für die CDU wäre ein Zusammengehen mit der AfD keine Option, stellt Generalsekretärin Franziska Hoppermann nochmal klar.
17: Die AfD ist eine rechtsextreme Partei. Sie will raus aus dem Euro. Sie arbeitet mit Russland eng zusammen. Sie will ein völlig anderes Gesellschaftsmodell. Wir werden mit denen nicht zusammenarbeiten.
1: Und auch mit der Linken nicht. Auch hier gilt für die CDU ein Unvereinbarkeitsbeschluss. Die Linke kam auf knapp 9% und nun fragt sich, wie soll eine Mehrheit für einen Ministerpräsidenten zustande kommen? Alle müssten die CDU unterstützen, SPD, Grüne, Linke und das ebenfalls knapp eingezogene BSW. Oder unterstützt die Wagenknecht-Partei doch die AfD? Parteichefin Amira Mohamed Ali.
18: Wir haben vor der Wahl gesagt, dass wir weder Herrn Siegmund noch Herrn Schulz zum Ministerpräsidenten wählen werden. Wir werben für einen dritten Weg, nämlich die Möglichkeit, mit einem überparteilichen Ministerpräsidenten mit wechselnden Mehrheiten unter Einbindung des gesamten Landtags zu regieren.
1: Auch das wäre historisch. In Magdeburg und Berlin also jede Menge Klärungsbedarf nach der Landtagswahl, bei der aus Sicht der Politikprofessorin Petra Dobner aus Halle mit der AfD eine Partei gewonnen hat, die die Wähler angesichts der vielen Krisen auf der Welt mit einfachen Lösungen köderte. Der Rat der Politikwissenschaftlerin an die Regierungskoalition.
19: Dem Kurs nicht zu folgen und nicht diese Versprechungen zu machen, es ist einfach kompliziert. Wir können nicht einfach den Krieg in der Ukraine beenden, wir können nicht einfach Gas beziehen, wir können auch den Klimawandel nicht einfach stoppen. Und deswegen wäre, glaube ich, mein Grundrat, behaltet mal einen kühlen Kopf.
3: Die Einschätzung der Politikwissenschaftlerin Petra Dobner im Beitrag von Frank Eichmann. 8:45.
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3: Heute gibt's dichte Wolken und sehr vereinzelt Regenschauer. Zeitweise scheint auch mal für längere Zeit die Sonne und es wird schwül. Die Temperaturen steigen auf 26 Grad im Hunsrück bis 33 Grad am Kaiserstuhl. Teilweise kann der Wind heute auffrischen. In der Nacht ist es dann wolkig, teils klar, bei Tiefstwerten zwischen 18 und 12 Grad. Morgen scheint teilweise noch die Sonne, dann ziehen immer dichtere Wolken auf. Ab dem späten Nachmittag gibt's Schauer.
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3: Die AfD hat die Landtagswahl in Sachsen-Anhalt mit großem Vorsprung gewonnen, die absolute Mehrheit aber verpasst. Die CDU halbiert ihr Ergebnis und stürzt auf 17,3% ab. Der frühere CDU-Bundestagsabgeordnete Busbach nannte das Ergebnis seiner Partei hier in SWR aktuell eine Vollpleite und Katastrophe. Er warnte aber die CDU davor, jetzt die Brandmauer zur AfD oder den Unvereinbarkeitsbeschluss mit der Linkspartei aufzugeben. Man müsse nicht um jeden Preis regieren, so Busbach. Nach den Gesprächen von US-Vertretern in der Ukraine ist bisher nicht bekannt, welche Vorschläge sie für ein Kriegsende vorgelegt haben. Die US-Unterhändler Witkoff und Kushner hatten mit Präsident Zelensky beraten. Witkoff sprach am Abend von neuen Ideen für ein Kriegsende. Russland und die Ukraine müssten Kompromisse eingehen. Der Iran plant nach Medienberichten nahe der strategisch wichtigen Straße von Hormus die Einrichtung einer sogenannten Sperrzone. Ein solches im Persischen Golf gelegenes Gebiet werde in den kommenden Tagen verkündet, heißt es aus Teheran. Jedes Schiff, das in diese neue Sperrzone einfahre, werde auf eine Sanktionsliste gesetzt. Bei einem Flugzeugunglück in Miami sind mindestens 5 Menschen ums Leben gekommen. Ein Frachtflugzeug des Online-Händlers Amazon war dabei über das Ende einer Startbahn hinausgeschossen. Es prallte gegen mehrere Fahrzeuge und geriet in Brand. Wie es zu dem Unglück kommen konnte, ist noch unklar. Die US-Luftfahrtbehörde FAA ermittelt.
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0: Das muss sich jeder, oder wir alle müssen uns einfach hinterfragen, warum wir so absolut gar nicht da waren, warum wir nicht wach waren mit Ball, gegen den Ball. Das muss man sich eher hinterfragen, aber es darf trotzdem nicht passieren, 5-0 zu Hause zu verlieren.
1: Dabei war trotz der 0-2 Auftaktniederlage in Dortmund vor gut einer Woche eine Aufbruchstimmung im Volkspark zu spüren. Auch gestern vor dem Anpfiff noch. Sonnenschein, volles Haus, viele blau-weiße Schals und Fahnen. Die Last-Minute-Einkäufe haben bei vielen HSV-Fans die Fantasie angeregt. Und jetzt sind die Hamburger hart gefallen. Polzin muss schnell aufstehen.
2: Ein Moment, der heute extrem wehtut, der so auch nicht zu erwarten war. Da bin ich auch ganz ehrlich von unserer Leistung, von auch der Qualität, die wir haben. Aber es zeigt uns allen auch wieder, vielleicht sorgt es auch für ein bisschen Realismus und für das, was wirklich wichtig ist dann für uns alle. Nämlich klar zu bleiben und die einfachen Dinge erstmal gut zu machen, bevor man über ganz, ganz andere Dinge spricht.
1: Kaum eigene Torchancen, haarsträubende Fehler in der Abwehr, 0-7 Tore und 0 Punkte. Noch nie war der HSV nach 2 Spielen so schlecht. Und der nächste Gegner am Sonntag ist Champions League-Teilnehmer Leipzig.
0: Daraus wirst du lernen,
1: sagt Kapitän Nicolai Remberg.
0: Das ist der Fußball, da kriegst du manchmal einen Dämpfer, mit dem du nicht so rechnest. Und wenn du dann hängen bleibst, dann bist du ein Loser. Und das sind wir nicht. Wir sind Gewinner. Das waren wir letzte Saison auch am Anfang, wo es nicht lief. Jetzt rumzuheulen ist die schlechteste Option, die wir haben.
3: Fehlstart also beim Hamburger Sportverein. Ganz anders sieht's beim FC Augsburg aus. Mit 4-1 besiegte das Team gestern im zweiten Sonntagsspiel Eintracht Frankfurt. Und für Augsburg bedeutet das die Tabellenführung zum ersten Mal in der Vereinsgeschichte. Martina Knief berichtet.
4: Jubel und Enttäuschung, große Freude und mindestens ebenso große Niedergeschlagenheit. Es lag alles dicht beieinander zwischen Augsburg und Frankfurt. FCA-Trainer Manuel Baum strahlte, hatte eine beinahe kindliche Freude an der Tabellenführung der Augsburger. Zum ersten Mal in der Bundesliga-Geschichte steht der FCA ganz oben.
5: Ich habe einen Screenshot gerade gemacht von der Tabelle. Die werde ich zu Hause dann ausdrucken und werden wir es bestimmt ins Büro reinhängen. Weil ich denke schon, wenn man mal Geschichte schreiben darf, dann darf man sich auch mal ein oder zwei Tage drüber freuen.
4: Frankfurts Trainer Adi Hütter musste analysieren, warum, weshalb, wieso seine Mannschaft nach einer guten ersten Halbzeit samt Führung am Ende 1-4 verloren hatte. Ein Punkt nach 2 Spielen. Schon Zeit, um sich ernsthaft Gedanken zu machen?
6: Ich mache mir jetzt noch keine Sorgen. Wir müssen anfangen zu gewinnen. Wir mümüssen stabiler werden. Wir können nicht in 2 Spielen 7 Gegentore bekommen. Da hängt der Haken auch. Und vorne müssen wir einfach mit unseren Tormöglichkeiten besser umgehen.
4: Der Augsburger Erfolg ist umso erstaunlicher, da der FCA eine schwache erste Halbzeit gespielt hatte, kaum Akzente setzte und Glück hatte, mit nur einem 0-1 in die Kabine zu gehen. Und dann begann die zweite Halbzeit. Robin Fellhauer.
7: Mit der ersten Halbzeit können wir überhaupt gar nicht zufrieden sein. Da haben wir auch ein bisschen Glück gehabt, da sind wir nur hinterhergelaufen. Aber haben eine Wahnsinnsreaktion gezeigt in der zweiten Halbzeit und uns dann auch belohnt. Und das macht's einfach schön.
4: Frankfurts Kapitän Robin Koch war natürlich sehr enttäuscht über die zweite Halbzeit seiner Mannschaft.
8: Wir brauchen jetzt auch nicht anfangen, da irgendwie in der Mannschaft jetzt mit dem Finger zu zeigen, sondern wir müssen aus dem Spiel lernen, schnell lernen und uns an der ersten Halbzeit orientieren.
4: Eintracht Frankfurt muss mit dem Fehlstart umgehen. Der FC Augsburg darf sich über die Tabellenführung freuen.
3: Vom Fußball jetzt zur Formel 1. Da durfte das Heimpublikum gestern beim Großen Preis von Italien in Monza jubeln. Dort hat zwar kein Ferrari-Pilot gewonnen, dafür aber ein Italiener. Kimi Antonelli siegte ziemlich überraschend vor seinem Mercedes-Teamkollegen George Russell und dem Niederländer Max Verstappen. Dabei musste Antonelli wegen eines Motorenwechsels von ganz hinten ins Rennen gehen. Unsere Sportreporterin Lena Bergmann hat das Rennen verfolgt. Was war das denn für eine Aufholjagd von Kimi Antonelli?
9: Von Platz 19 zum Sieg, das ist echt eine Sensation von Kimi Antonelli. Es fühlt sich an wie ein Traum, hat er gesagt, dass er hier in Monza den Heimsieg holt. Das hat wirklich niemand erwartet, schon gar nicht sein Mercedes-Teamkollege George Russell. Der wollte eigentlich Punkte gut machen auf den WM-Spitzenreiter. Jetzt ist sein Rückstand in der Gesamtwertung sogar gewachsen. 66 Punkte liegt Russell als erster Verfolger hinter Antonelli nach diesem zweiten Platz. Und Antonelli hat hier verdient gewonnen. Das Rennen war sehr, sehr eng. Und während sich vorne duelliert wurde, hat der Italiener über 25 Überholmanöver absolviert und das Feld von hinten aufgerollt. Ein schöner Trostpreis für die vielen Tifosi an der Strecke. Zwar kein Ferrari-Sieg, aber der erste Triumph eines Italieners in Monza seit 60 Jahren.
3: Aber eigentlich wollte ja Ferrari für eine Party sorgen beim traditionellen Heimrennen. Was lief denn schief bei der Scuderia?
9: Ja, für Ferrari war es ein Wochenende zum Vergessen. Man hatte sich ja viel erhofft von dem Motoren-Upgrade und immerhin von der zweiten Startreihe sind Charles Leclerc und Lewis Hamilton ja ins Rennen gestartet. Schon in der ersten Schikane sind die beiden dann aneinander geraten. Hamilton musste ausweichen und fiel zurück auf Platz 8. Und Leclerc, dem ist eine Runde später dann das Heck ausgebrochen. Er hat am Ausgang der letzten Kurve die Kontrolle übers Auto verloren und ist in den Reifenstapel gecrashed. Unverletzt ist er aber eben auch ausgeschieden, also keine Punkte. Und Lewis Hamilton, der konnte ebenfalls keinen Boden gut machen im Kampf um die WM. Er ist ja Dritter der Gesamtwertung und wollte hier in Monza vor Spitzenreiter Antonelli bleiben. Am Ende wurde er nur Sechster und der Rückstand ist gewachsen auf 76 Punkte.
3: Unsere Sportreporterin Lena Bergmann über den großen Preis von Italien in der Formel 1.
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3: 43,8%, das ist ein Wert, wie ihn CDU und SPD in ihren besten Zeiten regelmäßig bei Landtagswahlen erreicht haben. Doch diese Zeiten scheinen gerade weit weg. Stattdessen holt die AfD diesen Wert in Sachsen-Anhalt und wird damit mit Abstand stärkste Kraft. Welche Bedeutung das Wahlergebnis für die politische Landschaft in ganz Deutschland hat, das besprechen wir gleich in rund 5 Minuten nach den Nachrichten. Mein Name ist Andreas Fischer. Ich wünsche Ihnen einen schönen guten Morgen.
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3: Heute gibt es teils dichte Wolken, teilweise Sonne. Die Temperaturen steigen auf 26 Grad im Hunsrück und bis 33 Grad am südlichen Oberrhein.
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11: Et 7h30 en temps universel, le journal de Vincent Dublange. En Mauritanie, Vincent, cela faisait des mois que les commerçants dénonçaient des taxes sans base légale claire.
12: Les autorités mauritaniennes suspendent ces taxes sur les passagers du bac de Rosso. Rosso, c'est cette ville sur le fleuve Sénégal, à cheval donc entre le Sénégal et la Mauritanie. Rien d'annoncé côté sénégalais en revanche pour le moment. Que sont devenus les militaires arrêtés depuis une dizaine de jours au Niger? Où en est-on de la répression post-mutinerie? On va en parler avec notre correspondant régional. On évoque la rentrée scolaire au Cameroun. Compliqué, vous allez l'entendre, notamment dans les zones rurales qui concernent 2/3 des enseignants. La Côte d'Ivoire, la grande récolte du cacao en ce moment avec un prix Borchamp en baisse. Et puis il y a ce défi, celui de la maladie des cacaoyers et également de la vieillesse. Vieillesse pour les agriculteurs qui les cultivent. Ce sera un dossier signé Abdelaziz Diallo dans une petite dizaine de minutes. Mais d'abord, donc, on est sur le fleuve Sénégal, au nord du Sénégal, au sud de la Mauritanie, avec cette décision censée fluidifier le transport transfrontalier, faciliter les échanges commerciaux entre les deux pays. Les autorités mauritaniennes viennent d'interdire aux services de sécurité, aux administrations, de percevoir des redevances sur chaque passage du bac de Rosso. D'après une source citée par Sahara Média, il y a une circulaire officielle qui a été publiée vendredi avec effet immédiat. Le bac assure la traversée entre les deux rives du fleuve Sénégal, qui relie donc la Mauritanie au Sénégal. La mesure est largement saluée, notamment par les commerçants sénégalais. Les détails avec Moussa Oumar Barry.
13: Ça faisait des mois que les commerçants dénonçaient des taxes qui n'avaient aucune base légale claire et qui pesaient sur leur activité. Salissou a une boutique de tissus à Mbour, près de Dakar, et vient s'approvisionner en Mauritanie. Elle utilise le bac depuis près de 10 ans.
14: Le voyage à Rosso est toujours difficile pour nous les commerçants. Dès qu'on traverse, on nous demande de payer des taxes qu'on ne comprend même pas. Certains te demandent 200 francs, d'autres 500 francs. Et quand tu finis tes achats, tu paies encore. Des sommes de 15 000 francs, 20 000 francs, ça peut même aller jusqu'à 30 000 francs. Ça dépend de la quantité de tes marchandises.
13: Annoncé vendredi dernier, la mesure est aussitôt entrée en application. Et Mariam Thiam, qui est aussi une vendeuse de tissus, a pu traverser sans débourser le moindre franc CFA.
15: Hier, j'étais à Rosso. À l'aller comme au retour, je n'ai pas payé de taxes. Je n'étais même pas au courant de cette décision. J'étais tellement soulagée que je me suis dit peut-être qu'ils ont oublié de me demander de payer. Mais après, j'ai vu d'autres commerçants passer sans qu'on leur demande quoi que ce soit. J'étais avec mes marchandises, je n'ai rien payé.
13: D'après une source contactée par RFI, cette décision des autorités mauritaniennes concerne tous les passagers. Du côté sénégalais, aucune mesure équivalente n'a été prise pour l'instant. Moussa Oumar Barry, Nouakchott, RFI.
16: Il est 8h33 à Niamey. Que sont devenus les militaires, essentiellement des forces spéciales nigériennes, arrêtés après la tentative de déstabilisation, cette mutinerie samedi, il y a 10 jours, à Niamey? Les autorités nigériennes ne communiquent pas sur le sujet. Ils sont très nombreux, ces militaires arrêtés, rapportent une source sécuritaire régionale. Du matériel roulant, du matériel militaire de manière générale censé appartenir aux mutins ont récemment été présentés dans les médias officiels nigériens. L'état-major de l'armée affirme aussi être sur le terrain avec ses hommes pour défendre le pays. La correspondance régionale de Serge Daniel.
17: Au Niger, les arrestations de présumés mutins et de personnes présentées comme complices se sont poursuivies ce week-end. C'est le cas d'un capitaine arrêté à une centaine de kilomètres de Niamey et conduit sous bonne escorte dans la capitale. Les interrogatoires se poursuivent également. C'est un officier supérieur proche du général Abdourahmane Tiani qui dirige la commission d'enquête. Selon de bonnes sources, des dizaines et des dizaines, voire des centaines de militaires, notamment issus des forces spéciales, sont arrêtés. D'autres soldats n'ont pas regagné leur poste. Si des sources parlent de possibles nombreuses désertions, des personnalités proches de la junte refusent de commenter. Les autorités nigériennes se battent aujourd'hui sur deux fronts, la lutte anti-djihadiste et il y a ce coup de canif dans l'unité au sein de la Grande Muette. Des soldats nigériens en pointe dans la lutte contre le terrorisme ont voulu déstabiliser le régime. Serge Daniel, Dakar, RFI.
16: Le Niger est l'Union des journalistes de la presse libre africaine qui dénonce, je cite, un cas de disparition intolérable à propos de notre confrère Moussa Kaka, qui a disparu et n'a pas donné de nouvelles depuis lundi dernier au soir. Au Mali, un autre journaliste en procès, Abdourahmane Keïta, doit comparaître aujourd'hui devant le pôle cybercriminalité. Il lui est reproché des propos à propos de la prise de Kidal, dit sur un plateau de télévision. Il avait été arrêté en juin dernier. Ils sont des millions à reprendre le chemin de l'école ce lundi au Cameroun, avec des situations contrastées, que l'on soit dans les grandes villes, dans les zones bien sûr à majorité anglophone où il y a le conflit séparatiste, et puis dans certaines zones reculées en brousse où il n'y a pas d'accès à l'eau potable, parfois une énergie électrique chancelante, un logement décent difficile à trouver pour les enseignants. Le reportage dans la localité d'Esseux, à 80 km de Yaoundé, Emmanuel Juntap.
18: À l'école publique d'Afanloum, un village proche d'Esseux, à 97 km de Yaoundé, la rentrée scolaire est souvent timide. Il faut parfois attendre plusieurs jours pour voir les effectifs se remplir. Sylvie Claire Anaba est une institutrice.
19: Ici, en zone rurale, c'est après 2 semaines que vous voyez les tout petits venir un à un et le programme est déjà empiété de 2 semaines de retard par rapport à la ville.
18: Placide Biak, instituteur depuis 20 ans, ne s'attend lui non plus à une journée d'effervescence. Pour autant, sa motivation à enseigner dans la zone reste entière.
20: Lorsqu'on est ponctuel, on est assidu, on est même adopté par la communauté éducative qui généralement aime des enseignants présents. Et malgré leur précarité, ils font des efforts vraiment pour répondre aux besoins de l'école.
18: Nouveauté cette année, de petits panneaux solaires seront installés dans certaines écoles pour faciliter le travail des enseignants. Une initiative de la mairie. Martin Dongo Bouné, maire de Seux.
21: Nous nous sommes rendus compte que les zones reculées, certains enseignants résident en la Boussaye, dans le Noir. 5 écoles pilotes ont été choisies qui vont donc bénéficier de l'éclairage pour permettre aux enseignants de non seulement de vivre là, mais de préparer aussi leurs cours en soirée.
18: Selon les données du ministère de l'Éducation de base, 67% des enseignants du primaire exercent en milieu rural au Cameroun. Emmanuel Juntap, de retour de Seux dans la région du centre, RFI.
16: Rentrée scolaire également ce lundi à Madagascar et au Gabon. Le Gabon où, contrairement aux années antérieures, aucun syndicat n'appelle au boycott. Ça ne veut pas dire que les soucis sont loin derrière. La ministre gabonaise de l'Éducation nationale l'a reconnu elle-même hier soir. Le défi majeur, c'est le déficit d'enseignants face à la croissance démographique. La croissance démographique qui pèse sur le marché du travail dans de nombreux pays d'Afrique. Au Tchad, de jeunes diplômés qui n'ont pas de travail entendaient manifester. Mercredi, le ministère tchadien de la Sécurité publique et de l'Immigration a interdit les cortèges sur tout le territoire. L'une des raisons invoquées, Nadia Ben Mafoun, ce sont des risques de troubles à l'ordre public.
22: Le collectif des diplômés sans emploi dénonce cette interdiction. Il annonce l'annulation du sit-in prévu le 9 septembre, tout en appelant ses cellules provinciales à rester mobilisées pour réclamer l'intégration des diplômés sans emploi. Avec Avec cette marche, le collectif voulait attirer l'attention sur la situation préoccupante des jeunes diplômés tchadiens. Selon la Banque mondiale, environ 75 000 diplômés seraient toujours à la recherche d'un emploi plusieurs années après l'obtention de leur diplôme. Autre indicateur, en 2022, 37% des jeunes étaient ni en emploi, ni en études, ni en formation. Et chez les 15-24 ans, l'inactivité atteignait près de 60%. C'est le cas d'Agé. Cet anthropologue de 32 ans cherche un emploi dans le secteur public ou privé depuis l'obtention de son diplôme il y a 4 ans. En attendant de trouver un poste correspondant à sa formation, il travaille comme conducteur de moto-taxi. Face aux difficultés à trouver un emploi correspondant à leurs compétences, de nombreux jeunes se tournent ainsi vers le secteur informel, petite activité commerciale, travail occasionnel ou activité journalière. Nadia Ben Mafoud, N'Djamena, RFI.
16: On vous l'annonçait hier, l'ex-président de la Sierra Leone, Ernest Bai Koroma, qui vivait en exil au Nigeria, est rentré dans son pays, comme annoncé donc hier, quelques mois après l'abandon des poursuites judiciaires contre lui. L'analyse sur le rôle qu'il pourrait jouer politiquement à 2 ans de la présidentielle en Sierra Leone sur notre application RFI Onglet Afrique. En Côte d'Ivoire, je vous le disais en titre, c'est la grande récolte du cacao qui bat son plein avec un contexte morose. Le prix Borchan payé donc aux planteurs a été sectionné, moins 60%. Mais ce n'est pas la seule difficulté. Il y a les maladies, bien sûr, et puis la vieillesse, les cacaoyers qui commencent à sentir passer les années. Au diapason d'ailleurs des cultivateurs. Le reportage d'Abdoulaziz Diallo.
0: À Issia, dans le centre-ouest de la Côte d'Ivoire, Sékou Traoré exploite une plantation de cacao d'une vingtaine d'hectares héritée de ses parents. Au fil des années, il a vu ses cacaoyers vieillir et leur rendement baisser. Un phénomène accentué par des conditions climatiques de plus en plus difficiles.
1: La production n'est plus la même comme avant. Aujourd'hui, la moyenne est de 500-600 kilos à l'hectare. Avant, on était autour d'une tonne. Avec le changement climatique, les pluies ne suivent pas. Avec la déforestation, les plants n'arrivent pas à bien être irrigués, donc la durée de vie est réduite.
0: Alors, comment maintenir la première filière agricole du pays ? Pour le professeur Mamadou Doumbia, spécialiste en sciences agronomiques, il faut régénérer le verger et miser sur la recherche.
2: On peut réhabiliter une vieille plantation en essayant de faire la taille, de traiter les plantations avec des solutions biologiques. Il faut que la recherche mette au point des variétés à haut rendement, le cacao qui va résister au changement climatique. On a aussi l'agroforesterie, le champ de cacao avec la présence d'arbres forestiers.
0: Le verger n'est pas le seul à prendre de l'âge. Les planteurs aussi, avec une moyenne d'âge d'environ 40 ans. Abdelaziz Diallo, Abidjan, RFI.
16: Et puis c'est une conséquence du réchauffement climatique au Kenya. De plus en plus de crocodiles menacent certains habitants au point, Clotilde Hazard, que les autorités veulent évacuer les crocodiles.
23: La méthode est plutôt inattendue. Pour attirer les plus gros reptiles, des haut-parleurs sont installés sur les rives du lac et diffusent un enregistrement de chiens qui hurlent. Les crocodiles, attirés par les cris, nagent dans leur direction et se retrouvent piégés dans des filets placés à des endroits stratégiques, garnis de poissons morts pour les appâter. La méthode n'est pas toujours efficace. Plusieurs crocodiles s'approchent des filets sans se faire prendre. Selon Dominique Michele, l'agent du Kenya Wildlife Service en charge de la protection de la faune, les crocodiles sont devenus très craintifs et méfiants après la capture de 5 de leurs congénères dans le même secteur. La première semaine de l'opération, 13 spécimens sont finalement attrapés sur un objectif final de 30. Ils sont ensuite déplacés dans un parc protégé, un soulagement pour les habitants de Baringo, menacés quotidiennement par leur présence. Le lac en abrite plus de 200. En 15 ans, sa surface s'est étendue de 70% avec l'augmentation des précipitations ces dernières années. Mais le phénomène météorologique El Niño, attendu fin octobre, et les pluies diluviennes qu'il annonce risquent de charrier à nouveau les crocodiles vers le village.
16: Clotilde Hazard, 7h42 en temps universel, vous êtes avec Andréane Mélard.
24: Et on vous dit merci, Vincent Dublanche. Belle journée à vous.
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24: À 9h42 à Paris, c'est le journal des sports avec Pauline Guillou ce matin. Alors, de quoi on parle ? Eh bien de foot, puisque ce week-end se tenait la manche aller du premier tour préliminaire de la Ligue des Champions.
25: Et oui, avec quelques résultats des 13 matchs de ce dimanche, hein, les clubs de RDC en grande forme, avec la victoire du TP Mazembe face à Medeama, 1-0, 1-0 aussi pour les Aigles du Congo face à la PRSC, 0-0 entre la Colombe sportive et le Stade malien, et puis l'AS l'ASTK du Togo et l'ASEC d'Abidjan se sont neutralisés 1-1 dimanche au stade de Kégué de Lomé. Les deux buts ont été inscrits en première période, Ben Kouyaté répliquant à l'ouverture du score du Togolais Enoch Assigno. Un bon résultat à l'extérieur pour les Mimos, même si leur entraîneur veut rester prudent en vue du match retour. Julien Chevalier l'a dit à Gerson Dovo.
4: On a fait une bonne chose, on a essayé de prendre l'ascendant sur le match, se créer des occasions, on n'a pas été assez adroit pour faire un meilleur résultat. À un moment du match, on n'était pas loin, même si après, à la fin, l'adversaire a poussé, a mis toutes ses chances pour essayer de renverser le match. Dans les 10 dernières minutes, on a souffert un petit peu plus. Heureusement, on a su revenir au score. Et surtout, on commence la saison, donc je pense que pour un premier match, on a montré de bonnes choses. Il faudra faire le même genre de rencontre encore mieux, hein, parce que la différence n'est pas faite, personne n'est qualifié pour l'instant. C'est vrai qu'on a un petit avantage avec ce but marqué à l'extérieur, mais c'est des résultats toujours un petit peu piège et il faut rester très vigilant.
25: Et la deuxième manche aura lieu dimanche prochain à Abidjan.
24: Un mot du football du côté du Maroc.
25: Hakim Ziyech, l'ailier marocain, quitte le Wydad Casablanca après à peine plus d'un an après son arrivée. Bilan des courses, 16 matchs, 9 buts. Une aventure bien courte pour le Lion de l'Atlas qui, sauf retournement de situation, est attendu au Brésil dans le club de Botafogo.
24: Du foot toujours, mais en Europe cette fois.
25: Avec le triplé hier du Malien Lassine Sinayoko, attaquant du Paris FC, qui à lui seul a été chercher la victoire face à l'Olympique de Marseille pour la 3e journée du championnat français. En face, c'est l'international algérien Amine Gouiri qui a répondu par un doublé. Score final 3-2 pour le PFC. La réaction du héros parisien du soir, écoutez.
5: C'est une soirée de malade mental que je risque pas d'oublier parce que c'est le premier triplé de ma carrière, qui plus est au Vélodrome et avec la victoire dans les derniers instants. Donc il n'y a rien de plus beau pour un footballeur. C'est pour ce genre d'émotion qu'on joue au football, quoi. On savait que ça allait être très compliqué parce que le public derrière, ils allaient pousser. Et ils ont un très très bel effectif. Donc on savait qu'on était loin d'avoir fait le plus dur. Donc on a bataillé jusqu'à la dernière minute et ça a payé.
25: Et les mots de l'international malien. En Angleterre, Manchester United tenu en échec par Everton, 2-2 avec un but du Lion indomptable Brian Bemo. En Espagne, la leçon du champion, le FC Barcelone en colle 5 à Valence avec un doublé de Lamine Yamal. Et puis sur une note un peu plus négative, la grosse blessure d'Antoine Mendy avec l'OGC Nice hier en Ligue 1. L'international sénégalais souffre d'une rupture du ligament croisé antérieur et sera éloigné des terrains pour plusieurs mois.
24: On termine, Pauline, avec un mot de basket suite de la Coupe du Monde féminine en Allemagne.
25: Avec les Allemandes justement qui affrontent les Maliennes dans le groupe A et puis à partir de 12h30 temps universel, Nigeria-France dans le groupe B. Match quasiment dépourvu d'enjeux hein, puisque les deux équipes connaissent déjà leur sort pour la suite du tournoi. La France est qualifiée pour la suite et le Nigeria est éliminé.
24: Pauline Guillou, merci, c'était le Journal des Sports.
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24: On est en Côte d'Ivoire à présent avec cette opération illégale de déguerpissement menée le 3 juin dernier à Abidjan, cité Oufouette-Boigny du quartier campement de Koumassi. En pleine nuit, les habitants sont réveillés par bulldozers et pelleteuses. Leurs maisons sont détruites en quelques heures seulement. Le responsable s'appelle Jacques Brou Aloui, un particulier depuis arrêté et placé sous mandat de dépôt. L'instruction judiciaire est toujours en cours. 3 mois plus tard, que deviennent les déguerpis de Koumassi campement? Fanny Noireau Cabré s'est rendue sur le site où vivent encore quelques habitants. Reportage.
7: De ce quartier populaire au bord de la lagune, il ne reste qu'un immense tas de gravats, près de 9 hectares presque entièrement rasés.
8: Viens à l'intérieur, tu vas voir de toi-même.
7: Issouf tient à montrer l'abri dans lequel il vit actuellement.
9: T'as vu ? Il n'y a rien même.
7: Il y a 3 mois, il a tout perdu. Il ne lui reste qu'une natte au sol pour dormir, 2 tenues pour seuls vêtements et la charité pour subsister.
8: Il y a un gars qui vient de me donner 100 francs. Avec, je vais m'acheter de la banane grillée pour manger. Ce n'est pas facile.
7: Comme Issouf, ils sont quelques dizaines à dormir ici, sous des bâches et des planches de bois, faute de solution. Toutes les responsabilités seront établies et elles donneront lieu aux sanctions prévues par la loi, a promis début août le président ivoirien Alassane Ouattara. Rassuré par cette déclaration, Mamadou souhaite néanmoins voir le processus s'accélérer.
26: Pourquoi ça a trop duré? Je crois que ça fait 3 mois. On est dans cette histoire-là. On nous dit que c'est une affaire juridique, on ne sait pas quand est-ce qu'on aura gain de cause. Vous voyez? Pour quelqu'un qui est pauvre, Lui, pas tant que c'est temps là.
24: Le temps presse, surtout que dans une semaine, le 14 septembre, ce sera la rentrée scolaire en Côte d'Ivoire. Faute de moyens et de logements, Moussa ne sait pas s'il pourra scolariser ses enfants.
3: C'est la rentrée même qui est le problème. Comment les enfants vont pour aller à l'école? Nous-mêmes, c'est de ça mon pensée. Les enfants m'appellent toujours pour me demander, papa, la rentrée c'est bientôt. On fait comment? Je ne sais même pas à quoi aller dire d'abord. Il n'y a même pas une solution.
24: La rentrée inquiète aussi les familles qui ont trouvé refuge dans une école du quartier, l'école BAD. Des dizaines de femmes et d'enfants sont ici.
9: Tu as vu sur les murs là? C'est les moustiques. C'est là-bas nous tous sommes dedans. Avec des bébés, regardez.
24: Nadège, tout comme Fatima à ses côtés, craignent d'être délogés.
11: Est-ce que si nous on est encore ici, est-ce que les enfants peuvent, ils peuvent aller à l'école? Ils ne peuvent pas aller à l'école. Mais on n'a pas un dortoir d'abord. Mais il faut qu'on ait qu'à avoir des moyens pour avoir un dortoir pour que nos enfants viennent fréquenter encore. Qui peut venir à notre école nous aider pour qu'on puisse quitter dans l'école.
24: Selon le ministère ivoirien de la Solidarité, 400 familles identifiées sur des sites d'accueil temporaire ont reçu une aide au relogement. Fanny Noireau-Cabré, Abidjan RFI.
12: Et à Abidjan, il est 7h48. On reste en Côte d'Ivoire où pour les entreprises exportées vers l'Europe est loin d'être une mince affaire. Entre les normes, les certifications, les exigences de qualité et les difficultés d'accès au financement, elles sont très peu, ces entreprises, à réussir à franchir cette marche. Alors un an après sa création, la Chambre ivoirienne de commerce et d'industrie Côte d'Ivoire Europe veut faire tomber ces barrières. Comment réussir donc son internationalisation quand on manque de financement et de visa? Abdoulaziz Diallo a enquêté sur le sujet pour Afrique Économie.
0: Yélène Hart fait partie des entreprises ivoiriennes qui ont réussi à conquérir le marché européen. Spécialisée dans les bijoux artisanaux haut de gamme, la marque est aujourd'hui présente à Bruxelles et à Paris. Près de 10 ans après sa création, sa fondatrice Stéphanie Naboléou.
13: Les produits Yélène accèdent au marché européen à travers des représentations, via des boutiques ou concept stores qui sont intéressés de promouvoir du Made in Africa. On exporte une qualité de produits, on exporte un savoir-faire. On souhaite devenir une marque de bijouterie artisanale de luxe, de référence en fait à travers le monde.
0: Avec plus de 400 millions de consommateurs, l'Europe représente un marché important pour les entreprises ivoiriennes. Mangue séchée, noix de cajou ou dérivés du cacao y trouvent déjà leur place. Mais exporter suppose aussi de répondre à des normes strictes et de garantir la régularité des approvisionnements. Un défi auquel s'ajoute la question du financement, explique Mobio Marc Loba, conseiller technique à Côte d'Ivoire Export.
14: Vous n'êtes pas producteur, vous êtes exportateur. Vous avez besoin donc d'acheter les produits pour les expédier. Et quelquefois, il y a un problème de financement à l'exportation. Le problème de régularité pour respecter les commandes. Il ne s'agit pas de faire une opération et puis disparaître. Il y a nécessité que les entreprises ivoiriennes se mettent à niveau. Et cela génère des coûts.
0: Pour aider les entreprises à braver ces obstacles, la Chambre ivoirienne de commerce et de l'industrie Côte d'Ivoire Europe mise sur l'accompagnement et la mise en relation avec des partenaires. Son président, Issiaka Abdou.
15: Certaines entreprises veulent pouvoir participer à des foires, à des salons en Europe, mais elles sont souvent confrontées à des problématiques administratives. La Chambre des commerces étant basée en Europe, a la possibilité de représenter ces structures africaines auprès de leurs partenaires pour pouvoir assurer un continuum d'activités.
0: Pendant ce temps, le marché ivoirien s'ouvre progressivement aux produits européens. Dans le cadre de l'accord de partenariat économique, certains bénéficient d'une suppression progressive des droits de douane jusqu'en 2029. Pour les entreprises ivoiriennes, l'enjeu est désormais de se mettre à niveau pour tirer, elles aussi, profit de cette ouverture. Abdelaziz Diallo, Abidjan, RFI.
12: Et bientôt 10h à Paris, on passe à la musique.

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1: Du rap engagé ce matin, celui de HYL, notre choix musical, casquette jaune vissée, sourire contagieux. Il est un peu inclassable dans son genre, HYL, lui qui jongle avec la pop, le slam, l'électro. On va tenter d'y voir plus clair avec vous, Carmen Lundmann, bonjour.
2: Bonjour Andréane.
1: Alors que ce Toulousain d'origine débarque avec La Vie en Jaune, une mixtape de 12 titres qu'il défend actuellement sur scène en tournée, on entend le morceau Le Monde est immense. En quoi la vie est jaune, Carmen ?
2: Eh ben, rien à voir avec le rire jaune, Andréane, ou même avec les gilets jaunes d'ailleurs. Quoique.
3: On peut retrouver un bout de gilet jaune dans le morceau Regarde, espèce de cri d'alerte sur le monde qui nous entoure.

0: ce morceau que j'ai fait avec ma petite sœur qui habite en Colombie et qui voit la faune se détruire dans son pays. Et nous, on voit les feux de forêt partout en France. Donc, on a l'air vraiment écologique. On a chanté ensemble dans nos deux langues. Sa langue principale, c'est l'espagnol. Un peu des larmes au bord des yeux en voyant le monde qui brûle.
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1: Le constat lucide de ce rappeur, une chose est sûre quand même, Carmen, les chansons de HYL ne sombrent pas dans le fatalisme. Parlez-nous de lui un peu.
2: Eh bien, à la base, c'est un amoureux des mots et un grand introverti qui se lance dans l'écriture à l'âge de 9-10 ans. Il gratte ses premières guitares dans des garages, rejoint successivement des groupes de hard rock, de funk, de hip-hop et de jazz. Bref, il butine partout avant de trouver sa propre couleur et sortir il y a 3 ans son premier EP Monopoly à ses joueurs sur la fin de l'adolescence. Puis viennent les doutes, la dépression, un deuxième EP. Et aujourd'hui, à 32 ans, avec plus de 150 concerts au compteur, ce graphiste de formation et fils d'ingénieur voit soudain la vie en jaune.
3: J'ai repeint ma vie en y remettant de la couleur, en y remettant de l'espoir, en apprenant à recommencer, à me relever. Donc c'est pas un mixtape qui dit « je vais bien ». C'est un peu tout ce parcours pour y arriver, quoi. Ça parle de rupture, de lâcher prise, de se relever, du quotidien qui nous enferme et dont il faut se libérer des fois, et de ce train de vie qui peut être oppressant. Ça parle de dépression, ça parle d'évasion, jusqu'à ce premier morceau qui ouvre la vie en jaune qui s'appelle Sauvetage.
4: La casquette jaune, c'est pour qu'on me reconnaisse, c'est pour me sauver un peu. De toute façon, j'écris par besoin. Je sais pas comment le dire mieux. Laisser une trace sur son passage, c'est peut-être une façon de juste dire adieu. J'ai peur de l'avenir mais je le regarde dans les yeux. J'ai peur de l'avenir mais je le regarde quand il pleut. On est tout seul à pouvoir se sauver, donc faut apprendre à le faire.
3: La couleur jaune, pour moi, elle est associée à quelque chose de très solaire. Il y a du renouveau, de la joie, c'est la couleur du sourire.
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2: Repris des couleurs et trouver l'équilibre entre urgence politique et émotion intime, Andréane, l'envie d'avancer et de laisser tomber, le titre de cette chanson, sans pour autant se prendre trop au sérieux dans ce tableau jaune.

0: Er liegt etwas tiefer, Stufen führen runter. Der kleine Garten wirkt super idyllisch. An einer Mauer hier waren Hakenkreuze mit Kreide gemalt worden. In Deutschland ist das eine Straftat. Mittlerweile sieht man nichts mehr von den Hakenkreuzen. Längst sind sie abgewischt. Die Schulleitung hat sie dem staatlichen Schulamt gemeldet. Das muss sie. Haus am Dom in der Frankfurter Altstadt. Neben dem katholischen Dom hat die Kirche hier eine Fortbildungsstätte. Über 3 Etagen groß, ganz modern. Ich begleite Hanna Holme zu einem Treffen des Netzwerks Schule ohne Rassismus, Schule mit Courage. Sie läuft die Treppen hoch in einen großen Saal mit Bühne. Die Landeszentrale für politische Bildung koordiniert das Netzwerk in Hessen jetzt und hat eingeladen. Moderatorin Aisha Kamara begrüßt alle teilnehmenden Lehrer.
1: Ihr wisst es selbst, dass es manchmal so ein bisschen ist, so ja, okay, ja gut, dieses Label. Und dann gibt es an der Schule trotzdem Rassismus. Es ist teilweise ein bisschen zu Meme geworden auf TikTok.
0: Die Lehrer und Lehrerinnen im Publikum nicken. Hanna Holme tritt hier voller Elan auf, will andere Kollegen mitreißen. 2 andere Lehrerinnen hingegen regen sich auf. Sie tuscheln in der letzten Reihe. Sie teilen den Enthusiasmus nicht. Sie wollen ihren Namen lieber nicht sagen. Sie unterrichten beide in Taunusstein. Ich frage sie, warum sie so wütend sind.
2: Es ist für viele KollegInnen ein Thema, aber nicht alle schaffen es umzusetzen. Und nicht alle haben ein offenes Ohr dafür. Aber die meisten.
0: Diese Lehrerin ist nervös und man spürt, dass sie sich Sorgen macht. Es ihr und ihrer Kollegin aber auch zu viel wird.
3: Das, was ich momentan an der Schule mache in Bezug auf Schule ohne Rassismus, mache ich freiwillig. Also das ist zusätzliche Zeit, die ich investiere tatsächlich. Das mache ich sehr gerne, aber das ist auch ein strukturelles Problem.
0: Es fehle oft schlicht die Zeit, auch um sich fortzubilden. Einige Lehrer und Lehrerinnen sind auch verunsichert, was sie sagen dürfen, wie neutral sie bleiben müssen.
2: Es wäre wahnsinnig hilfreich, wenn wir die Kolleginnen einfach mehr an die Hand nehmen könnten. Zum Beispiel, indem man Handlungsleitfäden hat, auf die man sich zurückberufen kann und zurückbesinnen kann, sagen kann, ah, Moment, wie war das noch einmal? Welche Empfehlung gibt es hier vielleicht wirklich ganz niederschwellig, einfach stichpunktartig?
0: Das wird hier im Haus am Dom weiter diskutiert. Rassismus und Antisemitismus an den Schulen ist ein sensibles Thema. Zurück zum Goethe-Gymnasium. Das Glücksrad ist wieder aufgebaut. In einer Ecke des Schulhofs. Leander steht gerade an. Frau Tschinner dreht das Rad.
4: Was war am 19.02.2020?
5: Es war der rechtsextreme Handschlag in Hanau.
0: Leander kriegt Gummibärchen. Er geht zu Kiki und Tatjana rüber. Sie sitzen an einem Tisch auf dem Schulhof. Zusammen überlegen sie, was sie tun können, damit der Hass an ihrer Schule nicht schlimmer wird.
6: Also es gibt schon Kinder oder auch Jugendliche, die aus einem Elternhaus kommen, dem gesagt wird, ja, dass Migranten raus sollen oder so. Das erlebe ich immer noch und das ist total schwer, irgendwie an diese Person ranzukommen. Bei den Jüngeren habe ich das Gefühl, so, da kommt man noch ran, da kann man denen erklären, so ja, hey, das ist Sache. Aber meistens entwickeln sich dann auch viele Rechtsextremen dann auch nach einer Zeit.
0: Tatjana und die anderen beiden sind sich einig. Bei den Jüngeren kann man noch was erreichen. Ab der 7. Klasse werde es schon schwierig. Kiki findet, viele Lehrer machten es sich leicht, wenn sie nichts sagen, um neutral zu bleiben.
7: Ich finde natürlich, Neutralität ist was sehr Gutes, aber oft finde ich, dass da vielleicht ein bisschen zu neutral ist.
0: Die drei gucken ernst. Immer wieder senken sie die Köpfe und schauen auf den Boden. Leander sagt,
5: also es ist schön zu sehen, dass trotz der wenigen Hoffnung, die man manchmal hat, Veränderungen mitzuerleben. Veränderung zu sehen.
0: Ich verlasse das Goethe-Gymnasium mit dem Gefühl, dass es gut ist, dass hier überhaupt was getan wird gegen Rassismus und Antisemitismus. Hier wird zumindest ein Bewusstsein geschaffen und es gibt eine Auseinandersetzung. Ich habe aber auch das Gefühl, dass eine einzelne Lehrerin und eine Handvoll Schüler den Kampf allein nicht gewinnen können.
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9: 10.28 Uhr.
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9: Es ist so gekommen, wie es sich in den Umfragen schon abgezeichnet hatte. Die AfD ist bei der Landtagswahl in Sachsen-Anhalt mit Abstand stärkste Kraft geworden. Mit über 40% holt sie ihr bestes Ergebnis überhaupt bei einer Landtagswahl. Die bisher regierende CDU stürzt dagegen ab. Gleich nach den Nachrichten fassen wir die Reaktionen auf dieses Ergebnis zusammen und wir klären, warum es jetzt schwierig werden könnte, in Magdeburg eine neue Regierung zu bilden. Mein Name ist Andreas Fischer.
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9: Heute gibt's dichte Wolken und sehr vereinzelt Regenschauer. Zeitweise scheint auch mal für längere Zeit die Sonne und es wird schwül. Die Temperaturen steigen auf 26 Grad im Hunsrück bis 33 Grad am südlichen Oberrhein. In der Nacht ist's dann wolkig, teils klar bei Tiefstwerten zwischen 18 und 12 Grad. Morgen scheint teilweise noch die Sonne, dann ziehen immer dichtere Wolken auf.
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12: Matin. Et on revient dans 10 minutes pour parler d'Israël et de la RDC. 10h30 à Paris, 8h30 en temps universel. Bienvenue si vous nous rejoignez. Le journal Afrique, c'est avec vous, Xavier Besson. Bonjour.
13: Bonjour Juan, bonjour à tous. À la une ce matin, la Guinée. On apprend qu'Algassimou Diallo a été transféré à Macenta, à plus de 700 km de Conakry. Cet ancien magistrat, aujourd'hui sous le coup de poursuites pour des faits présumés, notamment de provocation à la discrimination. Précision et explication dans un instant. Dans ce journal également, le Niger, vous entendrez le président de l'Union des journalistes de la presse libre africaine. Il trouve intolérable que l'on soit sans nouvelles de Moussa Kaka depuis maintenant une semaine. Nous serons aussi en Mauritanie. Fin des taxes au bac de Rosso qui permet de passer au Sénégal et de commercer avec le pays voisin. Et en République démocratique du Congo, où la province du Nord Kivu est désormais celle où l'épidémie de fièvre Ebola progresse le plus rapidement. Un transfert donc à la une ce matin, même un transfèrement puisque c'est le mot adapté quand on parle d'un prisonnier. En Guinée, des images de l'ex-magistrat Algassimou Diallo ont finalement été diffusées hier à la télévision nationale, alors que cet ancien procureur de la République a été transféré de la maison d'arrêt de Koya à Conakry à celle de Macenta. C'est à plus de 700 km, sans que ses proches n'aient été prévenus, d'après ses avocats. Depuis le 27 août dernier, Algassimou Diallo est en détention provisoire, accusé par les autorités de provocation à la discrimination, la haine et la violence, ainsi que de participation à une association de malfaiteurs. Clotilde Hazard.
14: Filmé par un portable, vêtu des habits rouges de détenu, Algassimou Diallo apparaît debout dans une cellule, présentée comme celle de la prison de Macenta. La vidéo a été diffusée hier soir au JT de la télévision nationale, la RTG. L'ancien magistrat a été transféré à Macenta dans la nuit de vendredi à samedi, à 700 km de Conakry. À 2h du matin, sans pouvoir emporter ses effets personnels et selon ses avocats, sans aucun moyen de communiquer avec l'extérieur. Ses avocats demandent son retour immédiat et réclament que sa famille puisse lui rendre visite pour s'assurer de son état. Les autorités affirment, elles, que ce transfert doit lui permettre de meilleures conditions de détention. Demain, Algassimou Diallo doit être présent à Conakry pour une audience qui décidera du renvoi ou non de son procès. Ses avocats demandent un report en octobre pour pouvoir préparer sa défense. Il risque jusqu'à 20 ans de prison. Au cœur du dossier, un enregistrement audio présenté comme une conversation au téléphone avec l'opposant en exil, Sélou Dalène Diallo. Les autorités y voient des discussions politiques compromettantes. Sélou Dalène Diallo lui dément et affirme que l'audio est un montage.
13: Clotilde Hazard, au Niger, on est toujours sans nouvelles du journaliste Moussa Kaka, et cela maintenant depuis bientôt une semaine. Moussa Kaka, voix historique de RFI au Niger jusqu'à la coupure de notre antenne en 2023. Il est également le directeur de la radio-télévision Sahraounia, une rédaction qu'il a quittée lundi dernier à 19h. Il n'a plus été revu depuis. Ce matin, les autorités nigériennes n'ont à ce stade toujours pas communiqué sur cette disparition inquiétante. Et je vous propose d'écouter Noël Yao, le président de l'Union des journalistes de la presse libre africaine.
15: C'est un cas de disparition intolérable, inacceptable. Qu'un journaliste puisse être enlevé de cette façon, disparaisse, sans qu'on connaisse ni le mobile, ni les auteurs, ni les lieux de détention. Ce n'est pas acceptable. L'UJPLA crie son indignation la plus profonde. Ce n'est pas seulement une affaire de violation des droits des journalistes. C'est surtout une affaire de violation des droits de la personne humaine, de la dignité humaine. Nous sommes inquiets des risques qui pèsent sur la santé, la vie de Moussa Kaka. L'UGPLA demande que la lumière soit faite sur la situation de Moussa Kaka, de notre confrère, qu'il soit libéré, qu'il soit remis à sa famille et qu'il exerce sa liberté de l'information.
13: Noël Yao, le président de l'Union des journalistes de la presse libre africaine, joint par David Bachet.
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13: D'un côté du fleuve au sud, c'est le Sénégal et de l'autre au nord, c'est la Mauritanie. Et pour fluidifier le transport transfrontalier et faciliter les échanges commerciaux, les autorités mauritaniennes viennent d'interdire aux services de sécurité et aux administrations de taxer les usagers du bac de Rosso, une mesure largement saluée pour une taxe qui n'était pas toujours comprise. Les détails avec Moussa Oumar Paris.
17: Ça faisait des mois que les commerçants dénonçaient des taxes qui n'avaient aucune base légale claire et qui pesaient sur leur activité. Salissou a une boutique de tissus à Mbour, près de Dakar, et vient s'approvisionner en Mauritanie. Elle utilise le bac depuis près de 10 ans.
18: Le voyage à Rosso est toujours difficile pour nous les commerçants. Dès qu'on traverse, on nous demande de payer des taxes qu'on ne comprend même pas. Certains te demandent 200 francs, d'autres 500 francs. Et quand tu finis tes achats, tu paies encore. Des sommes de 15 000 francs, 20 000 francs, ça peut même aller jusqu'à 30 000 francs. Ça dépend de la quantité de tes marchandises.
17: Annoncée vendredi dernier, la mesure est aussitôt entrée en application. Et Mariam Thiam, qui est aussi une vendeuse de tissus, a pu traverser sans débourser le moindre franc CFA.
18: Hier, j'étais à Rosso. À l'aller comme au retour, je n'ai pas payé de taxes. Je n'étais même pas au courant de cette décision. J'étais tellement soulagée que je me suis dit peut-être qu'ils ont oublié de me demander de payer. Mais après, j'ai vu d'autres commerçants passer sans qu'on leur demande quoi que ce soit. J'étais avec mes marchandises, je n'ai rien payé.
17: D'après une source contactée par RFI, cette décision des autorités mauritaniennes concerne tous les passagers. Du côté sénégalais, aucune mesure équivalente n'a été prise pour l'instant. Moussa Oumar Barry, Nouakchott, RFI.
13: À Nouakchott, il est 8h36, 11h36. À Nairobi, au Kenya, si l'on en croit les annonces du président William Ruto la semaine dernière, c'est aujourd'hui que les petits commerces tenus par des étrangers doivent fermer. Décision prise quelques jours après une manifestation de commerçants kenyans, mécontents d'une hausse de taxes à l'importation. Le Burundi, au cours du week-end, a parlé de situation préoccupante. Et Gitega a annoncé l'envoi prochain de bus vers le Kenya pour faciliter le retour de ses ressortissants. En République démocratique du Congo, le gouvernement annonce des contrôles systématiques pour les lieux qui accueillent du public. Et en cas d'établissement qui ne répondrait pas aux normes, les autorités disent que ces établissements seront fermés. Réponse en fait à l'incendie qui a coûté la vie à 12 convives d'un mariage ce week-end à Kinshasa. La RDC ou la province de l'Ituri reste l'épicentre de l'épidémie de fièvre Ebola qui a tué plus de 3000 personnes depuis le mois de mai. Mais c'est désormais dans la province voisine du Nord Kivu que l'épidémie progresse le plus rapidement. Patient Ligodi.
19: Le 30 août, le Nord Kivu comptait 836 cas confirmés. Cinq jours plus tard, il en totalisait 969, soit 133 cas supplémentaires. Sur les cas ajoutés au bilan national pendant cette période, près d'un sur trois vient donc du Nord Kivu. Depuis le 31 août, la province enregistre quotidiennement entre 20 et 32 nouvelles confirmations. Avec Okaina, elle compte désormais 16 zones de santé touchées sur 34. C'est la seule province où le virus a gagné une nouvelle zone pendant ces cinq jours. La mortalité y est également élevée. La létalité atteint près des 66% contre 48% à l'échelle nationale. Enfin, les 220 lits disponibles dans les centres de traitement ont été occupés à plus de 100% durant chacune des six journées étudiées. Le 3 septembre, plus de la moitié des patients du Nord Kivu étaient ainsi pris en charge dans des établissements sanitaires non dédiés à Ebola. L'Ituri reste l'épicentre national, mais c'est au Nord Kivu que se concentrent aujourd'hui les principaux signes d'expansion de l'épidémie.
13: Un patient Ligodi. La RDC, c'est aussi la décision de Kinshasa en fin de semaine dernière de déménager l'ambassade congolaise en Israël de Tel Aviv à Jérusalem. Juan Gomez attend vos réactions. Le débat d'appel sur l'actualité dans une minute. Mais avant cela, on s'intéresse aux résultats du week-end en football. Tour préliminaire des Coupes d'Afrique de club, avec entre autres la courte victoire des Aigles du Congo sur l'APR du Rwanda pour la Ligue des Champions. Les relations sont compliquées entre la RDC et le Rwanda, vous le savez, et il avait été décidé que ce match se jouerait à huis clos. Résultat, victoire 1-0 pour les Congolais, mais pas de quoi désespérer l'entraîneur des Rwandais de l'APR, le Marocain Abderrahim Taleb.
20: On a raté beaucoup de buts par précipitation, et par concentration et par énervement. Parce que quand tu vois un arbitre qui te prive de pénalty, qui pousse l'adversaire et qui arrête le jeu, qu'est-ce que tu vas faire en tant que joueur amateur? Donc tu vas t'énerver, tu vas te déconcentrer. Mais toujours est-il que le match était très bon sur le plan tactique, sur le plan physique, sur le plan technique. De très bons joueurs qui m'ont plu à l'équipe des Aigles, que je connais très bien, parce que j'ai eu l'occasion de travailler avec beaucoup de Congolais dans mon pays. On va oublier ce match, on va se concentrer à partir de demain pour le match retour, qui ne sera pas facile. La manière comment elle a évolué notre équipe, elle nous donne espoir.
13: Et les matchs retour de ces tours de qualification des Coupes africaines des clubs démarrent, Rouen, dès ce jeudi.
12: Notez, on sera au rendez-vous. Merci Xavier Besseau. Prochain rendez-vous avec l'actualité africaine à 12h30, temps universel. Afrique Midi avec Nicolas Sûr.
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12: L'annonce avait été faite il y a déjà 3 ans par Félix Tshisekedi, mais Kinshasa entend désormais concrétiser sa volonté de déplacer son ambassade en Israël de Tel Aviv à Jérusalem. Un transfert hautement symbolique, car Jérusalem n'est pas une ville comme les autres. Son statut, et notamment celui de Jérusalem-Est, annexé il y a près de 60 ans par Israël, reste au cœur du conflit israélo-palestinien. Israël, certes, considère Jérusalem comme sa capitale, mais les Nations Unies ne reconnaissent pas sa souveraineté sur l'ensemble de cette ville. Du coup, la quasi-totalité des États qui ont une représentation diplomatique en Israël ont leur ambassade à Tel Aviv et non à Jérusalem. Alors comprenez-vous la décision de Kinshasa? Pourquoi, selon vous, la RDC tient-elle à ce transfert? Que cherche finalement le président Tshisekedi dans son rapprochement avec Israël? Félix Tshisekedi, qui s'est rendu la semaine dernière à Jérusalem pour s'entretenir avec son homologue Isaac Herzog, mais aussi avec le Premier ministre Benjamin Netanyahou. On en parle durant les 20 prochaines minutes. 33 9 693 693 70. Et comme tous les matins, je lirai quelques-uns de vos commentaires. Vous avez été très très nombreux d'ailleurs à nous écrire sur la page Facebook de l'émission. Plus de 700 commentaires reçus. Merci en tout cas de votre fidélité, de votre confiance. Et le sujet en tout cas ne vous laisse pas indifférent. Charles, bonjour.
21: Bonjour Juan Gomez, bonjour à tous les auditeurs de RFI.
12: Vous êtes à Lubumbashi. Vous voyez-vous dans la décision du président Tshisekedi une stratégie diplomatique que vous qualifiez de forte?
21: Oui, effectivement. D'ailleurs, moi, je la trouve à deux niveaux, donc à deux volets. Le premier volet, c'est de donner un signal fort à son allié américain, Donald Trump, pour dire voilà. Je suis dans la même logique que vous, donc voilà, ça c'est le premier volet. Le deuxième volet, c'est essayer d'isoler de plus en plus Kigali. Vous savez qu'Israël entretient des très bonnes relations avec le Rwanda.
12: Tout à fait.
21: Et donc, oui, effectivement, c'est que Tshisekedi veut à tout prix montrer aux Américains que voilà, je suis d'accord avec vous, je suis d'accord avec votre allié Israël. Et alors, dites à Kagame de retirer peut-être ses troupes du Congo, dites à Kagame d'arrêter de m'attaquer. Ouais. Donc pour moi, c'est vraiment une offensive diplomatique de très très haut niveau, mais ça peut avoir des répercussions plus tard.
12: C'est-à-dire lesquelles?
21: Des répercussions dans quel sens? Que aujourd'hui, vous savez, comme vous l'avez dit, les statuts de la ville de Jérusalem, c'est un statut un peu plus particulier. Alors, vous savez déjà que l'Union africaine n'est pas d'accord avec l'idée d'Israël de prendre Jérusalem comme sa capitale. Mm-hmm. Alors, le fait que Tshisekedi se lance dans cette voie, est-ce que ça ne peut pas avoir une sorte d'isolement diplomatique au regard des autres nations, au regard des autres pays, je prends
12: du continent
21: Afrique du Sud? Oui, l'Afrique du Sud qui est très virulente contre Israël.
1: Qui a même porté plainte contre Israël, Benjamin Netanyahou, pour génocide au regard de l'intervention israélienne dans la bande de Gaza ces dernières années. Donc vous craignez à terme, peut-être, un isolement de votre pays. Vous ne raccrochez pas, Charles, votre analyse est très intéressante, très pertinente. Au standard, Gédéon souhaite également prendre la parole. Bonjour.
3: Bonjour Chérouane et bonjour à tout le monde.
1: Visiblement, vous n'êtes pas, vous, favorable à ce rapprochement avec Israël. Expliquez-nous pourquoi.
3: C'est un rapprochement très dangereux. À mon humble avis, moi je pense que si tous les pays du monde pouvaient se rapprocher, sauf la RDC, comment ça? La RDC est victime aujourd'hui, agressée par les Rwandais, qui a des velléités d'annexion de la partie ex de notre pays. Mais nous, nous sommes allés soutenir Israël, qui venait en 67 annexer une partie de la Palestine. Et on soutient tout ça parce qu'on voudrait faire plaisir à Donald Trump. Mais je me dis, mais ce que nous sommes en train de faire, c'est comme si nous sommes en train de donner raison aux Rwandais. Ce qu'ils nous font ici,
1: c'est un peu ce que dit
3: antinomique et contradictoire.
1: Gédéon, c'est ce que nous dit clairement Ricky, qui nous a écrit de Kinshasa. Il nous dit, mais quelle contradiction! Israël est le fournisseur et l'allié stratégique du Rwanda. Drones, logiciels espions, formations, surveillance des frontières. En Afrique centrale, le Rwanda est le premier client militaire d'Israël. Ça reste à prouver, là je m'adresse à Ricky. Mais on ne peut pas dire Kigali m'agresse et aller serrer la main de celui qui arme Kigali. Vous êtes dans ce raisonnement-là, alors? Gédéon.
3: C'est tout à fait antinomique, en tout cas. C'est vrai, le président Tshisekedi voudrait avoir des garanties sécuritaires, avoir des logiciels comme Pegasus et les autres pour servir les opposants. C'est pas mauvais. Mais les dangers, c'est qu'on est en train de donner raison au Rwanda. Ce qu'Israël fait, c'est ce que les Rwandais font aujourd'hui. Mais on va faire ça pour Israël parce qu'on voudrait faire plaisir à Trump, parce qu'on s'est dit, lorsque nous avons Trump, nous avons tout ce qu'on a comme idée, ça peut passer. Mais c'est tellement dangereux pour nous.
1: Charles, vous avez pensé à ce revers de la médaille exprimé à l'instant par Gédéon?
21: Oui, justement, c'est ce que je disais tout à l'heure. Donc pour moi, c'est une stratégie qui peut avoir des répercussions plus tard. Surtout, moi, je vois plus l'isolement. Écoutez, il y a beaucoup de pays qui ne soutiennent pas Israël dans sa démarche de conquête des territoires palestiniens. Alors aujourd'hui que la RDC s'affiche directement comme ça, je vois que la RDC a pris position, donc la RDC a pris son camp. Alors je me dis, est-ce que dans la stratégie diplomatique aujourd'hui, parce que ce qui est vrai sur terrain, on ne peut pas gagner cette guerre. On voit qu'il y a trop de problèmes. Alors diplomatiquement, la RDC essaie de multiplier des stratégies, mais en s'affichant comme ça, vous ne voyez pas qu'elle se met dans une position de faiblesse déjà. Donc c'est pour ça que moi je ne suis pas tellement d'accord avec cette proposition d'abord de déplacer l'ambassade vers Jérusalem. À la limite,
1: Excusez-moi Charles, permettez-moi de vous le dire, un peu contradictoire. Autant vous dites que c'est une stratégie diplomatique forte et ensuite vous dites, bon, finalement je suis pas si favorable que cela au déménagement de l'ambassade congolaise de Tel Aviv à Jérusalem. En tout cas, le sujet fait beaucoup réagir au standard sur les réseaux sociaux. Je voudrais que d'autres auditeurs, évidemment, prennent la parole. Je vous lis un commentaire, celui de Richard. La décision de Tshisekedi de transférer l'ambassade à Jérusalem est dangereuse. C'est une sorte de légitimation de l'agression et de l'occupation de la partie est de la ville par Israël. Or, le contexte sécuritaire de notre pays en RDC est similaire à l'annexion que notre chef d'État applaudit en Israël. Voilà des propos qui reviennent souvent. En tout cas, c'est ainsi que beaucoup d'entre vous analysent ce rapprochement. Junior, bonjour.
22: Bonjour, monsieur Wong. Bonjour à tous nos auditeurs, à tous les auditeurs de la Radio France Internationale.
1: À Kinshasa. Alors, que cherche le président Tshisekedi en se rapprochant d'Israël?
22: En tout cas, ces rapprochements d'une manière ou d'une autre, pose la question, c'est diplomatique, que notre pays ne peut esquiver. Parce que pourquoi j'ai dit cela, cher monsieur Wan, comment la RDC peut-elle d'un côté réclamer la reconnaissance internationale des crimes graves commis sur son territoire et promouvoir...
1: Ah, je crois qu'on a perdu Junior, on va essayer de le rappeler dans un instant. On est en direct, là on le rappelle, mais ce serait bien voilà, qu'on retire la sonnerie. Caleb, bonjour, bienvenue.
2: Bonjour, merci, Juan, bonjour à tous.
1: Ouh, y a, les lignes se sont dégradées tout d'un coup avec la République démocratique du Congo. Vous avez suivi, comme tous les Congolais, ce rapprochement avec Israël. C'est plutôt une bonne chose, selon vous, pour votre pays, ou au contraire, vous êtes dubitatif?
2: Bon, les deux à la fois. D'abord, j'aimerais mentionner que c'est une décision logique à plusieurs titres. D'abord, comme le disait l'un de mes prédécesseurs, vous savez, ces derniers mois, Kinshasa s'est rapproché davantage de Washington.
1: Alors attendez, vous savez quoi? Excusez-moi, Caleb, non, on tend l'oreille, on fait un effort pour vous écouter, mais malheureusement, la ligne est trop mauvaise. Je vous laisse entre de bonnes mains, les amis techniciens, et j'espère vous retrouver d'ici à la fin de l'émission. En revanche, Junior est de nouveau avec nous. Junior.
4: Oui, je suis là, monsieur Juan.
1: Vous disiez ne pas voir ce rapprochement d'un très bon œil.
4: Oui, oui, je ne vois pas ça de bon oeil dans le sens qu'il y a une question de cohérence diplomatique que notre pays ne peut esquiver. Dans quel sens? Comment voudriez-vous comprendre, par exemple, que d'un côté, notre pays réclame la reconnaissance internationale des crimes graves commis sur son territoire afin de promouvoir la mémoire du génocide, et de l'autre, la RDC décide de transférer son ambassade de Tel Aviv, alors qu'Israël fait l'objet depuis 2023, si j'ai encore bonne mémoire, d'une procédure devant la Cour internationale de justice introduite par l'Afrique du Sud au titre de la Convention sur les génocides. Ouais. Vous voyez qu'il est déjà là, procédure judiciaire est toujours pendante.
1: Donc vous trouvez ça contradictoire? Alors comment expliquer cette décision de Félix Tshisekedi? Il veut, comme le suggérait et le laissait entendre le premier auditeur, se rapprocher de Donald Trump encore un peu plus et lui dire, regardez, je reconnais comme vous Jérusalem comme étant la capitale d'Israël. Quand on sait le rôle important que joue Donald Trump dans les discussions de paix entre la RDC et le Rwanda, est-ce que vous ne pensez pas qu'il y a cela qui pèse surtout sur la balance côté Tshisekedi?
4: Oui, ce n'est qu'une opération de séduction diplomatique. Ce qui est vrai, c'est quoi? La RDC peut naturellement choisir ses partenaires diplomatiques, mais lorsqu'elle revendique une diplomatie fondée sur la justice et la reconnaissance des crimes internationaux, ces choix doivent aussi être capables de résister à l'épreuve de la cohérence. Il se pose aujourd'hui la question de la cohérence diplomatique, parce que nous ne pouvons pas d'un côté réclamer la reconnaissance des crimes de génocide qui sont commis dans notre territoire, et de l'autre côté qu'on puisse donc béatifier l'Israël eu égard à ces crimes qui sont commis dans ce territoire.
1: Vous avez parlé...
4: Là, il se pose vraiment un problème de cohérence.
1: Effectivement, oui. Vous avez parlé tout à l'heure de génocide. Alors c'est peut-être une appellation que peu d'auditeurs hors RDC connaissent. C'est la contraction de géno pour génocide et de cost pour coût en anglais, c'est la reconnaissance donc d'un génocide économique en République démocratique du Congo. Il y a du monde au standard, même si les liaisons téléphoniques ne sont pas très bonnes, on va essayer de donner la parole au plus grand nombre d'entre vous. On me dit que Caleb est de retour, alors Caleb.
2: Oui, rebonjour.
1: Ça va mieux. Je vous entends nettement mieux. Vous disiez que votre pays, la RDC, avait besoin d'être proche des amis des États-Unis.
2: Oui, exactement. Quoi de plus normal pour Kinshasa de se rapprocher de l'allié historique et traditionnel de Washington? Et en même temps, les amitiés en relations internationales dépendent des intérêts. Et moi, je pense que Kinshasa a beaucoup de profits à tirer de ce rapprochement avec Israël, notamment sur le plan militaire, sur le plan sécuritaire. On connaît bien la réputation d'Israël en ce qui concerne les renseignements, en ce qui concerne le domaine militaire. Et la RDC, qui fait face à une insécurité depuis 30 ans, a beaucoup de profits à tirer.
1: Donc la RDC peut espérer avoir accès au savoir-faire israélien dans le renseignement, la cybersécurité, la défense, et pas seulement, puisqu'on a suivi évidemment la semaine dernière la visite du président Tshisekedi en Israël. Il a également été question d'agriculture, de gestion de l'eau. Voilà des dossiers aussi importants pour un pays comme la République démocratique du Congo et qui pourra peut-être s'inspirer du savoir-faire israélien. Vous souhaitez conclure, Caleb, allez-y.
2: Je voulais revenir maintenant sur la décision de Kinshasa de transférer la capitale de Tel Aviv à Jérusalem. Là, je pense que c'est très tôt. C'est une décision
1: précipitée. D'accord. Bon, je vous interromps, Caleb. Je suis désolé. La liaison se dégrade. Il y a de la friture sur la ligne. Bref, je suis obligé d'arrêter la discussion. C'était passionnant et intéressant, mais malheureusement, c'est ainsi. Au standard, Georges, bonjour. Allô, Georges, êtes-vous là?
5: Ah bonjour, oui, je vous écoute.
1: Oui, c'est moi qui vous...
5: Bonjour, bonjour tous les deux.
1: Allez-y, décidément, on n'a pas de chance ce matin. Vous disiez quoi, Georges? Allez-y.
5: Je disais bonjour à vous, bonjour à tous les auditeurs de la Défense internationale.
1: Alors, je vois que les lignes, elles sont mauvaises, je suis en train de m'en rendre compte, ce sont les auditeurs de Kinshasa. C'est à Kinshasa, visiblement, que les lignes se sont dégradées depuis le début de l'émission. Donc, il faut qu'on privilégie des auditeurs de l'intérieur du pays. Gustave, vous êtes à Kisangani. On va voir si avec Kisangani, la ligne passe mieux. Gustave, bonjour.
6: Bonjour à tous les auditeurs de la RFI.
1: Bon, j'ai fait une mauvaise analyse. Finalement, les liaisons ne sont pas meilleures avec l'intérieur du pays. Gustave, cette coopération entre votre pays et Israël, vous la voyez plutôt d'un bon œil ou pas?
6: Bon, je pense que cette coopération m'assure plus encore la population congolaise, d'autant plus que nous avons beaucoup entendu des bons fruits et des bons résultats venant de cette coopération, mais nous pensons que ça tarde à produire des fruits et nous pensons que de visites que chaque fois le président de la République effectue vers Israël, c'est apparemment conçu comme des visites de promenades.
1: Oui. De promenades, en tout cas avec une annonce forte, celle de transférer l'ambassade de votre pays, de Tel Aviv, à Jérusalem.
6: Oui, nécessairement. C'est une partie de l'avancée, mais nécessairement, nous ici sur le pays, en quoi ça résout la crise congolaise?
1: Oui.
6: Parce que là, nous attendons normalement que cette coopération produise des fruits.
1: Oui. Et pour vous, et vous avez...
6: résoudre la crise que nous sommes en train de traverser.
1: Et vous avez l'impression que ce rapprochement et l'ouverture de cette ambassade à Jérusalem ne réglera pas le problème de fond et ne risque pas d'améliorer finalement votre quotidien. Georges, à Kinshasa...
5: Oui.
1: Vous comprenez, vous, la démarche du président Tshisekedi?
5: Comme l'auditeur précédent, je ne trouve pas le moyen de m'exprimer parce que je ne sais pas ce que le président de la République nous cache. D'abord, c'était l'accord de Washington qui n'a rien donné sur le problème sécuritaire au Congo. Maintenant, c'est l'Israël. Et lui-même, il sait que le problème de Jérusalem, pour transférer notre ambassade de Tel Aviv à Jérusalem, il sait ses confrères africains et leur point de vue. Donc, il sera le seul président africain pour se prononcer aussi clairement de cette histoire-là.
1: Oui, il y a un autre pays, mais qui n'est pas reconnu comme tel. C'est le Somaliland sur le continent africain, qui a fait exactement la même chose. Transférer son ambassade de Tel Aviv à Jérusalem. Après, vous avez deux autres pays africains. Je rappelle, parce que c'est important d'avoir tout ça en tête, le Malawi et la Guinée équatoriale qui avaient promis la même chose, mais leur projet ne s'est jamais concrétisé. Donc, à l'heure actuelle, officiellement, il n'y a qu'un seul pays, le Somaliland, et puis peut-être donc la RDC qui passera à l'acte prochainement. Après, sinon, dans la liste des pays qui ont installé leur ambassade à Jérusalem, vous avez les États-Unis, ils ont d'ailleurs été les premiers, c'était Donald Trump en 2018, suivi donc du Guatemala, du Honduras, du Kosovo, la Papouasie-Nouvelle-Guinée, le Paraguay, les îles Fidji et donc le Somaliland il y a quelques mois. On vient de me parler au casque et on me dit que c'est Placide qui nous rejoint. Bonjour Placide.
7: Bonjour.
1: Bienvenue Placide. Bonjour. Merci de votre confiance et de votre fidélité. Vous êtes à Mboujimaï. Vous pensez qu'Israël peut vraiment aider votre pays?
7: Certainement oui. La décision prise par Kinshasa, elle est salutaire de mon côté. Parce que Israël, par rapport à son histoire, connue d'il y a longtemps, sur l'aspect sécuritaire et Kinshasa qui est déséquilibré pour cette situation dans la partie est qui est sous contrôle des ennemis. C'est important pour Kinshasa de pouvoir prendre cette décision pour prendre position par rapport à ses ennemis et tout ce qu'il y a. Donc, c'est une décision très importante.
1: Vous ne craignez pas que votre pays se retrouve isolé sur la scène panafricaine?
7: Certainement, oui. C'est une décision qui, en quelque sorte, a aussi des répercussions. Mais on est un État souverain et il faut parfois prendre des décisions qui part en avantage avec l'État et non pour satisfaire ses alliés.
1: Ouais, vous avez été nombreux d'ailleurs, c'est un message qui revient souvent sur Facebook. La RDC est une nation souveraine, nous sommes libres de choisir nos relations diplomatiques, c'est ce que nous dit notamment Pamphile. Voilà, on arrive à la fin de ce débat, c'était un peu chaotique en raison des mauvaises liaisons téléphoniques, on fera mieux demain, c'est promis. Merci en tout cas à mes camarades techniciens. Demain on parlera de la Guinée et nous dresserons ensemble le bilan des 5 années de Mamadi Doumbouya à la tête du pays.
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1: Bonjour Caroline Paré.
10: Bonjour Juan.
1: Dans 10 minutes, priorité santé avec tout à l'heure un zoom, un gros plan sur un phénomène psychologique, l'autosabotage.
10: Oui, pour en finir avec cette tendance à gâcher ses propres chances, faire échouer un projet, même si ça nous tenait à cœur, par peur de l'échec, par incertitude. Des fois c'est conscient, d'autres non. Alors on va décrypter tout ça. Vous pouvez poser vos questions au 33 7 61 18 46 41.
23: Um 11 Uhr mit Markus Westhoff. Die Wahlniederlage der CDU in Sachsen-Anhalt führt zu Diskussionen über die Zukunft von Kanzler Merz. Kanzleramtsministerin Warken sagte im ARD-Morgenmagazin, Merz führe eine Bundesregierung, die notwendige, aber auch schwierige Reformen angehen müsse.
24: Es wäre jetzt, glaube ich, das Falscheste, wenn wir Personalfragen stellen würden. Die Regierung ist für 4 Jahre gewählt, der Bundestag ist für 4 Jahre gewählt. Wir brauchen jetzt hier auch eine gewisse Stabilität. Und natürlich, wenn all diese Reformen jetzt angegangen werden müssen, die die Menschen einerseits wollen, die andererseits aber auch Schwierigkeiten mit sich bringen, dann ist das eine Bundesregierung, die natürlich nicht nur beliebte Entscheidungen treffen muss und er führt diese Bundesregierung an.
23: Mit Blick auf die Regierungsbildung in Sachsen-Anhalt verweist die CDU-Politikerin auf die sogenannte Brandmauer ihrer Partei. Nach den Gesprächen von US-Vertretern in der Ukraine ist bisher nicht bekannt, welche Vorschläge sie für ein Kriegsende vorgelegt haben. Die US-Unterhändler Witkoff und Kushner hatten mit Präsident Zelensky beraten. Witkoff sprach am Abend von neuen Ideen für ein Kriegsende. Russland und die Ukraine müssten Kompromisse eingehen. Bei den Beratungen waren auch Vertreter aus Deutschland, Frankreich und Großbritannien dabei. Vorgestern waren die US-Unterhändler zu Gesprächen in Moskau. Die Bundesregierung muss sich ab heute wegen des Krieges im Gazastreifen vor dem Internationalen Gerichtshof in Den Haag verantworten. Konkret geht es um die Frage, ob Deutschland durch Waffenlieferungen an Israel Beihilfe zum Völkermord an Palästinensern geleistet habe. Das wirft Nicaragua der Bundesregierung vor. Das mittelamerikanische Land gilt als Verbündeter des Iran. Bis Donnerstag sollen dazu Verteidiger beider Länder befragt werden. Ein Urteil wird Anfang nächsten Jahres erwartet. E-Autos in der EU waren im vergangenen Jahr beim Fahren rund ein Drittel günstiger als Benziner. Das geht aus einer Studie des ICCT, einer Forschungsorganisation für Verkehr und Umweltschutz, hervor. Aus der SWR-Wirtschaftsredaktion Andreas Reinhardt.
25: Zwei Effekte machen das E-Auto günstiger, heißt es in dem Bericht. Die Kosten für die Batterien sinken, gleichzeitig steigen die Spritpreise. Bei den Anschaffungskosten nähern sich E-Auto und Benziner weiter an. In den 3 größten Fahrzeugsegmenten war der Kaufpreis im Jahr 2025 etwa gleich groß gewesen wie bei Benzinen. Das geht aus Preisdaten von 100.000 Fahrzeugen auf dem größten europäischen Automobilmarkt Deutschland hervor. Die Zahl der batteriebetriebenen Elektroautos habe sich hier von 2020 bis 2025 vervierfacht.
23: An der Mosel prüfen weitere Gemeinden, wie sie Gebäude künftig mit Flusswärme beheizen können. Im Rahmen der kommunalen Wärmeplanung wollen die Städte Konz und Schweich sowie die Gemeinde Longich prüfen, wie sich das klimafreundlich umsetzen lässt. Schweich und Longich setzen dabei zum Beispiel auf Flusswärme aus der Mosel. Über eine Flusswärmepumpe soll Wärme für mehrere Schulen, ein Freibad, weitere öffentliche Einrichtungen sowie eine Weinkellerei und Wohnhäuser produziert werden. Eine Machbarkeitsstudie soll dazu Ende des Jahres vorliegen. Der Vulkanausbruch in Indonesien führt weiterhin zu Problemen im Flugverkehr. Mehr als 1500 Flüge sind laut der indonesischen Nachrichtenagentur Antara inzwischen gestrichen worden, darunter auch viele internationale Verbindungen. Zehntausende Reisende hängen fest. Wann die 8 geschlossenen Flughäfen wieder geöffnet würden, sei noch unklar. Der Vulkan Anak Krakatau war am Freitag ausgebrochen und hatte eine große Aschewolke ausgestoßen. Vulkanasche ist für Flugzeuge gefährlich, unter anderem, weil sie Triebwerke beschädigen kann. Die deutschen Basketballerinnen stehen vor ihrem letzten WM-Gruppenspiel. Mit einem Sieg heute gegen Mali könnten sie ins Viertelfinale einziehen. Der Bundestrainer der deutschen Basketballerinnen, Olaf Lange, kritisiert den WM-Modus. Die Spiele seien zu eng getaktet, das erhöhe auch die Verletzungsgefahr. Die WM, die aktuell in Berlin stattfindet, wird vom Weltverband FIBA in 10 Tagen durchgeführt. Zum Teil liegen nur 16 Stunden zwischen den Spielen. SWR-Nachrichten, Redaktion Konstanze Schirra und Ramin Movasagian.
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11: Mit Andreas Fischer. Sachsen-Anhalt hat gewählt. Die regierende CDU ist auf 17,2% abgestürzt. Gewonnen hat die Wahl die AfD mit 43,8%, auch wenn sie die absolute Mehrheit verfehlt hat. Die bundespolitische Bedeutung von Sachsen-Anhalt ist auf den ersten Blick eher gering. Dort leben nur gut 3% der Wahlberechtigten in Deutschland. Doch in allen 5 Bundesländern im Osten ist die AfD im Moment entweder in den Landtagen oder in den Umfragen die stärkste politische Kraft. Über die bundesweite Tragweite des Wahlergebnisses hat mein Kollege Andreas Böhnisch mit dem Politikwissenschaftler Uwe Wagschall gesprochen. Er ist Professor für vergleichende Regierungslehre an der Universität Freiburg.
14: Welche politischen Auswirkungen hat denn dieser haushohe AfD-Sieg in Sachsen-Anhalt auf die politische Landschaft in ganz Deutschland?
15: Ja, das haben wir schon ein bisschen bei der Bundestagswahl gesehen, wo im Osten viele, viele Direktmandate gewonnen worden sind. Also da hat die AfD schon am meisten abgeräumt. Und wir haben das jetzt auch schon vorboten gesehen in Landtagswahlen im Westen. In Baden-Württemberg haben sie Mannheim gewonnen, Rheinland-Pfalz, verschiedene Wahlkreise. In Nordrhein-Westfalen nächstes Jahr könnte viel passieren. Auch da wurde bei der Bundestagswahl ganz gut abgeschnitten. Also wir sehen, das geht so durchaus jetzt auch die Fläche im Westen. Und das hat natürlich mit verschiedenen Ursachen jetzt auch. Ne? Das ist also nicht mehr nur ein Ostphänomen, sondern auch die AfD ist im Westen stark. Wir werden das in 2 Wochen in Berlin sehen. Auch selbst in großstädtischen Milieus jetzt um die 20%, sagen die Umfragen. Also die alte Formel, dass die AfD auf dem Land stark ist, in den Städten weniger, das relativiert sich auch.
14: Woran liegt das, dass die AfD auch im Westen immer stärker wird? Ist das nur die Unzufriedenheit mit der Regierungspolitik gerade von CDU, CSU und SPD?
15: Ja, wir haben den ganzen Vormittag hier gesehen, die Gemengelage, Migrationspolitik, kein Wirtschaftswachstum die letzten 6 Jahre im Schnitt. Dann die Ausgrenzung. Aber es sind, glaube ich, noch viel tiefer liegende Dinge, die sogenannte affektive Polarisierung, dass hier also sozusagen Gruppen ins Ausgestellt werden und gesagt werden, ja, ihr gehört nicht dazu, ihr seid Faschisten, ihr seid Rechtsextreme, ihr seid nicht Teil der Gesellschaft. Das ist wie im Fußballstadion, wenn die VfB-Fans gegen KSC brüllen und die KSC-Fans gegen die Stuttgarter brüllen. Das sind also ähnlich. Man kennt sich nicht, aber man hasst sich. Ne? Und dieser Hass sozusagen ist tief verwurzelt in der Gesellschaft, das sehen wir. Es ist nicht die fehlende Unterstützung der AfD-Wähler gegenüber der Demokratie. Die haben durchaus, auch in den Umfragen sieht man, Zustimmung zur Demokratie. Und das haben wir auch gestern gesehen, die haben mit der hohen Wahlbeteiligung die höchste sozusagen nach einer Wahl in Mecklenburg-Vorpommern im Osten, also 80%, das ist schon mehr fast wie bei der Bundestagswahl. Und das hat natürlich auch damit zu tun. Es wurde wieder jetzt alte Formeln rausgeholt, die Ossis, ihr sollt anständig wählen. Oder unser Finanzminister hier in Baden-Württemberg, ihr bekommt nichts mehr aus dem Finanzausgleich. Mhm. Und dann wurde sozusagen wieder so diese Ossi-Karte, ihr müsst euch benehmen und wohlfährig verhalten, dann ist alles okay. Und ich glaube, das war auch ein Signal gegen eine solche Ausgrenzungspolitik, die natürlich immer auf diesen Code 01, wir sind die Wessis, ihr seid die Ossis und das ist dann schon sehr stigmatisierend und ausgrenzend. Ne? Was man ja bei zum Beispiel bei Ausländern immer wieder kritisiert, aber hier macht man selber die gleiche Politik, die man an anderer Stelle kritisiert. Ne?
14: Nun, was wir in ganz Deutschland in der Politik beobachten, das ist eine zunehmende Polarisierung, auch in der Gesellschaft, die ist sozusagen in Sachsen-Anhalt ein bisschen auf die Spitze getrieben worden jetzt mit diesem Wahlergebnis. Wir haben die AfD auf der einen Seite und die ist fast genauso stark wie alle anderen Parteien. Parteien zusammen. Wie kommt man aus dieser Situation wieder raus?
15: Ja, es ist sogar noch differenzierter, noch prekärer, weil wenn wir die ganzen populistischen Parteien hinzuzählen auf der linken Seite, dann also BSW und eben auch die Linke, dann haben wir 60%. Die Mitte ist nur noch bei 40%. Das ist der niedrigste Wert für die Parteien der politischen Mitte. Und man sieht sozusagen quasi die Erosion dann dieser politischen Mitte. Und das kann jetzt weitergehen wahrscheinlich, sagen auch die Umfragen für Berlin, sagen vielleicht nicht ganz so stark in Berlin, aber vor allen Dingen in Mecklenburg-Vorpommern. Da ist die Frage eben, ob die SPD, die jetzt da den Ministerpräsidenten stellt mit Frau Schwesig, das abwenden kann. Die Umfragen sind da auch eher ein bisschen skeptisch.
14: Also die Mitte erodiert, Herr Wagschal. Wie kann die Mitte, die politische Mitte, wieder stärker werden?
15: Ja, indem sie natürlich überzeugende Angebote macht. Der Schlüssel ist die Wirtschaftspolitik. Man hat sozusagen immer Zustimmung, wenn die Outputs stimmen, wie der Politikwissenschaftler sagt. Also wenn wir ein Wirtschaftswachstum haben, wenn die Arbeitslosigkeit niedriger ist, die Beschäftigung hoch. Aber wir haben natürlich auch das Problem mit der Migration. Auch das muss man in den Griff bekommen. Also tatsächlich auch sozusagen Sicherheit wieder mehr herstellen, dass Leute, die kein Bleiberecht haben, auch tatsächlich dann gehen müssen. Und diese Dinge werden halt nicht angegangen, ne? Und das sehen die Leute und dann gibt es natürlich Unfrieden. Ne? Und das führt natürlich dann auch zum Teil eben dieses Protestes.
23: Einschätzungen waren das zur Wahl in Sachsen-Anhalt von Uwe Wagschal. Er ist Politikwissenschaftler an der Uni Freiburg. Das Interview hat mein Kollege Andreas Bönisch geführt.
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13: Beim 5G-Ausbau gehört Deutschland laut dem Bericht zu den europäischen Spitzenreitern. 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
16: Da geht es nicht nur um Hilfe für die Ukraine, da geht es auch um Investitionen in die europäische Wirtschaft. 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
17: Also die Debatte ist ja schwarz-weiß und alles wird über einen Kamm geschert. Migration ist wichtig und wertvoll für unser Land und es wird so viel von Deindustrialisierung gesprochen aufgrund von verfehlter Wirtschaftspolitik oder sonstigem. Ich denke, Deindustrialisierung ist tatsächlich ein drohendes Gespenst. Vor allem, wenn wir unser Land so gestalten, dass keine anderen Menschen mehr zu uns kommen möchten und bei uns arbeiten möchten.
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23: Drohnen sind mittlerweile allgegenwärtig, auch in der Türkei. Die Polizei in Istanbul zum Beispiel setzt sie zunehmend im Kampf gegen den Drogenhandel und bei Alkoholkontrollen ein. Vor kurzem sind auf Social Media Videos solcher Einsätze aufgetaucht und sie haben eine Debatte ausgelöst, denn diese Kontrollen mit Polizeidrohnen sind umstritten. Aus Istanbul berichtet Oliver Bemelmann.
18: Es sind Szenen fast wie aus einem Science-Fiction-Film. Am Istanbuler Nachthimmel an der historischen Stadtmauer im Stadtteil Fatih schwebt mehrere Meter über dem Boden ein blinkendes, hell leuchtendes Flugobjekt. Aus Lautsprechern ertönt eine Durchsage. Dies ist eine Polizeidrohne. Alkoholkonsum ist hier verboten. Verlassen Sie sofort diesen Bereich. Ein Mann, der offenbar Alkohol getrunken hat, wird von Scheinwerfern der Drohne grell angeleuchtet. Das Video wurde in diesen Tagen in sozialen Medien in der Türkei geteilt. Ein weiteres Video zeigt Menschen abends an der Uferpromenade im Stadtteil Üsküdar. Die Menschen sitzen oder spazieren. Über ihnen taucht plötzlich ebenfalls eine Polizeidrohne auf und warnt. Achtung, Achtung, das ist eine Polizeidrohne. Der Alkoholkonsum ist hier verboten. Bitte befolgen Sie die Anweisungen und entfernen Sie sich von hier, sonst werden strafrechtliche Maßnahmen ergriffen. Anschließend verlassen viele Menschen den Platz, berichten türkische Medien. Die Istanbuler Polizei setzt seit knapp einem Jahr solche Drohnen im ganzen Stadtgebiet ein. Für Drogen- und Alkoholkontrollen oder um Parkanlagen zu überwachen. Dabei handelt es sich um Drohnensysteme der neuen Generation, die mit Lautsprechern, Scheinwerfern und Wärmebildkameras ausgestattet sind. Doch das ist umstritten. Drohnen Alkoholkontrollen seien rechtswidrig, sagt Rechtsanwalt Onur Çingil im türkischen Fernsehen.
3: Alkoholkonsum im öffentlichen Raum ist grundsätzlich nicht verboten, ganz gleich in welches Gesetz man schaut. Es ist keine Straftat, nicht einmal ein Vergehen.
18: Zwar hatte die Istanbuler Provinzverwaltung vor 3 Jahren den Alkoholkonsum an öffentlichen Orten verboten, doch die Verordnung wurde vom Verwaltungsgericht Istanbul später wieder gekippt. Jurist Çingil stellt klar,
3: in einem Rechtsstaat ist keine Behörde befugt, Methoden einzusetzen, die den gesetzlichen Rahmen überschreiten. Auch die Polizei darf das nicht. Das heißt, Kontrollen wie in den Istanbuler Stadtteilen Fatih oder Üsküdar sind rechtswidrig. Sollte es also zu strafrechtlicher Verfolgung oder zu Geldstrafen kommen, muss das unweigerlich wieder aufgehoben werden.
18: Die jüngsten Drohneneinsätze sind auch Gesprächsthema bei einigen Menschen in den Cafés in Istanbul. Emel, eine junge Frau, sagt, sie empfinde die Drohnen als bedrohlich.
12: Ich fühle mich dadurch in meiner persönlichen Freiheit eingeschränkt. Klar muss es im öffentlichen Raum auch Kontrollen geben. Besonders wir Frauen fühlen uns gerade nachts nicht mehr so sicher wie früher. Aber solange ich als Bürgerin irgendwo sitze und niemanden betrunken belästige, will ich nicht, dass mich solche Geräte überwachen.
18: Auch 2 Männer in einem anderen Café diskutieren darüber. Dulunay findet die Drohnen-Alkoholkontrollen gut.
3: Ich bin der Meinung, dass, wenn sie so eingesetzt werden, das Menschen disziplinieren kann. Es schreckt viel mehr ab und es kehrt mehr Ruhe ein. Weniger Randalierer, weniger Betrunkene, die rumbrüllen.
18: Sein Freund Burak sieht das anders.
3: Ich finde, es ist ein zu starker Eingriff in die Privatsphäre. Die Polizei hat die Aufgabe, uns zu schützen. Aber das darf nicht dadurch geschehen, dass man die Bürger belästigt.
18: In einem sind sich die beiden einig. Dass solche Drohnenkontrollen die Menschen in Istanbul einschüchtern könnten und sie sich mehr überwacht fühlen.
23: Oliver Bemelmann hat berichtet. 11:15.
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23: Heute wechseln sich dichte Wolkenfelder und Sonne ab. Vereinzelt bilden sich kurze Regenschauer, oft bleibt's aber trocken. Die Luft wird heute schwül und heiß mit maximal 26 Grad im hohen Westerwald und bis 33 Grad am Oberrhein. Vor allem am Nachmittag weht dazu ein stark böiger Südwestwind. In der Nacht ist es dann wolkig, teils klar, bei Tiefstwerten von 18 bis 12 Grad. Morgen scheint erst die Sonne, später ziehen dann dichtere Wolken auf. Ab dem Abend gibt's von Norden her Schauer, es wird nochmal schwülwarm. Am Mittwoch regnet's dann in Baden-Württemberg länger, sonst wird's trockener und deutlich kühler. Am Donnerstag dann wieder recht freundlich.
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23: Die AfD will nach dem Sieg bei der Landtagswahl in Sachsen-Anhalt alle Möglichkeiten nutzen, um die künftige Landesregierung zu stellen. AfD-Spitzenkandidat Siegmund hat für die kommenden Tage Gespräche mit den Fraktionen, aber auch mit einzelnen Abgeordneten angekündigt. Man werde schauen, wer diese Aufgabe mit angehen wolle, so Siegmund. Die Wahlniederlage der CDU in Sachsen-Anhalt führt zu Diskussionen über die Zukunft von Kanzler Merz. Kanzleramtsministerin Waken sagte dazu im ARD-Morgenmagazin, Merz führe eine Bundesregierung, die notwendige, aber auch schwierige Reformen angehen müsse. Es wäre jetzt das Falscheste, wenn wir Personalfragen stellen würden, so Waken. Unternehmen in der Region Heilbronn-Franken sind besorgt über die Auswirkungen der Sparpläne des VW-Konzerns. Zulieferer stünden aktuell vor der Herausforderung, Verbrenner und E-Autos gleichzeitig bedienen zu müssen, sagte der Leiter der Wirtschaftsförderung Heilbronn-Dufour. Die Planungen der Zulieferer werden zudem erschwert durch die unsichere Zukunft des Audi-Werks in Neckarsulm. Die Bundesregierung muss sich ab heute wegen des Kriegs im Gazastreifen vor dem Internationalen Gerichtshof in Den Haag verantworten. Konkret geht es um die Frage, ob Deutschland durch Waffenlieferungen an Israel Beihilfe zum Völkermord an Palästinensern geleistet habe. Das wirft Nicaragua der Bundesregierung vor. Das mittelamerikanische Land gilt als Verbündeter des Iran. Nach dem Flugzeugabsturz im südhessischen Firnheim, direkt an der baden-württembergischen Grenze, laufen die Ermittlungen. Die Bundesstelle für Flugunfalluntersuchung wertet die technischen Daten der Propellermaschine aus. Bei dem Unglück waren 2 Männer ums Leben gekommen, eine Frau und ihr 3-jähriges Kind wurden schwer verletzt.
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11: 3 Tage lang nur gute Vibes, nur gute Laune, nur hervorragende Stimmung. Dafür sollte das Glücksgefühle-Festival auf dem Hockenheimring stehen. Die meisten der 250.000 Besucher haben das wahrscheinlich auch so wahrgenommen, obwohl die Diskussion über die Band Alphaville das Festival überschattet hatte. Es gab nämlich Unstimmigkeiten darüber, wie politisch Musiker auf der Bühne eigentlich sein dürfen. SWR-Reporter Veit Berthold war für uns auf dem Festival vor Ort und zieht eine Bilanz.
2: Das Glücksgefühle-Festival 2026 auf dem Hockenheimring ist Geschichte und man könnte es vielleicht auch das Forever Young Festival nennen. Denn nach der Ausladung von Alphaville rund um Marian Gold, weil man ja die Band eigentlich erstmal nicht auf dem Festival haben wollte, um politische Äußerungen auf der Bühne zu verhindern und sich dann entschuldigt hat und dann die Band die Entschuldigung zwar angenommen hat, aber eben nicht auf dem Festival auftrat, hatte es zur Folge, dass im Grunde fast überall und immer wieder Forever Young gespielt wurde, performt wurde. Mark Forster zum Beispiel nannte es die Nationalhymne von Hockenheim und spielte es, bevor er auftrat, ein. Selbst Weltstar-DJ David Guetta spielte es in seiner Version, genauso wie Max Giesinger, der es ganz leise auf seiner Akustikgitarre performte und so ein Zeichen setzte. Und ihm war das total wichtig, genau das hier zu tun.
4: Für Liebe einzustehen, gegen Hass und auch irgendwie gegen Spaltung, das ist ja auch noch das Thema, ne, dass wir irgendwie gucken müssen, dass wir wieder aufeinander zugehen.

0: Und, aber nicht alle finden die AfD wirklich gut. Wie sind die Reaktionen von dort? Wie viele feiern den Erfolg der AfD in Sachsen-Anhalt?
1: Ja, die Reaktionen sind schon erstaunlich zurückhaltend aus der AfD selbst, die ja hier im Europaparlament mit mehr als einem Dutzend Politikerinnen und Politikern vertreten ist. Habe ich noch keine einzige Reaktion gesehen, auch nicht von René Aus, dem Chef der deutschen AfD-Gruppe hier. Auch keine Reaktion von erwähnten EKR. Der Fraktionsvorsitzende der Patrioten, Santiago Abascal, ein spanischer Politiker von Vox, der hat sich geäußert. Gratulation an Alice Weidel und Ulrich Siegmund zu, Zitat, diesem spektakulären Ergebnis, das eine große Hoffnung für Deutschland und Europa sei. Es gibt keine Reaktion von den großen Rechtsaußen in Europa, keine von Giorgia Meloni, keine von Marine Le Pen. Das zeigt so ein bisschen, wie isoliert die AfD steht. Die musste ja hier eine eigene Fraktion bilden, weil Le Pen sie rausgeworfen und Meloni sie nicht aufgenommen hat. Das zeigt so ein bisschen, wie isoliert die AfD in den mächtigen Zirkel der Rechtsaußen jedenfalls auf europäischer Ebene ist.
0: Thomas Spickhofen aus Brüssel über den europäischen Blick auf das Ergebnis in Sachsen-Anhalt. Fast zwei Tage keine russischen Angriffe auf Kiew und auch keine ukrainischen Drohnen in Richtung Moskau. Das war die Vereinbarung während einer diplomatischen Mission. Die US-Unterhändler Witkoff und Kushner haben am Wochenende in beiden Städten versucht, irgendwie einer Friedenslösung zwischen Russland und der Ukraine näher zu kommen. Die Ergebnisse nach den ersten Gesprächsrunden, denen weitere folgen sollen, sind allerdings eher überschaubar. Aus Kiew berichtet Peter Sawicki.
2: Peace Express, Friedensexpress, stand auf der Anzeigetafel auf dem Bahnsteig in Kiew, auf dem Steve Witkoff und Jared Kushner Sonntagnachmittag ankamen. Es war der erste Besuch der US-Unterhändler und Vertrauten von Donald Trump in der Ukraine, im Gegensatz zu Moskau, wo sie schon mehrfach gewesen und von wo aus sie nach Kiew gereist waren. Auf der Pressekonferenz am frühen Abend bedankte sich der ukrainische Staatschef Volodymyr Zelensky bei seinen Gästen beinahe mit Galgenhumor.
3: Sie haben besser gearbeitet als das Patriot-System. Unsere Einwohner schätzen das sicherlich wert. Kommen Sie gerne öfter, sodass die Menschen hier ein bisschen häufiger durchschnaufen können. Zuletzt hatte Russland Kiew mehr als eine Woche lang durchgehend und mehrmals am Tag aus der Luft angegriffen. Parallel mangelte es der Ukraine an Flugabwehr, vor allem an Munition fürs Patriot-System aus US-Produktion. Während des Aufenthalts von Witkoff und Kushner gab es in Kiew keine Angriffe. Zelensky hatte die beiden US-Vertreter zunächst in der historischen Sophienkathedrale empfangen. Anschließend wurden in mehreren Runden Gespräche über ein mögliches Ende der russischen Großinvasion geführt, zu denen auch die nationalen Sicherheitsberater Frankreichs, Großbritanniens und Deutschlands hinzustießen. Es ist ein Versuch, neue Bewegung in den stockenden Gesprächsprozess zu bekommen. Nach den Worten von Steve Witkoff gibt es dabei frische Impulse, ohne dass er dabei ins Detail ging. Ich denke, wir haben in Moskau große Fortschritte erzielt. Wir haben eine Reihe neuer Ideen besprochen und sie hier nach Kiew mitgebracht. Beide Seiten werden Kompromisse eingehen müssen. Wir haben aber alle Zutaten zur Verfügung, um ein Ergebnis zu erreichen. Dieses Ergebnis soll laut Jared Kushner am Ende ein stabiler Frieden sein. Sowohl Russland als auch die Ukraine sollten sich wirtschaftlich entwickeln können, so Kushner. Einem möglichen Waffenstillstand stehen zunächst unter anderem russische Territorialforderungen im Weg, die für die Ukraine nicht akzeptabel sind. Jared Kushner räumte ein, dass der Krieg schwierig zu beenden sei. Er plädierte dafür, mit kleinen Schritten anzufangen.
0: Peter Sawicki über den neuen Anlauf von US-Vermittlungsversuchen zwischen Russland und der Ukraine.
4: 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Russe, le pays, le premier exportateur mondial. En France, l'ouverture à Paris aujourd'hui du procès des meurtriers présumés de Federico Martin Aramburu, dit Fédé. L'ex-rugbyman argentin tué par balle en 2022, c'était après une dispute lors d'une soirée très tardive et très alcoolisée. Et puis on sera au sommet Lumière également dans le sud de la France, parfois qualifié de Davos du cinéma. Rendez-vous inédit avec des poids lourds d'un secteur secoué par les plateformes et par l'IA.
5: À tout à l'heure, Charlotte.
4: À tout à l'heure.
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5: Et la campagne présidentielle, une rentrée particulière pour le parti favori du scrutin de l'an prochain, le Rassemblement National. Raphaël Delvolvé, la formation d'extrême droite ne donne pas l'impression de suivre une ligne politique très claire. tant sur le fond que sur la forme. On en a eu une nouvelle illustration là ces derniers jours sur le volet international.
7: Oui, la foudre s'abat depuis 3 jours maintenant sur le parti à la flamme. Tout a commencé jeudi dernier quand Louis Alliot, vice-président du RN, a déclaré à la télévision vouloir, je cite, « couper le robinet de l'aide à l'Ukraine ». Si Marine Le Pen, dont il est très proche, arrivait au pouvoir, les reproches ont depuis fusé de partout. Édouard Philippe a dénoncé un soutien au régime de Poutine contre les intérêts français. Gabriel Attal parle de grande soumission à une puissance étrangère. Le RN est poutinophile, selon le LR Bruno Retailleau. Un cheval de Troie de la Russie, selon l'écologiste Marine Tondelier. On peut également citer ce patriote de pacotille lancé par le candidat à la primaire socialiste Raphaël Glucksmann, soit le vieux procès en trop grande proximité avec Moscou régulièrement fait au Rassemblement National qui de son côté cherche depuis plusieurs années à le faire oublier. D'ailleurs face au tollé, Marine Le Pen a tweeté sur l'Ukraine disant vouloir une grande conférence sur la paix et mettre fin au bain de sang quand Jordan Bardella, lui, voulut tempérer la position du parti et de Louis Alliot. Selon lui, le RN respectera ses engagements vis-à-vis de Kiev, tout en rappelant toutefois que la France était à ses yeux trop endettée, ruinée, a-t-il dit. Et cela ne permet pas, selon Jordan Bardella, de continuer à octroyer de l'argent à des États étrangers. Fin de citation.
5: Jordan Bardella épinglé aussi après son voyage au Royaume-Uni.
7: Oui, ça c'était le vendredi où là encore la ligne politique du Rassemblement National a pu apparaître quelque peu brouillée. Le président du parti, potentiel futur Premier ministre, s'est affiché avec le patron de Réforme UK, Nigel Farage, soit le plus ardent défenseur du Brexit au moment où, à l'inverse, le Rassemblement National assure ne plus vouloir sortir de l'Union Européenne. Il y a l'image, mais aussi le fond de cette visite qui s'est ponctuée par la signature face caméra d'un protocole d'accord stipulant qu'en cas d'arrivée au pouvoir des deux hommes, le Royaume-Uni renverrait en France tous les migrants clandestins interceptés dans les eaux territoriales britanniques. Nigel Farage a célébré tout le week-end cet accord qu'il considère comme historique quand Jordan Bardella a lui vu la quasi-intégralité de ses adversaires lui tomber dessus. Les gauches radicales et classiques et le centre fort naturellement, mais aussi et surtout les concurrents directs du RN sur ce créneau très spécifique de la lutte contre l'immigration. À droite, Bruno Retailleau a fustigé l'amateurisme du parti quand Éric Zemmour, à l'extrême droite, accusait Jordan Bardella d'avoir scellé une alliance à l'étranger au prix de l'intégrité du peuple français. C'était sans compter sur des commentaires d'observateurs allant même jusqu'à soupçonner Jordan Bardella de s'être fait piéger par Nigel Farage, roulé dans la farine si vous voulez. Au RN, le prétendant à Matignon a évidemment cherché à se défendre, assurant que le document signé prévoyait surtout l'arrêt de l'immigration clandestine en France, quand d'autres ORN insistaient sur la répartition équitable des dépenses prévues par ce protocole d'accord fictif, rappelons-le, car conditionné à l'accession au pouvoir et de Nigel Farage côté anglais et de Marine Le Pen côté français.
5: Marine Le Pen silencieuse d'ailleurs sur cette polémique.
7: Oui, elle n'a rien dit, rien écrit et cela ne va pas aider à clarifier cette rentrée marquée aussi par des dissonances entre les deux visages du RN, notamment sur l'interdiction du voile dans l'espace public et la réforme des retraites. S'ajoutent à cela des rumeurs de tensions interne relayée dans la presse et démentie depuis. Toutefois, Marine Le Pen, dont la parole est volontairement restreinte en ce début de campagne, va bientôt parler. Ce sera en fin de semaine dans son fief d'Hénin-Beaumont, en présence d'ailleurs de Jordan Bardella. L'occasion peut-être d'une clarification pour celle qui, malgré ses turbulences et ce silence, continue de distancer et très largement tous ses adversaires dans les sondages.
5: Et on va continuer à parler du Rassemblement National avec l'un des députés du mouvement, votre invité Véronique Rigolet, le vice-président du parti, vice-président de l'Assemblée nationale, Sébastien Chenu.
8: Bonjour Sébastien Chenu.
9: Bonjour madame.
8: Merci de nous rejoindre sur RFI. On reviendra bien sûr sur cette rentrée politique quelque peu compliquée. On vient de l'expliquer pour Marine Le Pen. Pour commencer, si vous le voulez bien, un mot sur ce séisme en Europe, en Allemagne, avec cette très large victoire de l'extrême droite dans le Land de Saxe-Anhalt. L'AFD, votre ancienne alliée, avec qui vous avez coupé les ponts, triomphe. Est-ce que vous vous réjouissez de cette victoire, Sébastien Chenu, et de quoi est-elle le nom ?
9: Non, pas particulièrement. Nous, nous prenons acte du vote qui a eu lieu, de la décision dont émane ce vote, de ce qu'ont décidé les Allemands dans cette région. Vous l'avez rappelé, l'AFD n'est plus notre allié depuis déjà un certain temps. Donc,
8: 2 ans.
9: Oui, voilà. Donc, nous n'avons pas de raison de nous en réjouir particulièrement. Mais vous dites de quoi c'est le nom. C'est vrai que c'est intéressant de le présenter comme ça. Je pense que ceci résulte de deux choses. D'avoir un épuisement, je pense, des électeurs de ces coalitions qui n'ont aucun sens, qui allient la carpe et le lapin, des gens opposés politiquement, qui font du bricolage en permanence. Et au bout de ça, il n'y a évidemment pas de résultat. Et donc, les gens en sont fatigués. Et puis, de l'autre côté, effectivement, des problématiques migratoires, des problématiques de déclassement, de pouvoir d'achat, que subissent aussi un certain nombre d'Allemands dans cette région, en tous les cas. Et ils manifestent évidemment leur rejet de ces politiques qui n'amènent pas de résultats attendus. Donc voilà, ça ne vaut pas approbation, évidemment, en ce qui nous concerne de la victoire de l'AFD. Mais cela l'explique. Ce sont probablement les causes de ce résultat électoral.
8: L'AFD, on le rappelle, un parti pro-russe qui ne cache pas ses sympathies pour le nazisme. Est-ce que vous pourriez refaire un jour alliance avec eux? Vous avez des sujets en commun, la lutte contre l'immigration, la suspension, possiblement, de l'aide à l'Ukraine également.
9: Non, madame, nous ne ferons pas alliance avec des gens qui sont dans l'état d'esprit que vous avez indiqué. Nous n'avons pas de point commun à défendre avec des gens qui sont dans cet état d'esprit-là. Donc la réponse est non.
8: L'immigration, justement, il en est question dans la levée de boucliers en France de l'ensemble de la classe politique après le protocole d'accord signé le week-end dernier entre Jordan Bardella et votre allié britannique, le pro-Brexit Nigel Farage, accord qui prévoit que la France récupérerait les migrants illégaux entrés via la Manche dans les eaux britanniques. Est-ce que Jordan Bardella a été dupé par Farage? Est-ce qu'il s'est fait avoir dans cet accord?
9: Non, mais c'est plus un engagement de vision. En réalité, Nigel Farage sera possiblement Premier ministre anglais à un moment ou un autre. Jordan Bardella sera possiblement Premier ministre français. Et l'engagement de vision sur l'immigration, c'est de dire qu'il faut arrêter cette immigration clandestine des deux côtés. C'est-à-dire qu'il faut mener, et c'est la première étape d'ailleurs de cet engagement, une politique migratoire qui soit nationale, dans chaque pays, restrictive. Et ça, c'est le premier élément de cet accord. Et cette accord, il stipule qu'effectivement il envoie en cela un signal à l'extérieur qui est très fort. Il stipule que tout migrant qui aura traversé la Manche et qui sera ramené sur les côtes françaises sera expulsé. C'est exactement la logique que nous défendons. Et ça, si vous voulez, c'est un signal qui est important adressé aux gens qui veulent traverser la Manche, mais aussi donc traverser la France pour se rendre en Angleterre. C'est que ça ne sert à rien d'emprunter les voies françaises et d'aller jusqu'à Calais ou aux côtes françaises pour traverser la Manche. Ils seront de toute façon sont arraisonnés, ils seront renvoyés sur les côtes et renvoyés dans leur pays d'origine. Donc c'est la logique que nous poursuivons.
8: Sébastien Chenu, pourquoi la France récupérerait ces migrants? Qu'est-ce qu'elle y gagne? Est-ce que notre pays a vocation, comme le dit votre adversaire Édouard Philippe, à devenir le garde-barrière des Anglais?
9: Non, ça c'est Jean-Luc Mélenchon qui a dit cela, avec tous les excès qu'on lui connaît lorsqu'il parle d'immigration, puisque lui, il veut accueillir le monde entier,
8: il
9: veut
8: le
9: déménagement.
8: Mais
9: vous savez, nos adversaires en font des tonnes pour masquer évidemment leur suffisance et leurs insuffisances en la matière. Ils ont fait entrer dans le pays chaque année 500 000 personnes. Donc évidemment, aujourd'hui, ils en font des tonnes, mais ça ne masquera pas le fait qu'eux n'aient aucune idée de la façon dont on peut stopper l'immigration. Aujourd'hui, les personnes qui veulent traverser la Manche, elles sont sur le territoire français. Elles sont dans des campements dans le Pas-de-Calais, que je connais bien, autour de Calais, dans un certain nombre de communes. Elles sont sur les côtes françaises. Et donc, par conséquent, si elles essayent de traverser au prix de leur vie et qu'elles sont ramenées sur ces côtes où elles sont actuellement, ça ne change pas grand-chose. Simplement, il y a la volonté de les expulser et de montrer que ce chemin de la France vers la Grande-Bretagne n'a aucun sens pour ceux qui s'y engagent, mais aussi pour tous ceux qui les soutiennent à s'engager de cette façon-là. Les associations, les passeurs, tous tous ceux qui font commerce de cette immigration clandestine et illégale. Donc c'est un signal formidable, quelque part, que nous envoyons au monde entier en disant ne prenez pas le chemin de la France et des côtes françaises pour aller en Angleterre, vous reviendrez sur les côtes françaises et la France vous expulsera. C'est exactement ce que nous disons au Rassemblement National. Bien entendu, nous le ferons aussi dans le cadre du référendum que nous voulons proposer aux Français sur l'immigration, dans lequel nous développerons et nous acterons toute la politique migratoire que nous souhaitons mettre en place.
8: Et c'est donc un point de votre programme, voilà, qui sera mis en place, ce protocole d'accord, si Marine Le Pen
9: non, devait non, accéder non, c'est pas un point du
8: aux
9: programme.
8: Responsabilités non, non, et fera de l'autre côté de
9: non,
8: la Manche.
9: Non, je viens de vous expliquer, c'était un engagement de vision. Le point de notre programme sur l'immigration, c'est le référendum que valideront les Français, qui parlera effectivement du droit du sol, qui parlera de la capacité ou pas à bénéficier d'allocations, qui parlera effectivement de la capacité ou non à se maintenir sur le territoire français. Là, c'est un engagement de vision, je voulais rappeler, c'est-à-dire mener des politiques migratoires nationales qui soient restrictives, arrêter l'immigration clandestine et surtout envoyer un signal à l'extérieur en disant n'ayez pas d'espoir qu'en empruntant le territoire français et les chemins de la France vers l'Angleterre, vous puissiez aller en Angleterre, vous serez de toute façon renvoyé dans vos pays d'origine.
8: Un mot pour terminer, Sébastien Chenu, sur la campagne et les difficultés relayées par des sources de presse dans le binôme entre Marine Le Pen et Jordan Bardella. On parle de vives tensions, notamment sur l'implication dans la campagne de Marion Maréchal. C'est elle ou moi aurait lancé Bardella, ce dernier dément. Est-ce que le binôme vit bien ?
9: Ben, le binôme vit bien, mais surtout moi j'étais présent à cette réunion, cette phrase n'a jamais été prononcée, Jordan Bardella n'a jamais prononcé cette phrase, donc à un moment il faut quand même revenir sur terre. C'est pas parce que nos adversaires patauchent, patinent, ne trouvent même pas de candidat pour porter leurs espoirs en ce qui concerne le bloc central ou sont à des niveaux en dessous du niveau de la mer, comme Bruno Retailleau concernant les sondages, qu'il faut inventer des choses. Nous avons fait une proposition claire aux Français, Marine Le Pen, présidente de la République, Jordan Bardella pour appliquer la politique et le programme que Marine Le Pen proposera aux Français. Et ça fonctionne, en tous les cas, d'après ce que je comprends, ce que je vois, c'est que Marine Le Pen, aujourd'hui, elle est la candidate qui fait la course en tête. Alors ça nous obligera à mieux travailler encore, à davantage expliquer, à toujours convaincre, mais surtout ça obligera peut-être nos adversaires politiques à essayer de faire des propositions de fond, de travailler sur le fond. Voyez-vous, aujourd'hui, les buralistes sont en grève dans notre pays, nous les soutenons, nous n'entendons personne. Sur l'immigration, ils ont tout raté, ils nous font la leçon. Nous allons au fond des choses, nous parlons du fond des choses. Ceux qui veulent juste parler de la mousse privent les Français d'un débat sérieux.
8: Et la débartélisation du parti n'est pas engagée. On sait que le mot fait florette chez vos concurrents, en un mot.
9: Bon, écoutez, aujourd'hui, nous avons un enjeu qui dépasse tout ça. Enfin, je veux dire, l'état du pays nécessite sincèrement que les Français ne se fassent pas priver de cette élection présidentielle. Par conséquent, le débat, mais bien sûr, le débat, il doit s'engager sur le fond. C'est uniquement ce qui nous préoccupe.
8: Merci Sébastien Chenu.
9: Bonne journée, madame.
5: Sébastien Chenu, vice-président du Rassemblement national et vice-président de l'Assemblée nationale.
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5: Un coup d'œil à la presse française. Mediapart nous parle du procès d'une extrême droite qui tue deux militants jugés pour le meurtre du rugbyman argentin Federico Martín Aramburu à Paris en 2022. Les deux principaux accusés, nous dit le site d'information, ont gravité pendant des années dans une bande d'amis mêlant proches de Marine Le Pen et de Jordan Bardella, responsable de la branche jeunesse du parti et militant du GUD. Le GUD, c'est un groupuscule violent d'extrême droite. Et aujourd'hui, le Rassemblement national tente de gommer ses liens, écrit Mediapart. C'est un procès dont le RN se passerait bien. La Croix se penche sur l'ambition d'une loi intégrale qui veut tout changer, celle sur les violences sexuelles et sexistes, étudiée en commission parlementaire à partir d'aujourd'hui. Les attentes de la société civile et des associations sont immenses, nous dit le journal. L'objectif, rappelle Le Monde, est de couvrir toute la chaîne des violences, de la prévention au repérage des victimes jusqu'au jugement des auteurs. Et puis les échos s'arrêtent sur le taux de chômage en France, 8,3%, en hausse continue et qui touche surtout les jeunes et les moins qualifiés. Dans une tribune, deux membres du think tank Génération Libre estiment que la France préfère financer à crédit le chômage de ceux qu'elle exclut plutôt que de toucher au confort de ceux qu'elle protège. La France qui se remet péniblement d'un été hors norme, trop chaud, trop sec, trop précoce, avec des conséquences catastrophiques dont nous parlons toute cette semaine. Série de reportages qui nous conduit aujourd'hui dans l'Ouest, dans le Morbihan, en Bretagne. La région compte un tiers de toute la production française de volailles, mais la chaleur a provoqué la mort de millions d'animaux et les éleveurs ont été pris de court, comme l'a constaté notre reporter Baptiste Coulon.
10: Ça, c'est un lot qui typiquement a subi la canicule de plein fouet. C'est l'après-midi, on a retrouvé des animaux morts et dans le poulailler et sur le parcours. Leur corps n'arrivait plus à réguler la température, quoi.
11: Antoine Chaumette a perdu 110 de ses 3000 volailles lors de la canicule du mois de juin. Du jamais vu pour cet aviculteur bio du Morbihan, un département encore peu habitué aux chaleurs extrêmes.
10: On se disait, bon voilà, ils sont tout le temps dehors. Comme je vous dis, le secteur géographique amène toujours un petit vent d'air frais. On n'était pas préoccupé plus que ça avant que ça n'arrive par ça. C'est vrai qu'on a été plutôt surpris de ces mortalités qui nous étaient jamais arrivées. Ça nous a permis au moins maintenant de connaître un petit peu le seuil de tolérance des animaux par rapport aux fortes températures.
11: Pris de court, peu préparé, l'aviculteur a tout de même tenter de réagir. Ventilation naturelle dans ses poulaillers, parcours ombragés.
10: On a tendu un peu de bâches sur des piquets pour essayer d'apporter un maximum de fraîcheur entre guillemets aux volailles.
11: Des solutions naturelles qui ont permis de minimiser les pertes mais pas les conséquences sur la production. Antoine Chaumette constate des œufs et des poulets de plus petite taille.
10: Cette petite poulette là blanche qui doit faire à mon avis 1,2 kg plumée vidée, normalement devrait plutôt faire 1,5 kg. Donc il y a quand même, je pense, un bon tiers de poids en moins et lié, je pense, au fait que la surconsommation d'aliments leur a plus servi à réguler leur température qu'à faire de la viande, quoi.
11: 2026 a donc valeur de leçon pour l'été prochain, explique l'aviculteur qui réfléchit déjà à des solutions d'adaptation, notamment pour ses vieux poulaillers.
10: Passer en ventilation dynamique, repeindre les toitures là, avec du blanc de meudon de manière à ce que le soleil cogne moins dessus. Un investissement qu'il faut faire et qui de toute façon sera amorti en évitant des pertes tous les ans, quoi.
11: Si les canicules n'ont épargné aucune branche de l'aviculture, c'est bien dans les élevages intensifs que les pertes ont été les plus importantes. Mais les grosses exploitations sont aussi les mieux équipées. Brumisation et ventilation dans celle de Clément Moy, jeune agriculteur.
12: Une brume qui spraye de l'eau et en parallèle, il y a des ventilateurs et turbines qui sortent l'air de l'intérieur du poulailler vers l'extérieur et ce courant d'air va créer aussi un ressenti de frais.
11: Aucune perte cet été, assure-t-il, dans ce poulailler de 24 000 volailles où la température n'a pas dépassé les 30 degrés.
12: Aujourd'hui, je peux dire que j'ai réussi à traverser cet été sans de casse, mais faut pas croire que ça va durer éternellement comme ça.
11: Car Clément Moy en est conscient, plus les étés seront chauds et secs, plus il sera difficile de s'adapter. Il plaide donc pour des changements plus profonds.
12: Plus de brumisation, plus de ventilation, non. Il faut aussi se demander pourquoi notre élevage est aussi sensible aux chaleurs. Et là, on en vient à des questions plus complexes qui demandent des investissements plus difficiles à mettre en place pour investir dans des poulets plus résistants, qui poussent plus tranquillement, dans des densités d'élevage moins importantes. C'est ça le cœur du sujet, de s'interroger sur notre modèle.
11: Un modèle à repenser pour gagner en résilience, mais une transformation qui a un coût que le consommateur devra accepter de payer.
12: Un poulet qui pousse moins vite, des poulaillers où il y a moins d'animaux, ça reste des charges identiques. Donc derrière, si on veut que tout le monde s'y retrouve et gagne sa croûte, on est obligé de vendre la viande plus chère.
11: Mais Clément Moy le concède, il ne pourra pas repenser son modèle avicole tant que les autres acteurs de la filière n'auront pas pris leur part.
5: Un reportage de Baptiste Coulon. On va parler de cinéma maintenant, en Italie, puisque la Mostra de Venise se poursuit encore cette semaine. Plusieurs films français sont en compétition pour le Lion d'Or, dont 15-18 de Cédric Kahn. Le réalisateur y filme une unité psychiatrique pour adolescents dans une institution à bout de souffle et il en parle à Elisabeth Le Quéré.
13: Bonjour tout le monde, excusez pour le retard. J'étais avec Jules, notre nouvel interne. Il est avec nous dans le service pour les 6 prochains mois. Jules, je te présente l'équipe et Paola, l'autre pédopsychiatre du service.
5: Cédric Kahn, bonjour.
14: Bonjour.
5: Vous dites que la psychiatrie est un sujet qui vous accompagne depuis longtemps.
14: Ça fait très longtemps que je fais un film sur la psychiatrie, mais il a pris beaucoup, plein de formes différentes et à un moment, il est devenu possible.
5: Comment vous êtes-vous documenté ?
14: Alors, moi, j'ai fait 3 semaines dans un service, et même ma scénariste, elle a fait une sensation de 6 mois, une immersion de 6 mois dans un service.
5: Kaina Le Kérec.
14: Voilà, exactement.
5: Comment on se sent quand on entre dans un service de psychiatrie ? C'est-à-dire, il y a beaucoup de choses qu'on voit, encore plus de choses qu'on ne voit pas, j'imagine.
14: Bah, on se sent mal, hein. Il faut déjà un peu de temps pour s'acclimater, éteindre ses propres angoisses, parce que ça nous renvoie tous à notre propre histoire. Et puis, commencer à regarder, à voir qu'il se passe des choses positives, à voir que c'est quand même un lieu de soins, donc c'est un lieu de réparation, donc on est quand même sur un chemin positif, même si il y a des échecs.
5: Est-ce qu'il y a beaucoup de choses qui vont à l'encontre des idées reçues ?
14: Non, si rapidement je pense à l'héroïsme des soignants, bah, je dirais plutôt que je les ai trouvés encore plus méritants que ce que j'imaginais. Les histoires, je les ai trouvées souvent encore plus tragiques que ce que j'imaginais. Et des fois, j'ai découvert des choses comme des dépressions à 2 ans, des dépressions de bébés, des abus sur des bébés, enfin bon, des choses terribles en fait. Et moi j'ai découvert qu'il y avait beaucoup de filles hospitalisées, plus que de garçons. Pour des raisons aussi qui s'expliquent. Et l'autre chose qui m'a surpris, c'est que il y a peu de vocation vers la psychiatrie. C'est-à-dire qu'il y a peu de jeunes médecins qui se dirigent vers la psychiatrie. Ça reste le parent pauvre de la médecine.
13: J'ai vu Lucien ou j'ai rêvé ?
15: Oui, les flics viennent de nous l'amener. Ils l'ont chopé à sa sortie du train hier soir. Et ils l'ont emmené direct aux urgences pour la faire examiner. Mais comme son foyer et sa mère ne veulent pas la reprendre, et bah, c'est pour nous.
13: Qu'est-ce qui s'est passé ?
15: Elle a fait une fugue d'un mois en Belgique et apparemment, c'est très mal passé. Violence, tabassage...
16: Cédric Kahn, quand on est cinéaste, faire un film sur la psychiatrie, c'est très particulier. Comment vous l'avez abordé ?
14: Alors effectivement, il y a la parole qu'on arrive à déclencher chez l'enfant de la part du psychiatre. Mais il y a aussi tout ce qui se passe entre les adolescents. Tout ce fait aussi qu'on est dans un lieu de vie. Et que c'est aussi ce temps de pause et ce temps d'amitié, ce temps de vie qui les soigne. C'est aussi le fait qu'à un moment, on les coupe brutalement de la vie extérieure, des portables, de la famille.
16: Et les amitiés entre eux, les liens affectifs, ça peut être aussi thérapeutique que n'importe quel médicament ?
14: Mais évidemment, ils font famille, c'est collectif. C'est le groupe de soignants soigne, le groupe de soignés se soigne entre eux, le groupe de soignés soigne les soignants. Moi, j'adore ça. Et en plus... C'est pas si loin de ma conception que j'ai du cinéma.
16: On a l'impression je voudrais pas que ce soit péjoratif parce que ça n'est pas une portée de chiot. Enfin, il y a quelque chose qui bouge tout le temps, qui se transforme tout le temps. Et c'est vrai qu'on se dit, filmer des ados.
14: En tout cas, ma bande d'acteurs à Venise, là, sur le tapis, c'était un peu une portée de chiot. J'avais l'impression de les avoir tous autour de moi, comme ça. C'était fantastique.
16: C'est fantastique de filmer des ados.
14: Ouais.
16: Cédric Kahn, comment vous vous sentez ici à Venise ? C'est un peu le festival des origines, non, pour vous, votre premier film ? C'était ici ?
14: Je me sens très bien à Venise. Je me sens vraiment, je crois que c'est l'endroit où je me sens le mieux. J'adore être ici. Je suis hyper content d'être ici, avec ce film-là en plus, qui est un film très important pour moi, avec ces adolescents-là qui découvrent le monde du cinéma. Non, je sais pas, c'est très joyeux.
16: Hein. Cédric Kahn, merci beaucoup.
14: Merci à vous.
5: Cédric Kahn en compétition à la Mostra de Venise avec le film 15-18. Il était avec Elisabeth Le Quéré. Dans un peu plus d'une demi-heure maintenant sur RFI, l'actualité africaine avec vous, Nicolas Sûr, bonjour.
17: Bonjour Anne Cantner.
5: Et au programme ce lundi.
17: Il est une figure de la presse malienne. Le procès d'Abdramane Keïta a commencé ce matin à Bamako. Ce journaliste est en prison depuis 3 mois pour des commentaires sur la situation à Kidal. Et au Sénégal, une polémique partie sur les réseaux sociaux. D'où viennent les 500 millions de francs CFA que la Fondation des Premières Dames annonce consacrés à l'achat de billets d'entrée pour les Jeux Olympiques de la jeunesse.
5: A tout à l'heure Nicolas, midi et demi temps universel. Et tout de suite, musique sur RFI.

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1: Avec un artiste assez inclassable, HYL, rappeur, chansonnier qui mêle la pop, le slam, la funk et l'électro. Il est en tournée en France en ce moment pour présenter une mixtape de 12 titres dont nous allons parler avec vous, Caramel Lunsman. Ça s'appelle La vie en jaune. Pourquoi en jaune ?
2: Rien à voir, Anne, avec le rire en jaune, hein, ni même avec les gilets jaunes d'ailleurs, quoique.
3: On peut retrouver un bout de gilet jaune dans le morceau Regarde, espèce de cri d'alerte sur le monde qui nous entoure.
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0: Le morceau que j'ai fait avec ma petite sœur qui habite en Colombie et qui voit la faune se détruire dans son pays. Et nous, on voit les feux de forêt partout en France. Donc, on a l'air vraiment écologique. On a chanté ensemble dans nos deux langues. Sa langue principale, c'est l'espagnol. Un peu des larmes au bord des yeux en voyant le monde qui brûle.
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1: Alors le constat est lucide, mais l'énergie du combat est là aussi. Les chansons de HYL ne sombrent pas dans le fatalisme. Quel est son parcours, Carmen ?
2: Eh ben, à la base, c'est un amoureux des mots et un grand introverti qui se lance dans l'écriture à l'âge de 9-10 ans. Il gratte ses premières guitares dans des garages, rejoint successivement des groupes de hard rock, de funk, de hip-hop et de jazz. Bref, il butine partout avant de trouver sa propre couleur et de sortir il y a 3 ans son premier EP Monopoly à ses joueurs sur la fin de l'adolescence. Puis viennent les doutes, la dépression, un deuxième EP. Et aujourd'hui, à 32 ans, avec plus de 150 concerts ou 30 heures, ce graphiste de formation et fils d'ingénieur voit soudain la vie en jaune.
3: J'ai repeint ma vie en y remettant de la couleur, en y remettant de l'espoir, en apprenant à recommencer, à me relever. Donc c'est pas un mixtape qui dit je vais bien, c'est un peu tout ce parcours pour y arriver, quoi. Ça parle de rupture, de lâcher prise, de se relever, du quotidien qui nous enferme et dont il faut se libérer des fois, et de ce train de vie qui peut être oppressant. Ça parle de dépression, ça parle d'évasion, jusqu'à ce premier morceau qui ouvre la vie en jaune qui s'appelle Sauvetage.
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3: La couleur jaune, pour moi, elle est associée à quelque chose de très solaire. Il y a du renouveau, de la joie, c'est la couleur du sourire.
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2: Donc HYL a repris des couleurs et trouvé l'équilibre entre urgence politique et émotion intime. Anne, l'envie d'avancer et de laisser tomber le titre de cette chanson, sans pour autant se prendre trop au sérieux dans ce tableau jaune.
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0: Pas grand chose à perdre, un titre entre insouciance et prise de conscience et qui invite aussi à la danse, ça c'est vieux là autour de la table. C'est l'un des 6 singles déjà dévoilés de cette mixtape La Vie en Jaune. L'album complet paraîtra début octobre et d'ici là, HYL poursuit sa tournée en France avec notamment une date au Point Éphémère à Paris. Ça sera le 6 novembre prochain. Merci Carmen Lunsman d'être venue nous en parler.
1: Avec plaisir.

0: Es ist schwer, nochmal neu anzufangen. Und ich glaube, jeder, der vielleicht ins Ausland mal gegangen ist oder vielleicht eine Migrationsgeschichte hat, weiß, wie schwer das ist, auch wenn du jung bist und wenn du gut ausgebildet bist. Aber wenn du das alles nicht hast, dann ist das unglaublich schwer. Und ich kann auch das Argument verstehen von denjenigen, die sagen, wir haben hier die Besatzung überlebt. Wir lassen uns von euch hier nicht vertreiben. Und deswegen sagen sie halt, das ist aber meine Heimat und ich bleibe hier. Aber letztendlich kommt dann eben doch bei vielen der Punkt, wo sie sagen, jetzt halte ich das nicht mehr aus, jetzt wird es zu gefährlich und jetzt gehe ich, wenn sie denn die Möglichkeit haben. Die Freiwilligen, die ich dort getroffen habe, haben die ganze Zeit Anrufe bekommen von Menschen, die fliehen möchten. Es ist jetzt nicht, als würde da heroisch Widerstand geleistet, sondern es ist eine Mischung aus familiären und finanziellen Zwängen, häufig auch gepaart mit Angst. Man muss seine Komfortzone verlassen, wenn man seine Heimat verlässt, auch wenn dir die Bomben um die Ohren fliegen. Das hört sich sehr wirr an für Leute, die keinen Krieg erlebt haben, aber wir als Menschen hängen doch sehr an dem, was wir kennen, an dem, was uns vertraut ist, weil wir uns da in der Regel sicherer fühlen. Wir flüchten uns in unsere Häuser, ja, auch vor einer Bombe. Obwohl die natürlich nicht stand, also das Haus halt nicht stand, wenn es jetzt direkt getroffen wird. Aber ich glaube, das ist irgendwie auch eine sehr menschliche Reaktion, sich in dem, was bekannt ist, eben sicher zu fühlen und das alles aufzugeben und komplett von Null anzufangen und alleine zu sein und hilflos zu sein und passiv zu sein und kein Geld zu haben und eine Sprache vielleicht auch nicht zu verstehen, in einem komplett anderen Umfeld. Je älter du wirst, desto schwieriger wird es.
1: Vielen, vielen Dank, Rebecca. Das ist wirklich alles unfassbar. Danke, dass du bei uns warst.
0: Danke euch, dass ihr diese Folge macht und somit auch helft, auf das Thema aufmerksam zu machen.
2: 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SWR aktuell Langstrecke jetzt mit einem ganz anderen Thema. Salem ist das wohl bekannteste Internat im deutschsprachigen Raum. Vor mehr als 100 Jahren gegründet, mit der Idee, eine Lebensschule zu schaffen, die Jugendliche fernab von der Großstadt zu mündigen und charakterstarken Menschen erzieht. Gemeinschaft, Verantwortung und Natur als Grundlagen. Henrik Fass ist Vorsitzender der Geschäftsführung und Gesamtleiter der Schule Schloss Salem. In SWR 1 Leute bei Nicole Köster hat er unter anderem darüber gesprochen, warum aus seiner Sicht die Gründungsidee des Internats nichts an Aktualität eingebüßt hat.
3: Henrik Fass, herzlich willkommen. Guten Morgen.
4: Ich freue mich sehr.
3: Sie sind der Gesamtleiter der Schule Schloss Salem. Bei Salem wissen viele, Moment, ist doch das Internat. Jetzt sind ja noch Ferien in Baden-Württemberg. Wie sieht's denn da gerade aus?
4: Momentan ist es ruhig. Am Anfang der Ferien ist es nicht ganz ruhig. Dann haben wir noch zwei Summercamps, die immer bei uns durchgeführt werden. Drei sogar, wenn wir noch die anderen Standorte hinzunehmen. Und jetzt aber sind wir am Vorbereiten des Schuljahres, das ja in 2 Wochen beginnt. Aber wir haben noch einige Touristen auf dem Campus.
3: Okay, jetzt haben Sie gerade andere Standorte erwähnt. Was gehört da noch dazu?
4: Zu Salem gehört erstmal.
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6: 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Il est 12h30 à Bamako et en temps universel, 14h30 ici à Paris. C'est l'heure d'Afrique Midi. Bonjour Nicolas Sieur.
7: Bonjour Anne Kantzner. Bonjour à toutes et à tous. Il est une figure de la presse malienne. Le procès du journaliste Abdramane Keïta a commencé ce matin à Bamako. Il est en prison depuis 3 mois pour des commentaires sur la situation à Kidal. Une polémique qui enflamme les réseaux sociaux au Sénégal. D'où viennent les 500 millions de francs CFA que la Fondation des Premières Dames annonce consacrés à l'achat de billets d'entrée pour les Jeux Olympiques de la Jeunesse? En Côte d'Ivoire, les autorités proposent une série d'actions contre l'orpaillage illégal. Et en football, nous reviendrons sur la superbe soirée de Lassine Sinayoko. En 3e journée de Ligue 1, l'attaquant malien a signé les 3 buts de la victoire du Paris FC sur Marseille.
6: Au Mali, le procès du journaliste Abdrahmane Keïta a commencé ce matin au pôle judiciaire contre la cybercriminalité.
7: Le directeur du journal Le Témoin a été arrêté et emprisonné le 9 juin après avoir déploré la situation de Kidal sur un plateau de télévision. Fin avril, David Baché, l'armée malienne et l'Afrika Korps russe avaient été chassés de cette ville du nord malien par les indépendantistes du FLA et les djihadistes du JNIM.
8: Oui, alors Abdrahmane Keïta ne s'en est en aucun cas réjoui, mais le journaliste a osé tirer les conclusions de la défaite de l'armée malienne et de ses partenaires russes de l'Afrika Korps à Kidal, en déplorant devant les caméras que la ville soit désormais administrée par Iyad Akhrali, le chef du JNIM lié à Al-Qaïda. De fait, depuis le 25 avril, ce sont bien les djihadistes et leurs alliés indépendantistes du FLA qui contrôlent Kidal, où ni l'armée ni l'administration malienne ne sont plus présentes. C'est ce strict constat qui vaut aux journalistes d'être poursuivis pour délit à caractère régionaliste qui tente à porter atteinte à l'unité nationale et au crédit de l'État, et publication d'un informations fausses et trompeuses dans l'intention que ces informations soient considérées comme authentiques. Abdrahmane Keïta est une figure de la presse malienne, directeur de l'Aurore, puis du Témoin, et habitué de la populaire émission de débat Grand Jury sur Renouveau TV, où il a eu le malheur de prononcer les paroles ayant déplu aux autorités de transition. Il tient bon, confie un proche, mais la prison reste la prison, elle peut briser un homme. Début août, un autre ténor de la presse malienne, Shahana Takiou, a été condamné à 6 mois de prison ferme. Il avait dénoncé le non-respect du droit de la presse par le pôle anti-cybercriminalité, celui-là même qui l'a condamné et qui juge aujourd'hui même Abdrahmane Keïta.
7: Une autre figure de la presse nigérienne, cette fois dont on reste sans nouvelles, notre confrère Moussa Kaka, directeur de la radio-télévision Sarawunia, n'a toujours pas donné signe de vie. Il s'est volatilisé à Niamey il y a une semaine alors qu'il venait de quitter sa rédaction. Aucune nouvelle depuis, aucune réaction non plus jusqu'à présent des autorités. Le Niger, où on s'interroge sur le sort des militaires, essentiellement des forces spéciales arrêtées après la tentative de déstabilisation de fin août. Les autorités de Niamey ne communiquent pas sur le sujet. Ils sont très nombreux, rapporte une source sécuritaire régionale, Serge Daniel.
9: Au Niger, les arrestations de présumés mutins et de personnes présentées comme complices se sont poursuivies ce week-end. C'est le cas d'un capitaine arrêté à une centaine de kilomètres de Niamey et conduit sous bonne escorte dans la capitale. Les interrogatoires se poursuivent également. C'est un officier supérieur proche du général Abdourahmane Tiani qui dirige la commission d'enquête. Selon de bonnes sources, des dizaines et des dizaines, voire des centaines de militaires, notamment issus des forces spéciales, sont arrêtés. D'autres soldats n'ont pas regagné leur poste. Si des sources parlent de possibles nombreuses désertions, des personnalités proches de la junte refusent de commenter. Les autorités nigériennes se battent aujourd'hui sur deux fronts, la lutte anti-djihadiste et il y a ce coup de canif dans l'unité au sein de la Grande Muette. Des soldats nigériens en pointe dans la lutte contre le terrorisme ont voulu déstabiliser le régime. Serge Daniel, Dakar, RFI.
6: En Guinée, la diffusion d'images de l'ex-juge Algassimou Diallo hier soir à la télévision d'État provoque la colère de ses avocats.
7: Oui, ce magistrat réputé, récemment révoqué, inculpé pour des soupçons de collusion avec l'opposant Seloud Alain Diallo, a été transféré dans une prison éloignée de la capitale Conakry hier soir. Il est apparu dans sa cellule, vêtu de la tenue orange des détenus. Ses avocats n'ont pas apprécié Guillaume Thibault.
10: Dévastés et leurs clients humiliés, dans le communiqué diffusé dans la nuit de dimanche à lundi, les avocats d'Algassimou Diallo fustigent la méthode de la télévision nationale. Livrer au public l'image d'un homme détenu, avant tout débat au fond, c'est méconnaître cette exigence du respect et de la dignité. Interrogé par la RTG dans le même reportage, le directeur de l'administration pénitentiaire, Mamadou Gandoba, a justifié le transfert de l'ex-magistrat à Massanta.
11: Il a été évoqué récemment que ses avocats ont sollicité un report pour mieux se préparer pour sa défense. Nous avons jugé utile de le transférer à Massanta pour lui offrir des conditions mieux adaptées. Et nous vous rassurons qu'au moment venu, lorsque son dossier sera au rôle, l'ordre d'extraction sera mis à nos dispositions et nous prendrons toutes les dispositions nécessaires.
10: La semaine passée, les avocats d'Algassimou Diallo ont demandé un report de son procès au mois d'octobre pour préparer sa défense. Une audience sur cette demande est prévue ce mardi à midi à Conakry. Les avocats qui estiment que leur client a été déplacé à Massanta pour le fragiliser exigent de le rencontrer et rappellent qu'en matière criminelle, le droit impose la présence d'Algassimou Diallo à toutes les audiences.
6: Au Sénégal, une démonstration de charité rattrapée par la controverse.
7: Oui, samedi, le chef de l'État, Bassirou Diomaye Faye, annonçait un don de 500 millions de francs CFA de la Fondation des Premières Dames pour acheter 200 000 billets d'entrée pour les Jeux Olympiques de la jeunesse, billets à destination des écoles. Mais cette annonce a lancé une véritable polémique sur les réseaux sociaux, une polémique, Léalisa Westerhoff, qui porte sur l'origine de cet argent.
12: Oui, c'est un raté de communication autour de ce don de 500 millions de francs CFA pour permettre à des écoliers, vous le disiez, issus de milieux défavorisés, d'assister aux Jeux Olympiques de la jeunesse. Plutôt que l'aspect solidaire, la principale question retenue par les internautes, c'est d'où viennent ces ressources de la Fondation Sénégal Solidaire, dirigée par la première épouse du chef de l'État, Marie Koné Faye. S'agirait-il de ressources publiques? Non, a rapidement clarifié le parti du chef de l'État. Ces 500 millions de francs CFA ne proviennent pas du budget, ils ont été mobilisés auprès de bailleurs internationaux, d'entreprises et de mécènes, assure le parti présidentiel qui raille dans un communiqué, parti qui dénonce une manipulation politique, car la fondation n'est pas inscrite au budget de l'État, ses financements doivent venir de partenaires extérieurs. Mais dans un contexte économique difficile où les Sénégalais dénoncent la cherté de la vie, allouer une telle somme à un événement sportif a été mal compris par de nombreux Sénégalais et la controverse alimentée par le PASTEF lui-même, le parti d'Ousmane Sonko, alors que le chef de l'État et son ex-premier ministre sont en concurrence politique, Nicolas.
7: Léalisa Westerhoff en direct de Dakar. En Côte d'Ivoire, la lutte contre l'orpaillage illégal s'accélère. Un atelier national était organisé ce week-end à Yamoussoukro pour harmoniser la riposte. Fanny Noireau-Cabré, vous êtes la correspondante de RFI en Côte d'Ivoire. Une série d'actions prioritaires y ont été annoncées à cet atelier.
13: 10 recommandations, Nicolas, qui vont du renseignement à la création de pelotons de sécurité spécifiques à cette lutte ou encore des projets de loi visant à aggraver les peines actuellement prévues pour ces infractions. Projets de loi qui pourraient d'ailleurs être soumis rapidement en Conseil des ministres. Tolérance zéro, a déclaré Diomandé Vagondo, le ministre de l'Intérieur et de la Sécurité, qui était présent hier. Objectif pour le gouvernement, éradiquer le fléau de l'orpaillage illégal en 6 mois. La tâche semble difficile. Tant le phénomène progresse en Côte d'Ivoire selon le constat même du Conseil national de sécurité et ce malgré le démantèlement de plus de 8500 sites clandestins ces 5 dernières années. Le pays a même créé en 2021 un groupement spécial de répression de l'orpaillage illégal composé de gendarmes et d'agents des eaux et forêts. Le sujet s'invite évidemment dans le débat politique pour le PDCI-RDA. 6 mois pour agir, c'est trop long, explique son porte-parole Soumaïla Bredoumi. Le parti affirme avoir alerté à plusieurs reprises et depuis des années sur ce phénomène. Le PPACI dénonce, lui, une forme de permissivité qui a duré ces dernières années, promue, je cite, par la gouvernance du RHDP, le parti au pouvoir.
7: Fanny Noireau-Cabré, en direct d'Abidjan.
6: Le secrétaire général de l'ONU, Antonio Guterres, propose de revoir le fonctionnement des opérations de maintien de la paix.
7: Dans un rapport publié à la fin du mois d'août, Antonio Guterres recommande des mandats plus ciblés, adapté aux réalités du terrain, mais aussi aux moyens réellement disponibles. Cette réflexion est rendue publique alors que le mandat de la MONUSCO expire à la fin de l'année. Le Conseil de sécurité devra alors décider s'il renouvelle le mandat de la mission au Congo, s'il en modifie les priorités ou s'il prépare une nouvelle étape de son retrait. Pastor Ligodi.
14: Ce rapport ne propose pas un nouveau mandat pour la MONUSCO, mais il pose 2 questions qui pourraient peser sur les discussions de décembre. Première question, quelle mission faut-il préserver? Antonio Guterres recommande de concentrer les opérations de paix sur leurs fonctions politiques et sécuritaires essentielles, protéger les civils, soutenir le dialogue et vérifier l'application des accords. En RDC, la MONUSCO s'inscrit ces dernières semaines déjà dans cette logique. Elle apporte notamment un soutien logistique à une première mission chargée de vérifier le cessez-le-feu entre Kinshasa et l'FM20. Deuxième question, jusqu'où les casques bleus peuvent-ils aller? Ils peuvent recourir à la force pour protéger les civils et défendre leur mandat, mais une opération de paix n'est pas conçue pour mener durablement une guerre. Cette limite est particulièrement sensible en RDC. En raison de ces interventions, aux côtés de l'armée congolaise, la MONUSCO a déjà été accusée par la FCM-23 d'avoir rejoint la coalition militaire de Kinshasa. Le mouvement l'a ainsi présenté comme une force belligérante et même comme une force vaincue. Le coût humain est également important. Depuis la création de la MONUSCO en 2010, 311 membres de son personnel sont morts, toutes causes confondues.
7: 14h41 à Paris.
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7: Midi 41 en temps universel dans la deuxième partie d'Afrique Midi. La rentrée des classes au Cameroun et à Madagascar. Les sports et l'exploit hier de l'attaquant malien du Paris FC, Lassine Sinayoko. Et puis nous irons au Kenya, le Kenya qui tente d'enrayer la prolifération des crocodiles autour du lac Baringo. Prolifération de ces reptiles accentuée par les effets du réchauffement climatique. En plus bref, dans l'actualité africaine de ce lundi, la mort du mari de la présidente tanzanienne Samia Suluhu Hassan, Hafidh Ameir Hassan, s'est éteint à l'hôpital de Zanzibar, l'île dont est originaire la présidente. Le couple était marié depuis 1978 et a eu 4 enfants. Hafidh Ameir Hassan était un universitaire spécialiste des questions d'agriculture.
6: C'est la rentrée des classes au Cameroun.
7: Oui, plus de 4 millions d'élèves doivent reprendre le chemin de l'école. Dans le primaire public, plus de 2 enseignants sur 3 exercent en zone rurale. Et ces derniers travaillent dans des conditions difficiles, pas d'accès à l'eau potable, à l'énergie électrique et à un logement décent. Et des élèves qui ne sont pas toujours au rendez-vous. À SE, le reportage de notre correspondant Emmanuel Juntap.
15: À l'école publique d'Afanloum, un village proche de SE, à 97 km de Yaoundé, la rentrée scolaire est souvent timide. Il faut parfois attendre plusieurs jours pour voir les effectifs se remplir. Sylvie Claire Anaba est une institutrice.
16: Ici, en zone rurale, c'est après 2 semaines que vous voyez les tout petits venir un à un. Et le programme est déjà empiété de 2 semaines de retard par rapport à la ville.
15: Placide Biak, instituteur depuis 20 ans, ne s'attend lui non plus à une journée d'effervescence. Pour autant, sa motivation à enseigner dans la zone reste entière.
17: Lorsqu'on est ponctuel, on est assidu, on est même adopté par la communauté éducative qui généralement aime des enseignants présents. Et malgré leur précarité, ils font des efforts vraiment pour répondre aux besoins de l'école.
15: Nouveauté cette année, de petits panneaux solaires seront installés dans certaines écoles pour faciliter le travail des enseignants. Une initiative de la mairie. Martin Dongo Bouné, maire de Seu.
18: Nous nous sommes rendus compte que les zones reculées, certains enseignants résident en Laboussa, dans le Noir. 5 écoles pilotes ont été choisies qui vont devoir bénéficier de l'éclairage pour permettre aux enseignants de non seulement de vivre là, mais de préparer aussi leurs cours en soirée.
15: Selon les données du ministère de l'Éducation de base, 67% des enseignants du primaire exercent en milieu rural au Cameroun. Emmanuel Juntap, de retour de ceux dans la région du centre, RFI.
7: C'est la rentrée aussi à Madagascar et sur la Grande Île aussi, ça ne s'annonce pas facile pour les enseignants. Près de la moitié des quelques 160 000 profs du public sont ce qu'on appelle les maîtres FRAM. Ils ne sont pas recrutés par l'éducation nationale, mais par les parents d'élèves qui assument le plus souvent leur rémunération. Guilhem Fabré.
19: On les appelle les maîtres FRAM. Recrutés par les associations de parents d'élèves, ils représentent 44% des effectifs d'enseignants dans les établissements publics malgaches. Mais la plupart d'entre eux n'ont aucune formation pédagogique, explique la chercheuse Narim Boulatine Ranjian-Harrison, qui leur a récemment consacré une étude.
20: Les fonctionnaires, ils ne veulent pas rester dans la brousse. Et généralement, c'est la personne le plus diplômée du village, même si c'est un BEPC, il est souvent recruté pour enseigner en primaire. Ce sont des piliers de l'éducation nationale, mais au niveau de la loi, ils sont complètement invisibles.
19: Un tiers des maîtres FRAM sont rémunérés par l'État à hauteur de 150 000 arrières par mois maximum, soit 30 euros. Les autres ne peuvent compter que sur les communautés locales. Délaissés par l'éducation nationale, nombre de ces enseignants doivent aussi composer avec un manque d'équipement, selon Claude Rarovouch, président du SEMPAMA, le principal syndicat de la profession.
21: Il y a encore des élèves, surtout dans le sud, qui n'ont pas de table banc. On pose des planches à même le sable. Et c'est là que les enfants écrivent. À part les grandes villes, les enseignants sont dans une condition vraiment lamentable. Nous sommes les parents pauvres de la fonction publique.
19: L'investissement public dans l'éducation ne représente que 2,5% du PIB malgache selon la Banque mondiale, contre 3,7% en moyenne dans les autres pays d'Afrique subsaharienne. Guillaume Fabrion, Tananarive, RFI.
6: Les sports et du football, la troisième journée de Ligue 1 s'est conclue hier en France avec la victoire 3-2 du Paris FC à Marseille.
7: Oui, victoire de prestige pour les Parisiens au Stade Vélodrome avec un triplé pour Lassine Sinayoko, le Malien.
0: a rejoint la capitale cet été, Cédric de Oliveira, et c'est déjà une réussite.
1: Oui, effectivement, Nicolas, il a été recruté cet été, la Cincinnati Yoko, pour moins de 10 millions d'euros recruté à Auxerre, son précédent club. Et en trois matchs, il a donc inscrit 4 buts déjà, et hier, eh bien, il a fait étalage de toute sa classe. Au stade Vélodrome, ce n'est pas n'importe quel stade. Un but dès la première minute, une tête ensuite en deuxième période, et enfin un pénalty, un triplé donc pour la Cincinnati Yoko, une preuve eh bien, de tout son talent, et qu'il a réussi à s'adapter, une première pour un joueur adverse de l'OM. Depuis 14 ans, le Malien a passé une soirée de rêve.
22: C'est une soirée de malade mentale que je risque pas d'oublier, parce que c'est le premier triplé de ma carrière, qui plus est au Vélodrome et avec la victoire dans les derniers instants. Donc il n'y a rien de plus beau pour un footballeur. C'est pour ce genre d'émotion qu'on joue au football, quoi. On savait que ça allait être très compliqué parce que le public derrière, ils allaient pousser. Et ils ont un très très bel effectif. Donc on savait qu'on était loin d'avoir fait le plus dur. Donc on a bataillé jusqu'à la dernière minute et ça a payé.
1: Et ça a payé pour la Cincinnati Yoko, le Malien donc déjà buteur à Nice. La semaine dernière, l'international malien qui compte 30 sélections et 10 buts a donc inscrit 4 buts en Ligue 1 en ce début de saison. Il a posé également beaucoup de problèmes à la défense marseillaise. De bon augure donc pour le néo-parisien, le Paris FC et non le Paris Saint-Germain. La Cincinnati Yoko pour donc eh bien de bon augure pour la suite de cette saison.
0: Et la suite de cette saison, c'est samedi contre Lyon. Prochain match du Paris FC de la Cincinnati Yoko, match comptant pour la 4e journée de Ligue 1. C'est une conséquence du réchauffement climatique. Au Kenya, les crocodiles pullulent dans le lac Baringo, au point qu'ils sont devenus une menace pour les populations riveraines. Le gouvernement de Nairobi a donc lancé une opération pour évacuer les plus gros spécimens, Clotilde Hazard.
23: La méthode est plutôt inattendue. Pour attirer les plus gros reptiles, des haut-parleurs sont installés sur les rives du lac et diffusent un enregistrement de chiens qui hurlent. Les crocodiles, attirés par les cris, nagent dans leur direction et se retrouvent piégés dans des filets placés à des endroits stratégiques, garnis de poissons morts pour les appâter. La méthode n'est pas toujours efficace. Plusieurs crocodiles s'approchent des filets sans se faire prendre. Selon Dominique Michele, l'agent du Kenya Wildlife Service en charge de la protection de la faune, les crocodiles sont devenus très craintifs et méfiants après la capture de 5 de leurs congénères dans le même secteur. La première semaine de l'opération, 13 spécimens sont finalement attrapés sur un objectif final de 30. Ils sont ensuite déplacés dans un parc protégé, un soulagement pour les habitants de Baringo, menacés quotidiennement par leur présence. Le lac en abrite plus de 200. En 15 ans, sa surface s'est étendue de 70% avec l'augmentation des précipitations ces dernières années. Mais le phénomène météorologique El Niño, attendu fin octobre, et les pluies diluviennes qu'il annonce risquent de charrier à nouveau les crocodiles vers le village.
0: Il est 15h48 à Nairobi. Les grands titres de ce lundi 7 septembre.
24: Il se dit choqué par le résultat de l'extrême droite hier dans la région de Saxe-Anhalt. Le chancelier allemand assure néanmoins ce matin qu'il va poursuivre ses réformes. Il compte mieux les expliquer. Le chancelier, dans la ligne de mire du parti AfD, en mesure donc de gouverner un land en Allemagne, même s'il faudra pour ça trouver des alliés politiques. C'est inédit depuis la fin de la Seconde Guerre mondiale. La chef du parti d'extrême droite décrit aujourd'hui Friedrich Merz comme un handicap pour le développement du pays. Au Royaume-Uni, le gouvernement condamne les actions de manifestants anti-immigration. Ils ont essayé d'empêcher le débarquement d'immigrés secourus hier dans la Manche. 200 millions d'euros d'investissements européens au Groenland dans les secteurs de l'énergie et des minerais critiques. Notamment, l'annonce a été faite par la présidente de la Commission européenne en visite sur ce territoire convoité, on le sait, par Donald Trump. Ursula von der Leyen a souligné que seul le Groenland et le Danemark, administrateurs du territoire, décidaient de l'avenir de cette île. L'armée israélienne prévient qu'elle continuera d'agir au Liban pour, dit-elle, éliminer les menaces. Déclaration après de nouveaux bombardements meurtriers contre un village du sud. Ils ont tué 11 personnes, dont 2 bébés la nuit dernière. Et puis l'ouverture à Paris du procès de militants d'extrême droite jugés pour le meurtre du rugbyman argentin Federico Martín Rambalú, tué par balle il y a 4 ans à Paris après une dispute ultra-violente.
0: La République démocratique du Congo, dans l'attente du dialogue national annoncé par le président Félix Tshisekedi. Comment se présente-t-il ce dialogue? De passage à Paris, le premier vice-président de l'Assemblée nationale, Isaac Jean-Claude Chilumbayi Moussavou, est l'invité de Christophe Boisbouvier.
2: Isaac Jean-Claude Chilumbayi Moussavou, bonjour.
3: Bonjour.
2: Les rebelles du M23 ne pourront pas participer en tant que composante politique au futur dialogue national, a déclaré le président Tshisekedi. Mais à quoi va servir ce dialogue alors s'il ne peut pas ramener la paix au Congo ?
3: Les rebelles du M23 ne sont pas une composante politique, c'est une composante militaire associée à un État étranger qui agresse le Congo. Et il y a pour cela un cadre international issu des résolutions du Conseil de sécurité qui a été établi et qui a conduit aux accords de Washington, mais aussi aux discussions qui se déroulent à Doha. Donc, on ne peut pas aller autour d'une table républicaine Kalachnikov en main pour l'utiliser comme moyen de chantage, parce que le dialogue, on le veut républicain.
2: Une autre composante politique est exclue du dialogue national annoncé par le président Tshisekedi, c'est le FCC de l'ancien président Kabila, lui-même condamné à mort il y a un an pour trahison. Mais le FCC, par la voix de Marie-Ange Mouchobekwa, réplique qu'il ne fait pas partie de la rébellion du M23 et qu'il n'a jamais pris les armes.
3: Il faut faire la part de choses. Une chose est vraie, que parmi ces individus, il y a une grande partie qui s'affiche très clairement avec le Rwanda et la rébellion. En l'occurrence, le chef du FCC lui-même, M. Kabila, il est clair que parce qu'il est dans cette posture, il ne pourra pas participer au dialogue républicain. Mais s'il est de ces personnes qui savent être capables de se désolidariser de cette pratique-là, de ce recours récurrent aux armes pour revendiquer ce qu'ils estiment être des droits, donc bien évidemment, ils peuvent être invités.
2: La condamnation à mort par contumace de Joseph Kabila l'an dernier, est-ce qu'une mesure de clémence peut être envisagée au titre des gestes de décrispation que pourrait prendre le président ?
3: Bon, jusqu'aujourd'hui, nous sommes en pleine découverte de fosses communes à Uvira et dans tous les territoires que le M23 avec Kabila ont fréquenté. Donc, ce n'est pas dans ces conditions et comme cela que les choses vont être réglées. Ce n'est pas en se comportant ainsi que la paix va revenir au Congo.
2: Donc, pas de mesure de clémence envisagée pour M. Kabila ?
3: J'imagine que c'est l'une des insultes que nous ne devons plus continuer d'administrer à la mémoire de nos morts.
2: Et les leaders du FCC qui sont en prison depuis l'an dernier, Aubin Minaku, Emmanuel Chadari, Dunia Kilanga et plusieurs autres, est-ce qu'il ne serait pas temps de faire un geste à leur égard ?
3: Je crois qu'un geste a été posé parce que j'ai appris qu'ils ont été placés devant le parquet qui les poursuit pour des faits que j'ignore bien évidemment. C'est la meilleure des choses que puisse avoir un prévenu ou celle de se présenter devant un juge qui va l'entendre. Et c'est de cette façon qu'il faut trouver solution au problème.
2: L'une des causes de la grande méfiance de l'opposition à l'égard de ce dialogue national, c'est la volonté de nombreux cadres de la majorité de changer la constitution pour permettre à Félix Tshisekedi de briguer en 2028 un troisième mandat. Où est-ce que vous en êtes de ce projet ?
3: Cette volonté qui peut être exprimée est un droit pour tout Congolais d'imaginer que son texte fondamental peut être changé. Changer la constitution ou de la modifier, c'est une fonctionnalité souveraine de tout peuple qui se gouverne. Donc, il s'agira là de voir si, au moment venu, cette décision sera prise. Il appartiendra au seul peuple congolais de décider s'il change sa constitution ou pas, comme ça s'est fait ici en France et ailleurs. Et donc, nous pensons que ce n'est pas pour cela que l'opposition tente de boycotter le dialogue. Vous savez pourquoi l'opposition tente de boycotter le dialogue? Parce que le porte-parole de l'opposition, M. Jean-Marc Kabound, vous l'avez écouté, pas seulement lui, tous les leaders de l'opposition ont fait savoir que le dialogue avait pour finalité de partager le pouvoir et de leur permettre d'entrer dans les institutions. Du fait que le président Tshisekedi ait fermé cette porte en disant que le dialogue n'avait pas pour rôle de remettre en question des institutions républicaines et démocratiquement élues, les a refroidis parce que cette porte fermée a verrouillé le principal objectif que l'opposition suivait en réclamant le dialogue, c'était l'entrée dans des institutions. À partir du moment qu'on leur dit qu'il n'est pas question de partager le pouvoir au dialogue, il n'y a plus d'intérêt pour l'opposition.
2: Donc vous confirmez qu'il va y avoir changement de constitution par référendum?
3: Si notre peuple le décide ainsi parce qu'il en a le pouvoir, on va changer la constitution.
2: Ce qui permettra notamment à Félix Tshisekedi de briguer un troisième mandat. Alors.
3: Mais si telle est la volonté de ce peuple, qui est le seul souverain comme la constitution le prévoit, si c'est le peuple qui décide ainsi, vous et moi, nous sommes qui pour l'en entraver ?
2: Alors pour organiser ce référendum, il faut que le Parlement adopte la proposition de loi Gondenkoy. À quand l'adoption de cette proposition ?
3: C'est pour la session de septembre.
2: Isaac, Jean-Claude Chilumbayi Moussavou, je vous remercie.
7: Le premier vice-président de l'Assemblée nationale, Isaac, Jean-Claude Chilumbayi Moussavou, invité de Christophe Boisbouvier. Cet entretien est à réécouter sur le www.rfi.fr et sur nos applications rubrique invité, onglet grand invité Afrique. Exporter vers l'Europe, c'est le rêve de nombreuses entreprises ivoiriennes. Mais entre les normes, les certifications, les exigences de qualité et les difficultés d'accès au financement, peu parviennent à franchir le pas. Un an après sa création, la Chambre ivoirienne de commerce et de l'industrie Côte d'Ivoire Europe veut faire tomber ses barrières. À Abidjan, le reportage de notre correspondant Abdoulaziz Diallo.
4: Yélène Arr fait partie des entreprises ivoiriennes qui ont réussi à conquérir le marché européen. Spécialisée dans les bijoux artisanaux haut de gamme, la marque est aujourd'hui présente à Bruxelles et à Paris. Près de 10 ans après sa création, sa fondatrice Stéphanie Naboléou.
8: Les produits Yélène Arr accèdent au marché européen à travers des représentations, via des boutiques ou concept stores qui sont intéressés de promouvoir du Made in Africa. On exporte une qualité de produits, on exporte un savoir-faire. On souhaite devenir une marque de bijouterie artisanale de luxe, de référence en fait à travers le monde.
4: Avec plus de 400 millions de consommateurs, l'Europe représente un marché important pour les entreprises ivoiriennes. Mangues séchées, noix de cajou ou dérivés du cacao y trouvent déjà leur place. Mais exporter suppose aussi de répondre à des normes strictes et de garantir la régularité des approvisionnements. Un défi auquel s'ajoute la question du financement, explique Mobio Marc Loba, conseiller technique à Côte d'Ivoire Export.
9: Vous n'êtes pas producteur, vous êtes exportateur. Vous avez besoin donc d'acheter les produits pour les expédier. Et quelquefois, il y a un problème de financement à l'exportation. Le problème de régularité pour respecter les commandes. Il ne s'agit pas de faire une opération et puis disparaître. Il y a nécessité que les entreprises ivoiriennes se mettent à niveau. Et cela génère des coûts.
4: Pour aider les entreprises à braver ces obstacles, la Chambre ivoirienne de commerce et de l'industrie Côte d'Ivoire Europe mise sur l'accompagnement et la mise en relation avec des partenaires. Son président, Issiaka Abdou.
10: Certaines entreprises veulent pouvoir participer à des foires, à des salons en Europe, mais elles sont souvent confrontées à des problématiques administratives. La Chambre des commerces étant basée en Europe, a la possibilité de représenter ces structures africaines auprès de leurs partenaires pour pouvoir assurer un continuum d'activités.
4: Pendant ce temps, le marché ivoirien s'ouvre progressivement aux produits européens. Dans le cadre de l'accord de partenariat économique, certains bénéficient d'une suppression progressive des droits de douane jusqu'en 2029. Pour les entreprises ivoiriennes, l'enjeu est désormais de se mettre à niveau pour tirer, elles aussi, profit de cette ouverture. Abdelaziz Diallo, Abidjan. RFI.
7: Et c'est à Abidjan que se referme cette demi-heure d'info africaine réalisée et préparée avec Laurent Corot, Steven Esli et Caristan Isseri. Merci à eux et merci à vous de nous avoir suivis dans une minute selon votre zone d'écoute, le rendez-vous de Haïti et des Amériques. 30 minutes d'info en full day ou en portugais si vous êtes en Afrique lusophone. À demain.
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5: Um 15 Uhr mit Luise Wunderlich. Bundeskanzler Merz hat die Wahl in Sachsen-Anhalt als Schock für die Partei und sich selbst bezeichnet. Diese Wahlniederlage habe er in dieser Form nicht erwartet. Merz sagte in Berlin weiter:
12: Wir haben es selbstverständlich zu akzeptieren. Das sind die Regeln unserer Demokratie. Aber mit dem gestrigen Tag hat sich nicht nur in Sachsen-Anhalt etwas verändert, sondern in ganz Deutschland. Und dieses Wahlergebnis wird Auswirkungen haben. Es hat Auswirkungen auch auf die internationale Lage. Wenn man allein sieht, wer gestern gratuliert hat, dann zeigt das, welche Beachtung dieses Wahlergebnis auch international findet.
5: Es müsse mehr getan werden, um die Menschen wieder zu erreichen, so Merz. Als Bundeskanzler stehe er da in der Verantwortung ganz vorne. Und er habe nicht vor, sich dieser Verantwortung zu entziehen. Nach vorläufigem Endergebnis kommt die AfD auf 43,8% der Stimmen. Die CDU stürzt ab auf 17,2%. Die SPD steht bei 9,3%, die Grünen bei 8,9%. Die Linke kommt auf 8,6%, das BSW auf 5,3%. Die FDP ist mit 2,6% nicht mehr im Landtag vertreten. Wirtschaftsverbände warnen nach dem Wahlsieg der AfD in Sachsen-Anhalt vor schweren Folgen. Der Präsident des Handelsverbands Deutschland von Preen sagte, wer glaube, dass sich die wirtschaftliche Lage am besten im nationalen Alleingang lösen ließe, liege falsch. Viele Fachkräfte aus dem Ausland könnten nun davor zurückschrecken, ins Land zu kommen. Ähnlich äußert sich der Maschinenbaubranchenverband VDMA. Der Vorsitzende Kavlat erklärte, der Wahlausgang sei alarmierend und ein deutlicher Handlungsauftrag an die Bundespolitik. Deutschland hat seine Rüstungsexporte nach Israel vor dem Internationalen Strafgerichtshof verteidigt. Sie seien vereinbar mit internationalem Recht und es gebe dafür strenge Prüfverfahren, sagte die deutsche Rechtsvertreterin beim Beginn der mehrtägigen Anhörung in Den Haag. Geklagt hatte Nicaragua. Deutschland leiste mit den Rüstungsexporten Beihilfe zum Völkermord. Denn Israel nutze die deutschen Waffen bei Angriffen im Gazastreifen, so der Vorwurf. Russland und Nordkorea verbindet ab sofort eine neue Brücke. Am Mittag wurde die 1 Kilometer lange Autobrücke über dem asiatischen Grenzfluss Tumen eröffnet. Der russische Ministerpräsident Mischustin sprach von einem historischen Ereignis. Bisher waren beide Länder nur über eine Eisenbahnbrücke miteinander verbunden. Nordkorea gilt als enger Verbündeter des Kremls. Die Regierung in Pjöngjang liefert Russland unter anderem Raketen für den Angriffskrieg gegen die Ukraine. In Nord- und Ostsee war das Wasser in diesem Sommer ungewöhnlich warm. Das zeigen Messungen des Bundesamtes für Seeschifffahrt und Hydrographie. Aus unserer Umweltredaktion dazu Dominik Bartoschek.
13: In beiden Meeren lag die durchschnittliche Oberflächentemperatur knapp 1 Grad über dem langjährigen Mittelwert. Seit 1997 war es demnach in der Nordsee der 5. wärmste Sommer, in der Ostsee der 7. wärmste. Der Blick in einzelne Meeresregionen zeigt aber, dass die Abweichungen teilweise deutlich größer ausfielen. So war es zum Beispiel in den Gewässern rund um Helgoland und im Ärmelkanal besonders warm. In der Ostsee wurden ungewöhnlich hohe Temperaturen entlang der deutschen, polnischen und schwedischen Küste gemessen. Das Bundesamt für Seeschifffahrt und Hydrographie warnt davor, dass sich durch die Erwärmung des Wassers Lebensräume verändern. Kälteliebende Arten wandern ab, nicht einheimische Arten breiten sich aus.
5: In Nepal wird heute mit einem nationalen Trauertag der Opfer der verheerenden Sturzflut vor knapp 2 Wochen gedacht. Die Flaggen wehen auf Halbmast und es gibt Mahnwachen. Bei der Katastrophe waren im nepalesisch-tibetischen Grenzgebiet nach aktuellen Angaben der Behörden fast 1.400 Menschen ums Leben gekommen. Mehr als 5.000 werden immer noch vermisst. SWR-Nachrichten, Redaktion Ramin Movasakian und Konstanze Scherrer.
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14: Mit Ulrike Alex, schönen guten Tag. Es zählt bei vielen Schülern vermutlich nicht zum Lieblingsfach und das über Generationen hinweg. Mathematik. Bei Kurvendiskussion und Integralrechnen steigt der ein oder andere Schüler gerne gedanklich aus. Doch der Stress beginnt meist viel früher, und zwar schon in der Grundschule. Was ist heute für die Schule wichtig? Das ist unser Thema in den folgenden Tagen.
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14: Damit Grundschulkinder mit Matheproblemen nicht auf der Strecke bleiben, da gibt es den Karlsruher Mathe-Sommer der Pädagogischen Hochschule. Heute ging's los und noch bis Freitag wird in Kleinstgruppen gemeinsam gerechnet. Alles kostenlos. Betreut und begleitet werden die Kinder von Studierenden. Das Projekt begleitet Professor Sebastian Warter. Er leitet das Institut für Mathematik an der Pädagogischen Hochschule Karlsruhe. Guten Tag, Herr Warter.
1: Guten Tag, Frau Alex.
14: Herr Warter, warum haben Sie Mathematik studiert und nicht etwa vergleichende Literaturwissenschaften?
1: Das ist eine sehr gute Frage, weil ich eigentlich mein Herz in der Literatur hängen habe und mir das so wichtig und wertvoll ist, dass ich etwas machen wollte, wo ich genauso viel Bedeutung darin erkenne, Kindern und Jugendlichen zu helfen, ein Leben als mündiger Bürger oder als mündige Bürgerin zu führen. Das sieht man nämlich bei Sprache. Auf den ersten Blick, wenn wir nicht Sprache können und nicht kommunizieren können, haben wir ein Problem, dass wir genauso großes grundsätzliches Problem im alltäglichen Leben oder vielleicht auch im Berufsleben bekommen, wenn wir nicht genug Mathe können. Das sieht man vielleicht erst auf den zweiten Blick.
14: Sie sprechen es an, Lesen und Schreiben sind Kernkompetenzen, das würde jeder unterschreiben. Und bei Mathematik wird oft so gesagt, ja, man muss ein bisschen Talent haben.
1: Ja, das ist erstmal ja in allen Angelegenheiten so. Es gibt Menschen, die können hervorragend kochen, andere brauchen vielleicht ein bisschen länger dazu, bis sie es gelernt haben. Manche können sehr gut Skifahren, andere brauchen ein bisschen mehr Unterstützung. Und so ist das in Mathe wahrscheinlich auch. Was aber nicht bedeutet, dass man die Flinte ins Korn schmeißen sollte und überhaupt nicht versucht zu singen, zu kochen, Sprache zu lernen oder eben auch Mathematik zu treiben.
14: Wie motivieren Sie denn die Schüler, die in Ihre Sommerakademie kommen?
1: Das Wichtigste bei uns ist, dass sich die Studierenden oder die Lehrkräfte für das Denken der Kinder interessieren. Dazu bereiten wir die Studierenden vor in Seminaren, dass sie quasi nachvollziehen können, wie kindliche Denkprozesse und Lernprozesse aussehen. Das ist das Inhaltliche und gleichzeitig ist es eine Frage der Haltung. Nicht in erster Linie die Kinder müssen sich für uns interessieren, sondern wir interessieren uns dafür, was in den Köpfen der Kinder los ist. Und das bedeutet, dass wir die Kinder vorab diagnostizieren. Das bedeutet, dass wir ein kurzes Gespräch mit den Kindern, also kurz eine halbe Stunde, ein Gespräch mit den Kindern führen, in dem wir rausbekommen, was sie gut können und was sie nicht so gut können. Und dann ist das Wichtige, dass die Förderung weder zu leicht noch zu schwer ist, dass die Kinder nämlich merken, wenn ich mich anstrenge, komme ich wieder weiter.
14: Dazu muss man, glaube ich, noch sagen, dass Sie in Kleinstgruppen arbeiten, also nicht mehr als 6 Schüler. Und die werden begleitet von Studierenden. So ist es. Und beide sollen lernen.
1: Genau richtig, weil wenn es dann zu viele Kinder sind, dann fällt es natürlich gerade Menschen, die noch am beruflichen Anfang ihrer Karriere stehen als Lehrperson, besonders schwer, alle im Blick zu haben. Und wir wollen mit der Kleingruppe erreichen, dass eben sich die Studierenden für jedes einzelne Kind interessieren können, den einzelnen Lernstand wahrnehmen und die Kinder wirklich individuell unterstützen können, da weiterzukommen. Und es hat einen zweiten Grund. Wir wollen, dass die Kinder nicht bloß Mathe lernen, sondern dass sie wieder über Mathematik, also über Zahlen oder über Zahlbeziehungen reden lernen. Und die Kinder sollen nicht mit den Erwachsenen reden, sondern die Kinder sollen untereinander reden lernen, also mit den anderen Kindern, die teilnehmen, aber auch mit den sogenannten Expertise-Kinder, das sind Kinder, die besonders gut Mathematik erklären können, dass die Kinder untereinander ins Gespräch kommen.
14: Wie hat sich denn Ihr Angebot mit der Zeit verändert? Gibt es jetzt andere Probleme im Hinblick auf Mathematik oder ist es eigentlich immer das gleiche Kernproblem?
1: Das Kernproblem ist aus meiner Sicht unverändert. Wir haben 18 Fördergruppen eingerichtet. Wir haben über 200 Anmeldungen bekommen, können also 108, sind es, wenn ich es richtig überschlagen habe, Kinder bei uns fördern. Und inhaltlich ist der zentrale Schwerpunkt der Zahlenraum bis 10 tatsächlich. Das sind Inhalte, die eigentlich in der ersten Hälfte des ersten Schuljahres behandelt werden. Aber wir stellen fest, und das wird auch durch Studien gestützt, dass das eine der Achillessehnen ist, warum vernünftiges Weiterlernen nicht möglich ist. Wenn also beispielsweise die Aufgabe 9-7 nicht durch Faktenabruf lösbar ist, sondern bloß über Zählprozesse, dann bekommt man bei den größeren Aufgaben, also 90-70 oder 209-7, eben ganz großes Problem, weil hier die Zusammenhänge nicht mehr genutzt werden können.
14: Gibt es denn so einen ganz besonderen Trick, der den Zugang zu Mathematik erleichtert?
1: Sich für das Denken der Kinder interessieren. Das wäre immer meine Botschaft. offen sein, was die Kinder reden. Wir müssen ja denken, viele Kinder machen so negative Erfahrungen, dass für diese Kinder der Zug abgefahren ist, dass sie Angst oder Sorge haben, was falsch zu machen und sich lieber verstecken. Und ich muss sagen, jeder Fehler, der passiert, ist ein Geschenk. Das ist ein Gesprächsanlass, darüber nachzudenken. Fehler sind nichts Schlimmes. Also ein ganz entspannter Umgang damit, zu überlegen, nicht bloß den Fehler korrigieren, sondern überlegen, woher kommt der eigentlich und was kann ich tun, dass er mir beim nächsten Mal nicht mehr passiert. Und dass man da mit diesen Kindern auf Augenhöhe zusammenarbeitet, das wäre mein Trick in Anführungszeichen.
14: Eine ganze Woche lang dauert Ihr Kurs. Das ist insgesamt nicht wirklich lang. Was kann man denn trotzdem in dieser Zeit erreichen?
1: Wir erreichen zweierlei. Also wir erreichen auf inhaltlicher Ebene, das ist auch messbar, dass die Kinder im Zahlenraum bis 10 deutliche Fortschritte machen, also dass der Anteil an automatisierten Aufgaben deutlich zunimmt. Wir lernen mit den Kindern an Punktebildern, wo sie Teile und das Ganze in Verhältnis setzen können. Also das ist messbar, dass die Kinder da deutlich dazulernen. Und das Zweite, was uns aber mindestens so wichtig ist, ist, dass viele Kinder uns rückmelden oder wir erleben das auch, dass sie wieder Freude an Mathematik treiben bekommen, dass sie gestärkt mit mehr Selbstbewusstsein rausgehen. Wir haben Kinder, die mich fragen, ob sie nicht nochmal eine Woche kommen dürften, um Mathe zu machen. Und es sind ja jetzt nun mal wirklich Kinder, die nun mal wirklich nicht mit der Liebe zur Mathematik verheiratet sind.
14: Sagt Professor Sebastian Warter, Leiter des Instituts für Mathematik an der Pädagogischen Hochschule in Karlsruhe.
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14: Die Zeiten von Taschenrechner und Smartphone, die stellen auch für Erwachsene oft die Frage, zu was denn noch subtrahieren, addieren oder gar den Gehirnschmalz nutzen, wenn es doch elektronisch-digital viel einfacher geht. Diejenigen, die gerade zur Mathe-Tagung in Konstanz zusammenkommen, die haben deutlich mehr drauf als nur Kopfrechnen. Nämlich diese 300 Teilnehmerinnen und Teilnehmer an der Jahrestagung der Deutschen Mathematikervereinigung. Und da wurde zum Auftakt klar, es ist bislang noch kein Mathemeister vom Himmel gefallen. Aus Konstanz, Thomas Wagner.
6: Berufswunsch? Nein, erstmal nichts mit Mathematik.
15: I briefly pondered about being a writer.
6: Also eigentlich wollte ich Schriftsteller werden. Das war mein ursprünglicher Plan. Heute ist Jun-I Hu, der eigentlich aus Südkorea stammt, Matheprofessor an der US-amerikanischen Princeton-Universität, weil das mit der Schriftstellerei nicht so recht klappen wollte.
15: I always liked doing mathematics. Sometimes
6: Na,
15: I did
6: also Mathe habe ich eigentlich
15: well.
6: Immer gerne gemacht. Manchmal war ich gut,
15: well,
6: naja, manchmal war ich auch nicht ganz so gut und habe in den Mathe-Tests auch nicht wirklich so richtig gut abgeschnitten.
15: Not particularly well in the tests, for example.
6: Doch irgendwann hat ihn die Welt der Zahlen und Formeln so richtig gepackt und heute gilt er als einer der besten Mathematiker weltweit und erzählt zum Auftakt der Mathematikertagung in Konstanz mit Schmunzeln über seinen Werdegang. Und wer weiß, vielleicht sitzt er irgendwo auf den Schulbänken Land auf Land ab, ebenfalls ein zukünftiges Mathe-Genie. Weil?
16: Also die jungen Leute sind auf keinen Fall so schlecht, wie der Ruf ist. Also die sind alle, wenn sie in die Grundschule kommen, voller Begeisterung auch für Mathematik. Zahlen sind faszinierend, Mathematik ist faszinierend.
6: Sagt Mathematikerin Anna Pippich von der Uni Konstanz. Nur schmilzt halt, wenn es ans Kopfrechnen geht, an den Satz von Pythagoras oder an die binomischen Formeln, die Begeisterung für Mathe ziemlich dahin.
16: Aber ich glaube, wenn es dann so im Schulleben weitergeht, da weiß man manchmal gar nicht so genau, woran forschen eigentlich die Mathematiker und was ist eigentlich das Spannende dabei?
6: Spannend kann es ja schon sein, sich in die Unendlichkeit hineinzurechnen oder mit der Wahrscheinlichkeitsrechnung dies und jenes vorauszusagen. Doch viele glauben, Mathe ist zu schwierig. Eine zu harte Nuss, das ganze Formelzeugs.
17: Jetzt kommt noch dazu das Feld der künstlichen Intelligenz. Das könnte durchaus Schülerinnen und Schüler auch dazu führen, dass sie denken, wozu soll ich denn Mathematik machen? Das übernimmt ja dann die KI.
6: Hartjörg Kramer beobachtet, Matheprofessor in Berlin und Vorsitzender der Mathematikervereinigung. Dabei gilt, je mehr KI, desto mehr sind auch die Mathe-Käpsele gefragt. Denn irgendwer muss die KI ja konstruieren und vor allem kontrollieren.
17: Und dazu braucht es fundierte Kenntnisse und die erwirbt man eben in einem Studium der Mathematik.
6: Und da wäre es schon gut, wenn man vorher schon ein paar gute Mathe-Noten gehabt hätte.
18: Ja, auch meine Noten waren sehr gut in Mathe.
6: Sagt Michael Jung, Mathe-Prof an der Uni Konstanz. Aber
19: wir haben da durchaus Leute, die mit einem Dreier kommen und dann hier ganz aufblühen und auch umgekehrt Leute, die mit 15 Punkten, volle Punktzahl, beste Note hier in den ersten Klausuren stranden. Also das kann man so gar nicht ganz genau sagen.
0: 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Das Wetter für Baden-Württemberg und Rheinland-Pfalz.
14: Und das ist heute Nachmittag ein Mix aus Sonne und Wolken. Die Temperaturen bis 33 Grad.
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14: Um 15.15 Uhr. Am Tag nach der Landtagswahl in Sachsen-Anhalt haben die Bundesparteien zusammengesessen und über das Ergebnis und die Konsequenzen beraten. Bundeskanzler Merz gab sich schockiert. Nicht nur in Sachsen-Anhalt, sondern in ganz Deutschland habe sich etwas verändert. Persönliche Konsequenzen schloss er aus. Deutschland hat seine Rüstungsexporte nach Israel vor dem Internationalen Strafgerichtshof verteidigt. Sie seien vereinbar mit internationalem Recht, sagte die deutsche Rechtsvertreterin beim Beginn der mehrtägigen Anhörung. Geklagt hat Nicaragua. Deutschland leiste mit den Rüstungsexporten Beihilfe zum Völkermord. Wer mit Fernzügen der Deutschen Bahn unterwegs war, musste auch im August häufig warten. Laut Bahn kamen nur 54% der Züge ohne größere Verspätung am Ziel an. Das war etwas besser als im Juni und Juli mit jeweils knapp 53%.
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14: Nach dem Wahlsieg der AfD in Sachsen-Anhalt ist heute der Tag der Analyse in Berlin. Sie haben es gerade im Überblick gehört. Denn inwieweit sich die Wahl im kleinen Sachsen-Anhalt auch auf den Bund auswirkt, das ist natürlich großes Thema. Bundeskanzler Merz sagte dazu am frühen Nachmittag:
2: Meine Damen und Herren, ich weiß, dass auch meine Person Dauerthema in diesem Wahlkampf war. Aber ich will für meine Person festhalten, unser Land braucht grundlegende Reformen, dass wir sie auch nicht nur rational begründen, sondern emotional vermitteln müssen, ist jetzt eine gemeinsame Aufgabe, der ich mich auch stelle. Es geht um nicht mehr und um nicht weniger als um die Zukunft unseres Landes und die Chancen unserer Kinder und Enkelkinder.
14: Soweit der Bundeskanzler. Natürlich werden die geplanten Reformen der Bundesregierung jetzt erstmal wieder heiß diskutiert. Vor allem die SPD will noch einmal über die Rente und die Pflege sprechen. Die Union lehnt das bisher ab. Hauptstadtkorrespondent Jan-Frederik Willems fasst zusammen, was gerade im Gespräch ist.
3: Am Morgen danach ist für den parlamentarischen Geschäftsführer der SPD-Bundestagsfraktion, Dirk Wiese, eines klar. Die geplanten Sozialreformen von Schwarz-Rot, unter anderem bei der Rente und der Pflege, sind einer der Gründe, warum das Wahlergebnis in Sachsen-Anhalt auch ein Denkzettel für die Bundesregierung ist.
8: Ich habe selbst bei mir im Wahlkreis gemerkt, wie sehr die Menschen die Frage der Rente beschäftigt. Wie kann ich, wenn ich mein Leben lang schwer gearbeitet habe, einen Weg in den Ruhestand finden, ohne Abschläge zu haben? Die Situation der Pflege beschäftigt viele Menschen. Das müssen wir aufgreifen und hier als Bundesregierung Antworten finden, die den Alltag der Menschen adressieren. Und das scheinen wir nicht zu tun.
3: Schon am Wahlabend hatte SPD-Chef und Finanzminister Lars Klingbeil eine Kurskorrektur bei den Reformen angekündigt. Das Wahlergebnis sei ein Grund, auch über die Politik in Berlin nachzudenken, so Klingbeil. Mehr als nur nachdenken will sein Parteivize Alexander Schweizer.
9: Es ist doch völlig klar, dass über diese Reform diskutiert werden muss. Ich habe zu denen gehört, die schon von Anfang an gesagt haben, ein rentenpolitischer Vorschlag einer professoralen Kommission kann nur ein Vorschlag sein. Er muss im Parlament und auch in der Öffentlichkeit und auch in der SPD diskutiert werden. Diese Diskussion muss weitergehen.
3: Die Reformdiskussion nochmal neu aufmachen? Das kann man sich bei der Union nicht vorstellen. CDU-Politiker Philipp Amthor argumentiert im Deutschlandfunk so.
20: Jetzt die Reformen in Frage zu stellen, wäre die völlig falsche Antwort auf das Wahlergebnis. Die Situation, in der wir im Moment stecken, hat doch eher damit zu tun, dass nicht in den letzten Wochen, Monaten über Reformen diskutiert wurde, sondern dass wir vorher in den Zeitfenstern, in den Jahren als Reformen möglich und notwendig gewesen wären, notwendige Reformen unterlassen haben.
3: Die AfD auf der anderen Seite will mit ihrem Wahlerfolg in Sachsen-Anhalt ganz anderes in Berlin bewegen als nur die Rentenreform. AfD-Co-Sprecher Tino Chrupalla im ARD-Morgenmagazin.
21: Es gibt viele Themen, die bundespolitisch gelöst werden müssen, die nicht auf Landesebene lösbar sind. Zum Beispiel auch ein wichtiges wahlentscheidendes Thema war Krieg und Frieden. Wir wollen, dass wir wieder gute Beziehungen mit Russland haben. Wir wollen, dass die Sanktionspolitik ändert. Das wird eine AfD vor allen Dingen dann im Bundesrat mit Druck auf die Bundesregierung lösen müssen. Das wollen viele Ostdeutsche, aber auch viele Westdeutsche mittlerweile.
3: Dass sich die Bundesregierung in dieser Frage bewegt, gilt allerdings als ausgeschlossen. Erst vor einer Woche hatte sie Russland für einen vereitelten Drohnenangriff am Leipziger Flughafen verantwortlich gemacht und die Sanktionen gegen Moskau verschärft. In dieser Frage jedenfalls dürfte Einigkeit bei Schwarz-Rot bestehen.
14: Nach dem Erstarken der AfD bei der Landtagswahl in Sachsen-Anhalt warnen viele Ökonomen und Unternehmensvertreter davor, dass die angekündigte Politik der AfD der Wirtschaft schaden könnte. Und zwar nicht nur in Sachsen-Anhalt. Claudia Werle berichtet von der Börse in Frankfurt.
4: Politiker, Topmanager, Ökonomen. Die Warnungen vor der Wahl waren laut und deutlich. Jetzt gilt es, die Konsequenzen abzuwägen, sagt Moritz Krämer, Chefvolkswirt der Landesbank Baden-Württemberg.
7: Na, im Ausland wird jetzt wahrgenommen, da ist zum ersten Mal eine rechtsextreme Partei, die wirklich ganz klar nicht nur die Umfragen, sondern die Wahlergebnisse anführt. Das hat natürlich gerade für ausländische Investoren in Sachsen-Anhalt potenziell durchaus einen gewissen Klang, den man nicht gerne haben will.
4: Sachsen-Anhalt nimmt im bundesweiten Vergleich mit Blick auf die Wirtschaftskraft einen der hinteren Plätze ein. Die Bevölkerung altert, viele junge Menschen ziehen weg, die Arbeitslosigkeit ist hoch. Schaut man auf die Wirtschaftsstruktur in Sachsen-Anhalt, dann sind es vor allem kleine und mittelständische Unternehmen, die das Land prägen. Die chemische Industrie spielt eine wichtige Rolle, also eine Branche, die mit den hohen Energiekosten zu kämpfen hat. Viele Unternehmen sind auch weniger vernetzt international, beobachtet Charlotte Bartels von der Universität Leipzig.
10: Und produzieren häufig Produkte mit geringeren Gewinnmargen. Also hier haben wir auch strukturelle Probleme, die sich eben in den letzten Jahrzehnten nicht aufgelöst haben und

0: la façon dont les jeunes enfants utilisent le langage. Hein. Par exemple, une petite fille qui arrive avec l'orange et qui dit « j'ai déshabillé l'orange » pour dire qu'elle l'a épluchée. Et ça, c'est très très révélateur du type d'analogies effectivement inconscientes hein, qui sont liées au rapport que l'on va avoir avec sa propre expérience et puis les nouvelles situations que l'on rencontre. Et puis ce sur quoi on va mettre l'accent dans notre livre, ben, c'est comment il y a aussi ce continuum des analogies de la vie quotidienne vers les notions mathématiques. Parce que lorsqu'on va entrer à l'école, qu'on va par exemple découvrir la notion de soustraction, eh bien qu'est-ce qu'on va faire? On va chercher une analogie avec une notion qui est déjà dans son monde familier. Typiquement, ben, un enfant de 6 ans sait très bien ce que ça veut dire enlever. Si on lui dit tu as 5 bonbons, tu en as mangé 2, combien il t'en reste? Ben, il se dit, il peut les compter, il se dit il m'en reste 3. Et donc il va aborder cette notion arithmétique de soustraction par analogie avec sa compréhension de ce que veut dire enlever. Et là, on est en train d'entrer dans son intuition de la notion mathématique. Et après, évidemment, toute l'histoire de l'enseignement va être de l'accompagner dans le fait de, à la fois, pouvoir s'appuyer sur cette intuition, parce que si on n'a pas d'intuition des notions, ben, on est dans la pure incompréhension, et on arrive justement à ces écarts que vous mentionnez hein, sur la potentielle incompréhension des mathématiques, et puis aussi l'accompagner dans le dépassement des limites de cette analogie, parce que y a beaucoup de situations où soustraire, ce n'est pas uniquement enlever. Par exemple, hein, si je vous dis j'avais une certaine somme d'argent, on m'a donné de l'argent, maintenant j'ai tant. Pour calculer combien on m'a donné.
1: Et oui, il faut aussi soustraire, mais c'est pas
0: Voilà,
1: enlever cette fois-ci, c'est
0: exactement,
1: ajouter.
0: exactement.
1: Et au fond, c'est comme ça qu'on se, non pas qu'on se fabrique. Apparemment, on a un esprit qui est fait pour calculer, pour faire des mathématiques, faire des analogies. Mais au fond, il faut ensuite travailler, fabriquer. Et donc, il faut accompagner Emmanuel Sander, peut-être quoi, les enseignants dans le fait d'aider à dépasser, enfin, à utiliser nos analogies. Et ensuite, à les dépasser. C'est compliqué quand même.
0: Ah, c'est d'une certaine façon compliqué, mais d'une autre façon, c'est aussi très très naturel lorsque on rentre justement dans, c'est la perspective qu'on a voulu faire hein, quand on s'est mis de l'autre côté du tableau
1: Mais
0: noir,
1: oui.
0: hein, c'est-à-dire dans les processus de pensée qui rentrent en jeu lorsque on apprend, lorsqu'on découvre. Et il y a vraiment cette idée de chercher la compréhension. La compréhension, on la trouve avec ces analogies premières. Et puis il y a aussi une autre idée qui est pour nous vraiment cruciale, c'est on peut dire ne jamais rompre le fil de l'intuition, c'est-à-dire d'accompagner les élèves dans le fait de ne jamais perdre cette compréhension, mais en même temps d'introduire des situations suffisamment nouvelles pour leur permettre d'élargir le champ de leur intuition. C'est ce qu'on appelle l'introduction de la dissonance, c'est-à-dire des situations qui sont un petit peu extérieures au champ de l'intuition première, mais
1: Un
0: avec
1: peu
0: des...
1: contre-intuitive, mais
0: Oui,
1: c'est ça.
0: voilà, comme l'idée d'un problème de soustraction, on cherche combien on a gagné, et puis ensuite, bien sûr, l'enseignant va pouvoir accompagner l'élève pour faire le lien avec sa conception première de la soustraction.
1: Et pour ça, Hugo Duminil-Copin, vous défendez vraiment des mathématiques incarnées. On parle d'expérience, on parle d'intuition, de passer à autre chose, qui passe au fond par le corps de ce qu'on est, par l'expérience au fond de chacun.
2: Oui, puisqu'on part de ces intuitions premières et qu'on construit sur ces intuitions, on voit bien qu'on ne naît pas comme une espèce de bol de mathématicien ou de mathématicienne en devenir qu'on remplit au fur et à mesure. En fait, on est déjà rempli de plein d'intuitions, de plein de concepts qu'on rattache au quotidien et on va construire à partir de ces choses-là un savoir, des compétences mathématiques. Donc, il faut jamais, en fait, l'incarner. Et le formel ne sont pas deux mondes à part, ce sont deux dimensions des mathématiques qui se nourrissent mutuellement. On a cette image dans le livre des mains qui se déchirent, qui se dessinent l'une l'autre, parce que c'est vraiment comme ça, on se construit des intuitions du quotidien pour développer des mathématiques, et à l'inverse. Et c'est là toute la beauté des mathématiques et la force des mathématiques, c'est que ces concepts mathématiques qu'on a développés nous permettent de mieux comprendre le monde.
1: C'est ça. C'est abstrait et ça va devenir concret. C'est pour comprendre le concret qu'on passe par l'abstraction.
2: Alors là, c'est une question magnifique, hein, la question de l'abstraction. Il y a cette phrase magnifique de Langevin qui dit que le concret, c'est l'abstrait devenu familier par l'usage.
1: C'est
2: Et en
1: magnifique.
2: fait, ça, c'est une chose. La prochaine fois. Si vous me croisez dans la rue et que vous dites, ah, moi, je ne sais, ça m'a l'air tellement abstrait, les mathématiques, dites-vous que ça l'est aussi pour moi.

0: C'est juste que par l'usage, certaines choses, la fameuse variable x, hein, qui fait peur à beaucoup de gens en général, mais moi je la manipule tellement tous les jours que bien sûr qu'elle est devenue très concrète. Et à
1: Elle fait
0: l'inverse,
1: partie de vous, en fait. Enfin,
0: juste, je l'ai vu de tellement
1: Ouais.
0: de façons différentes, je l'ai vu dans tellement de situations différentes que c'est devenu très familier. Au même titre que pour ma fille, le nombre 9, c'est quelque chose de très abstrait pour l'instant. Elle est en train de construire sa
1: Elle quoi, elle a 5 ans?
0: familiarité, elle a 5 ans, avec le nombre 9. Et je pense qu'on est assez d'accord, à peu près n'importe quel adulte dira, oh, 9, c'est pas quelque chose de très abstrait. Pourquoi? Parce qu'il est devenu familier par l'usage.
1: Entre usage, justement, intuition, voire contre-intuition, autour de la question pourquoi les mathématiques sont une science profondément humaine, notre intuition, à Thibaut et à moi, nous a guidés sur ce morceau signé John Lennon, s'il vous plaît, qui s'intitule Intuition sur RFI.

0: Intuition de John Lennon sur RFI. On marche par intuition aujourd'hui. Autour de la question pourquoi les mathématiques sont une science humaine, regard croisé de nos invités. Le mathématicien Hugo Duminil-Coppin et le professeur de psychologie Emmanuel Sander qui nous entraînent de l'autre côté du tableau noir. C'est le titre de leur ouvrage renversant qui vient de paraître aux éditions du Seuil et dont nous avons d'ailleurs un exemplaire à vous offrir, chers amis auditrices et auditeurs, où l'on découvre comment derrière le mythe d'une science dure et inaccessible se cache un cheminement fait d'intuition, d'analogie, de tâtonnement et d'erreur. Comment l'esprit humain, fini par essence, peut-il concevoir l'infini? Écoutez voir la réponse du professeur Stanislas Dehaene, auteur de La Bosse des maths, où l'intuition des nombres et ses origines cérébrales, mais aussi du rectangle de Lascaux, comment Homo sapiens inventa la géométrie, ouvrage pour lequel nous l'avions reçu récemment et nous a laissé cet éclairage.
1: Qu'est-ce qui se passe avec l'infini? C'est très intéressant, parce qu'on a dit il y a des neurones qui sont capables de représenter 0, 1, 2, 3, 4. Mais ça peut pas continuer comme ça très longtemps. Il n'y a pas assez de neurones pour représenter tous les nombres entiers possibles. Alors, comment on fait dans notre cerveau fini, même s'il a 86 milliards de neurones,
0: c'est
1: pour représenter
0: mal,
1: l'infini? Eh bien, l'infini, c'est une expression mentale. En fait, il suffit de l'écouter, c'est non fini. Ce n'est pas fini. C'est un nombre qui n'est pas comme les autres. Toutes nos représentations mentales des mathématiques sont de ce type. C'est-à-dire, ce sont des expressions qui permettent de référer à un objet nouveau. Par exemple, moins 2, ou bien racine carrée de moins 1, l'origine des nombres complexes. Ce sont des expressions bien formées, c'est-à-dire qu'elles sont grammaticales. Maintenant, racine carrée de moins 1, ça a posé des problèmes énormes aux mathématiciens. Je me dis, mais qu'est-ce que ça veut dire? On prend la racine carrée d'un nombre négatif, c'est impossible, etc. C'est impossible au départ, puis en fait, on s'aperçoit que c'est une expression bien composée qui permet de faire des mathématiques, et qui permet de résoudre des problèmes concrets dans le monde extérieur. Alors, toute la construction des mathématiques est de ce type. On n'arrête pas de construire des nouveaux concepts à partir des anciens, et la pyramide s'élève de plus en plus loin de son point de départ, qui était le nombre et l'espace.
0: Emmanuel Sander, je me tourne vers vous parce que vous connaissez bien aussi le professeur Stanislas Dehaene. Vous êtes membre également du Conseil scientifique de l'éducation nationale avec lui. Alors, vous voulez réagir notre cerveau qui arrive à penser l'infini et comment?
2: Absolument. Oui, on a le plaisir aussi de travailler ensemble sur les apprentissages mathématiques. Oui. Et c'est vrai que l'exemple de l'infini est excellent et puis également les autres exemples qui sont donnés ici. Alors, dans notre ouvrage, on s'est beaucoup intéressé au cheminement qui a construit Cantor, justement, à créer l'infini comme un véritable objet mathématique. Et en fait, ce qui est tout à fait fascinant, c'est de saisir, justement, on parlait de la place des analogies dans la construction de la pensée des mathématiques, c'est que, en fait, pendant très longtemps, l'infini était conçu par rapport à une analogie géométrique. C'est l'idée de la droite, et puis qu'on va à l'infini sur une droite. Et en fait, Cantor a pris un nouveau regard dessus et il a eu une vision qu'on peut qualifier d'arithmétique de l'infini, hein, on va pas rentrer vraiment dans le détail,
0: mais plus géométrique,
2: et ça lui a permis d'envisager une autre façon de voir l'infini, en particulier de pouvoir penser la taille d'ensemble infini et de se rendre compte qu'il y avait des infinis qui étaient de différentes tailles. De la même façon que, bien sûr, les ensembles finis ont une certaine taille, par analogie, Cantor a pu envisager que les ensembles infinis avaient eux aussi une certaine taille. Et ce cheminement où on a le plaisir de rentrer dans les subtilités de l'infini, on peut se rendre compte à quel point c'est une aventure de l'esprit. On est rentré dans l'aventure de l'esprit de Cantor pendant quelques décennies et qui ont vraiment bouleversé les fondations des mathématiques.
0: C'est ça, ce sont des aventures de l'esprit, des expériences de pensée véritablement que les ou la mathématique, je sais pas comment il faut le dire, Hugo Duminil-Coppin.
3: Oui, en fait, ce que je trouve intéressant, c'est de voir que à la fin du cheminement, on a une définition mathématique de l'infini ou de la racine de moins 1, comme il a été mentionné. Mais ça vient à la fin de toute une construction mentale, hein, et il faut pas vous dire que les mathématiciens ou les mathématiciennes auraient une sorte de super pouvoir qui leur permet de naviguer dans des ensembles infinis, etc. En fait, ils construisent à partir des mêmes processus de pensée que les autres. Ils construisent des images mentales de ce que peut être l'infini, de comment ça se manipule, etc., etc. On explique dans le livre qu'en fait, un concept, c'est surtout une liste de prototypes, d'exemples plus typiques les uns que les autres, etc. Et que, à travers ces constructions mentales, on peut manipuler, du coup, des concepts d'infini, des images de l'infini. Ça va être la droite, ça va être le cercle, ça va être les entiers qui ne s'arrêtent pas, etc. Et à partir de ces concepts, de ces prototypes, on va finalement affiner le concept d'infini jusqu'à arriver à cette fameuse définition de l'infini qui, elle, peut paraître très surprenante la première fois que, en tant que non-mathématicien, qu'on la voit. Mais c'est normal parce que ce qu'il faut faire, c'est faire ce processus d'apprentissage, refaire en quelque sorte le même cheminement, en étant guidé cette fois par l'enseignant, par l'ami qui vous parle d'infini, par le parent, etc. Et on construit comme ça une image d'infini. Ma fille, par exemple, elle est en train tranquillement de construire son image d'infini. Et aujourd'hui, à l'heure actuelle, à 5 ans, c'est quelque chose de très très grand pour elle, mais de plus petit qu'une maison. Voilà.
0: Et c'est ça, faut commencer petit à petit. Et c'est vraiment le cheminement, mais c'est le cheminement de notre pensée, de notre cerveau humain. Vous avez quoi? Vous avez des images dans la tête?
3: Ça dépend de tout le monde. Et c'est ce qui fait la richesse, en fait, des mathématiques. C'est que chacun a sa propre liste de prototypes, entre guillemets. Il y a des choses qui sont plus typiques que d'autres. Donc, moi, par exemple, je me souviens avoir eu une discussion très intéressante avec une collègue, Laure Saint-Raymond.
0: Oh oui,
3: et
0: Laure Saint-Raymond,
3: on parlait des prototypes de l'infini.
0: Les prototypes de l'infini.
3: C'est-à-dire l'exemple, à quoi vous pensez si je vous dis infini.
0: Ouais.
3: Et dans mon cas, c'est une droite. C'est juste la droite du temps, en quelque sorte, qui ne s'arrête jamais. Pour elle, c'était un cercle. Mais en fait, un cercle, pour moi, ce n'est pas du tout intuitif. Mais pour elle, c'est ce qui est devenu la chose typique. Elle a tout à fait raison, c'est infini. Alors que pour peu, vous voyez, c'est borné dans l'espace. Ça ne part pas dans tous les sens. Mais il y a une infinité de points sur ce cercle qu'on peut tourner à l'infini dessus. C'est probablement ce qui évoquait pour elle l'infini le mieux. Et voilà, deux mathématiciens de très haut niveau, travaillant dans des domaines très proches, qui ont un prototype premier, la première chose qui vient quand on leur demande infini, et ils pensent à quelque chose de complètement différent. C'est ça la richesse de la créativité humaine. C'est ça qui fait...
0: C'est ça, on est vraiment dans la créativité humaine. Exactement. Et là, on est vraiment dans le fait qu'il faut absolument que tous sur Terre, femmes, hommes, du Nord, du Sud, que le plus de gens qui puissent développer cet esprit, cette pensée, j'ai envie de dire mathématique, puissent participer
3: à cette construction, parce que c'est ça qui apportera toute la diversité, toute la subjectivité de l'humain, toutes ces façons différentes de voir le monde. Et c'est ça qui fera émerger les concepts de demain.
0: C'est bien loin de notre société qui vit pourtant basée sur tous les concepts mathématiques. On est entouré de mathématiques, mais on n'a tout simplement pas encore compris que c'était vraiment notre pensée humaine qui pouvait concevoir les mathématiques. C'est comme si on y passait à côté.
2: Oui, c'est exact. Et c'est vrai que notamment, il y a quelque chose qui est un petit peu trompeur dans ce domaine. C'est que il y a un phénomène qui est bien connu en psychologie. C'est le fait d'invisibiliser ce en quoi on est devenu expert. Et donc, quand on maîtrise quelque chose, en fait, on ne se rend même plus compte
0: comment on fait et comment on l'a fait.
2: Et il se trouve qu'en fait, on vit dans une culture qui est profondément mathématisée. Tout simplement, on peut parler du maniement du nombre. On passe son temps, Hugo mentionnait le nombre 9, par exemple. On le voit comme quelque chose de très concret. Si jamais on se dit que le simple signe égal qu'on peut voir jusque dans des images publicitaires, 2 acheté égal par exemple le troisième offert, il y a encore quelques siècles, c'était un signe qui n'existait même pas en mathématiques, y compris pour les mathématiciens les plus avancés. Les nombres négatifs, on a encore, il y a à peine plus d'un siècle, Augustus de Morgan, qui était un grand mathématicien, qui disait, si vous voulez faire 3 moins 8, c'est pas possible parce que ça demande d'enlever de 3 plus qu'il n'y a dans 3. Et donc, on se rend compte que la notion même de nombre négatif, il n'y a pas si longtemps, elle était vraiment très difficile. Et maintenant, on l'a complètement digérée dans notre culture. On est devenu tellement expert qu'on ne le voit pas.
0: C'est ça. Et qu'on a du mal à le faire passer. Alors, justement, j'aurais envie de vous soumettre, ça soulève plein de questions hein, chez nos fidèles auditeurs et auditrices sur les réseaux sociaux. Il y a Michel Gbagidi qui vous demande, mais est-ce qu'il y aurait des procédés, c'est un plus pour vous Emmanuel Sander, ou des méthodes en sciences de l'éducation pour augmenter la faculté d'un apprenant, d'un élève à user de son intuition justement?
2: Alors c'est un point sur lequel on accorde tout un chapitre dans le livre et puis qui est aussi assez documenté en général, je dirais même qui traverse d'une certaine façon nos objectifs lorsqu'on a écrit ce livre, mais c'est vraiment l'idée de toujours s'appuyer sur à la fois des situations suffisamment familières pour les rattacher aux intuitions premières et en même temps introduire des situations suffisamment nouvelles pour mettre au défi ces intuitions premières.
0: Pour avancer.
2: Ouais. Donc, par exemple, je vous dis, j'ai 12 oranges et 4 paniers. On va tout de suite penser à combien j'ai d'oranges par panier. Mais après, si je vous dis, j'ai 12 oranges et 4 pommes, ça va être assez intéressant de se demander, est-ce que je peux me poser la question, combien est-ce que j'ai d'oranges par pomme? Et là, on est en train d'avancer dans la possibilité de bien comprendre la notion de rapport mathématique, la notion de proportionnalité, en faisant ce petit déplacement, ce petit changement de point de vue. C'est typiquement le genre de cheminement qui peuvent accompagner le progrès en mathématiques.
0: Pour passer à l'abstrait, justement. Autre question d'un de nos auditeurs en République démocratique du Congo, il s'appelle Enoch Manza, et il vous demande, Hugo Duminil, copain, quelle est la branche des mathématiques que tu as trouvé la plus difficile à assimiler au cours de ton parcours?
3: Je vais étonner beaucoup de gens, c'est les statistiques.
0: Ah oui.
3: Alors que je fais de la physique statistique. Donc c'est ce qui est plutôt en fait des probabilités. Mais en fait, les statistiques pour moi ont été une branche difficile. Je pense que je ne suis pas parvenu à comprendre on va dire la façon de penser, qui est une façon de penser extrêmement puissante pour les statistiques. Mais quand j'étais jeune, je n'ai pas compris cette vision des mathématiques. Et donc, je retombais toujours dans une vision qui était ce que j'avais appris juste avant, c'est-à-dire la vision des probabilités, qui n'est pas forcément la bonne façon d'approcher les statistiques. Donc, ça montre que même au plus haut niveau d'expertise, on peut parfois se retrouver enfermé dans nos préconceptions quand on aborde un nouveau savoir. Et donc, justement, c'est là où le guidage de l'enseignant, pour aussi apporter une réponse à l'auditeur d'avant, que le guidage de l'enseignant, de l'accompagnement de l'enseignant pour dépasser ses propres blocages est absolument fondamental.
0: Alors en parlant de dépasser ses blocages, là c'est carrément, c'est toujours Enoch Manza qui vous lance, comment dire, une petite perche, cher Hugo, en parlant d'humanité et de collaboration scientifique, seriez-vous ouvert à l'idée de travailler avec un chercheur évoluant dans un pays en développement, notamment en Afrique? C'est un petit appel du pied, je pense.
3: Oui, je vois ça, subtil. Moi, de toute façon, j'entrevois les mathématiques comme une grande expérience humaine. On en apprend beaucoup sur notre humanité en faisant des mathématiques, et j'aime énormément les partager. Donc, bien entendu, c'est quelque chose auquel je suis totalement ouvert et je serais absolument ravi.
0: Affaire à suivre autour de la question pourquoi les maths sont une science humaine et comment le faire vraiment savoir, comment le partager. Nouvelle question pour vous deux, soulevée par mon confrère de Pour la Science, François Lasserre, rédacteur en chef de ce mensuel.
4: Hugo Duminil, copain, bonjour. Vous êtes membre de l'élite française mathématique, dont on sait que dans ce pays elle existe et qu'elle est formée avec des formations très reconnues dans le monde entier. Pourquoi je vous dis ça? C'est pas pour vous envoyer des fleurs, bien méritées néanmoins, mais c'est parce que il y a, en parallèle de cette chance qu'on a dans ce pays d'avoir des mathématiciens comme vous de très haut niveau, une immense quantité de jeunes étudiants ou de jeunes élèves qui ont beaucoup de mal en mathématiques. On aura peut-être au moment où vous serez à ce micro des résultats d'études comme PISA, ou peut-être que ça arrivera un peu après, mais je fais le pari qu'à l'automne on entendra encore parler de la médiocrité des élèves français en mathématiques. Si je souligne ça, c'est pour vous poser une question assez simple, mais dont la réponse n'est pas évidente apparemment. Qu'est-ce qui fait qu'on a des mathématiciens de très haut niveau, donc une petite élite, et à côté de ça, une immense masse de gens qui ont du mal en mathématiques? Est-ce qu'il n'y aurait pas un lien, en fait, entre les deux, entre le fait qu'en France, on considère que les mathématiques sont immensément importantes et prestigieuses, et que par conséquent, ça met une pression folle sur celles et ceux qui pourraient trouver ça sympathique, mais qui en ont un peu peur?
0: Qu'en pensez-vous, Hugo ?
3: Alors, j'en pense que je crois qu'une grande nation mathématique, c'est d'abord et avant tout une nation où les citoyens et les citoyennes se sentent à l'aise avec les mathématiques. Pourquoi ? Parce que c'est un savoir citoyen, c'est quelque chose qui sert au bon fonctionnement d'une démocratie. Donc, c'est vrai que j'ai le poil qui s'hérisse à chaque fois qu'on me dit qu'on est une grande nation mathématique.
0: Mais oui, l'école française.
3: Parce que quelques personnes ont la chance, effectivement, de recevoir des lauriers internationaux. Donc ça, c'est la première chose. Je pense qu'effectivement, il y a énormément de travail à faire pour devenir cette grande nation mathématique.
0: Mais on n'y est pas, malgré l'école française,
3: Je ne pense pas, effectivement, les résultats PISA vont probablement confirmer que le niveau moyen des élèves français est en dessous de la moyenne de l'OCDE. Pas d'énormément, mais elle est en dessous. Et pire, le niveau se dégrade rapidement. Et ça, c'est ce qui est le plus inquiétant. Parce que la comparaison avec l'étranger, pourquoi pas ? Mais le vrai problème, c'est qu'on voit que le niveau, donc ça veut dire in fine, qu'à l'âge adulte, les compétences mathématiques de nos citoyens et de nos concitoyens et nos concitoyennes diminuent. Ils ont de moins en moins d'outils. Donc, il y a un problème là-dessus. Maintenant, est-ce qui vient de mon existence ou du moins de l'existence des grands scientifiques et des grandes scientifiques, parce qu'il n'y a pas que des hommes, je tiens à préciser.
0: Les
3: mathématiciennes françaises sont extrêmement bien représentées à l'international et on peut être très fiers de ça.
0: On peut être très fiers des mathématiciennes et on aimerait bien que les jeunes étudiantes...
3: Donc on aimerait en particulier que ça joue un rôle de traction, qu'on ait... Là, on a des rôles modèles qui jouent en plus ce rôle volontairement, qui vont dans les écoles, etc. Donc ça, je pense que c'est quelque chose de très positif. Il y a ce petit aspect élitiste qu'il faut arriver à gommer, parce qu'à partir du moment où on décrète que les mathématiques, c'est pour l'élite, eh ben finalement, on donne l'impression qu'il faut un petit truc en plus, que c'est pas accessible à tout le monde. Or, on est tous égaux. On a tous nos compétences qui vont nous permettre d'apprendre les mathématiques. Il faut vraiment se sortir de la tête l'idée de la bosse des maths. Je n'ai pas de bosse des maths. Et je vais vous dire, moi, j'ai commencé à vraiment être bon en maths à 17 ans. Je ne me suis pas cogné contre un mur à ce moment-là. Et ça ne s'est pas fait du jour au lendemain. Donc, c'est un apprentissage. Donc, il faut faire attention dans ce discours. Oh, il y a des médailles Fields, il y a de très grandes mathématiciennes, etc., etc. À ne surtout pas renvoyer l'impression que ce serait quelque chose qui serait réservé à quelques personnes.
0: Et puis, il faut peut-être arrêter aussi, Emmanuel Sander, de sélectionner par les mathématiques, tout en les, non pas les méprisant, mais tout en ne comprenant pas l'humanité de cette science et toute cette pensée mathématique. Parce qu'au fond, en France notamment, c'est un moyen de sélection.
2: Totalement. C'est vrai que je dirais que quasiment le plus grand moteur qui nous a poussé dans l'écriture de ce livre, c'est d'aller à l'encontre d'une vision élitiste des mathématiques comme quasiment un critère de tri social ou scolaire. Et au contraire, vraiment cette idée de montrer que la dimension humaine, la dimension incarnée des mathématiques, jusqu'où est-ce que ça peut porter le développement individuel et le développement citoyen. Et donc, comment aller à l'encontre, comment déconstruire tout un ensemble de stéréotypes. Je crois que ça a été le grand moteur pour Hugo et moi dans les...
0: Et ça marche dans votre ouvrage. L'autre côté du tableau noir, les mathématiques à visage humain, ouvrage dont nous avons, je vous le rappelle, un exemplaire à vous offrir, chers amis auditrices et auditeurs, autour de la question pourquoi les maths sont une science profondément humaine. On a choisi de s'arrêter dans notre playlist du mois sur ce morceau, signé Chaton, Carrément la vie sur RFI.

0: Chaton sur RFI, carrément la vie. En playlist du mois, nous sommes en compagnie du mathématicien Hugo Duminil-Copin et du professeur de psychologie Emmanuel Sander et nous passons de l'autre côté du tableau noir. C'est le titre de leur ouvrage aux éditions du Seuil pour découvrir à quel point, contrairement à nos idées reçues, les maths sont une science profondément humaine, pratiquée par des mathématiciens aussi intuitifs que créatifs et analogiques, voire sportifs. D'où cette question en forme de boutade posée par une jeune physicienne quantique, Célia Pelluet, qui est aussi humoriste, l'un n'empêche pas l'autre, on l'écoute.
1: Bonjour à tous les deux, moi je m'appelle Célia Pelluet et il se trouve que je suis humoriste et scientifique, donc j'ai envie de vous poser une question un peu en lien. Pour vous, est-ce que les mathématiques c'est drôle? Et si oui, c'est quoi votre blague mathématique préférée?
0: Qu'est-ce qui commence? Hugo ou Emmanuel?
2: Le regard,
0: moi j'ai... Eh oui, on veut une petite blague.
2: Je vais me lancer. Les mathématiques, c'est drôle. Les mathématiciens et les mathématiciennes sont des personnes pleines d'humour. Moi, c'est mon expérience en tout cas. Je trouve que c'est souvent l'occasion de beaucoup rire. Les mathématiques elles-mêmes, le formalisme mathématique, pour peu, c'est pas son rôle. Lui, son rôle, c'est d'être rigoureux, d'être précis.
0: C'est ça, c'est
2: ça. Et donc, mais ça veut pas dire que quand on le manipule, nous, en tant qu'humains, on peut pas être rigolo. Maintenant, cela étant dit, je vais faire la blague puisque c'est l'exercice obligatoire, mais vous allez vous rendre compte que tout le monde n'est pas stand-upper. Alors, donc imaginez-vous dans un train, il y a trois personnes, il y a une personne et puis un physicien et une mathématicienne. Et donc la personne dit oh tiens, on est en Écosse, le train roule, tiens, il y a un mouton noir par la fenêtre. Et le physicien dit, ah non, soyons rigoureux. Ce que l'on peut dire, c'est qu'il existe en Écosse un mouton noir. Parce que la première personne a dit, ah ben c'est marrant, les moutons sont noirs en Écosse en fait, ils sont tous noirs. Et, non.
0: Physicien, attention,
2: il en existe un. Et là, la mathématicienne dit, ah non, je ne suis pas d'accord avec vous. Ce qu'on peut affirmer, c'est qu'en Écosse, il existe un mouton dont un des côtés est noir seulement. Voilà.
0: Oh,
2: et ça montre,
0: oui.
2: Ça illustre en fait quelque chose en mathématiques, voilà, de la précision, etc. Ce qui a beaucoup d'avantages et qui parfois peut aussi mener à des situations cocasses quand ça perd finalement le fil de l'intuition dont on parlait juste avant.
0: Et oui, d'où l'intérêt de blagues et de culture orale. Bon, Emmanuel Sander, vous n'allez pas y couper, hein. Vous allez aussi devoir nous partager une blague mathématique.
3: Oui, je m'en doutais que j'y passerais également. Donc, c'est une blague que m'a envoyé un de mes enfants. Et donc, l'histoire, c'est qu'il y a deux nombres. On les imagine qu'ils sont dans une rue et ils vont se croiser. Mmh. Et il y a un des deux nombres qui décide par politesse de laisser passer l'autre. Et en fait, celui qu'il a décidé de laisser passer au croisement, c'est le nombre pi. Et là, tout d'un coup, il se dit « Ah là là, j'aurais pas dû être tellement poli. » Et bien entendu, on comprend que c'est comme pi à une infinité de décimales.
0: Il passera
3: en fait,
0: jamais
3: il pourra passer.
0: C'est ça, on en revient à l'infini, justement. On voit bien qu'on peut donc rigoler avec des mathématiciens, que c'est une science totalement humaine. On n'a pas parlé de la créativité qui fait aussi, enfin, qui est partie prenante des mathématiques. Enfin, c'est créatif par essence.
2: C'est la nature même des mathématiques et je pense que c'est aussi l'une des raisons pour laquelle elles se sont tellement développées. C'est que pour être créatif en mathématiques, vous n'avez pas besoin d'avoir un laboratoire, vous n'avez pas besoin d'avoir une toile, de la peinture, vous n'avez pas besoin d'avoir une caméra et des acteurs ou des actrices, vous avez juste besoin d'avoir votre tête.
0: C'est ça.
2: Et juste de l'imagination, de créer. Et c'est une des forces de cette discipline. Et c'est aussi pour ça qu'elle plaît autant aux enfants, que les enfants aiment autant manipuler les nombres quand ils sont très jeunes. C'est que justement, les nombres, les formes, bah tout ça, c'est quelque chose de l'imagination. Et c'est quelque chose qui est ouvert et accessible à tout le monde.
0: Créativité accessible à tout le monde, élégance, beauté. On a parlé au début des mathématiques incarnées, sensibles. Qu'est-ce qu'on fait avec l'IA? On arrive à la fin de cette émission, mais on sait que l'IA, l'intelligence artificielle, il y a même des mathématiciens qui disent attention, est-ce qu'on pourra encore faire des mathématiques? Est-ce qu'elle ne sera pas bien plus forte que nous en calcul? Mais il y a un petit problème quand même quand je vous écoute tous les deux et quand je lis votre ouvrage, c'est que l'IA ne sera pas élégant, ne sera pas très créatif. Peut-être élégant, mais pas créatif, pas sensible, pas incarné.
3: En tout cas, il y a un énorme sujet sur l'éducation aussi, qui est que, on s'attache à le montrer dans notre livre, faire des mathématiques, c'est avant tout un processus dans lequel on construit des connaissances. Et si jamais on a un court-circuitage de ce processus de construction de connaissances, qu'est-ce qu'on est en train d'apporter sur le plan de développement conceptuel à l'espèce humaine? Et effectivement, c'est comme si on est dans un moment où on a vraiment besoin d'avoir une réelle conscience de l'importance des processus d'apprentissage et de savoir qu'un résultat en lui-même n'est pas pourvoyeur de progrès.
0: C'est ça, c'est le cheminement, on y revient, ce sera peut-être les derniers mots, mais au fond c'est ça qu'il faut faire passer, c'est le cheminement de la pensée, Hugo.
2: Oui, exactement, l'IA est créative d'un certain point de vue. En mathématiques aujourd'hui, elle démontre des théorèmes qui sont inaccessibles, que moi elle a démontré il n'y a pas une semaine, la plus grande conjecture de mon domaine. Mais ça c'est une des dimensions des mathématiques, les théorèmes. Oui, ça sert de langage pour le reste des sciences, mais il y a aussi cette dimension très humaine, c'est presque une science humaine au sens propre du terme, c'est-à-dire qui étudie l'humain comme sujet. C'est-à-dire la façon dont il pense, la façon dont il abstrait, la façon dont il peut quantifier le monde. Et cette dimension-là, il ne faut surtout pas la détruire sur l'autel de juste démontrer trois théorèmes de plus.
0: Vive les mathématiques, sciences humaines. Merci à vous deux d'être venus en direct, parfois même depuis Genève, hein, je crois, depuis l'Université de Genève. On apprécie, franchement. Et nos auditeurs et auditrices aussi, je rappelle le titre de votre ouvrage, indispensable à mettre entre toutes les mains, aussi bien étudiants, qu'enseignants ou simples citoyens, mais aussi à nos décideurs, tiens, peut-être. Il s'intitule « De l'autre côté du tableau noir, les mathématiques à visage humain ». Il est paru au Seuil. Sous votre plume, Emmanuel Sander et Hugo Duménil-Copin, vous revenez quand vous voulez. Et en plus, vous nous avez apporté quelques exemplaires à offrir à nos auditeurs et auditrices. Alors, on ne boude pas notre plaisir. Autour de la question, c'est fini pour aujourd'hui. Vous pouvez nous retrouver en rediffusion ce soir à 23h, temps universel. Et bien sûr, vous abonner à notre podcast avec Thibaut Baduel à la réalisation et Caroline Fuyette en coulisses. On se retrouve demain, si vous le voulez bien. Même zone, même heure. Autour de la question, pourquoi et comment défendre la science et la recherche? Tiens donc, menacée dans le monde entier et en France en particulier, regard croisé et engagé pour le partage du savoir et des connaissances au nord comme au sud. Merci et à demain donc pour votre, avec votre curiosité en bandoulière. Surtout gardez l'esprit libre et ouvert à tous les possibles. À l'écoute de RFI, c'est bientôt l'heure de retrouver les informations.
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0: Et à suivre après le journal, sur le Pont des Arts avec vous, Nathalie Amar, qui vient de rentrer en studio. Bonjour.
5: Bonjour Caroline, bonjour à toutes et à tous.
0: Au programme lecture, écriture.
5: Et oui, absolument, nous recevons l'écrivaine Estelle Sarabulle. Dans son dernier roman, elle nous plonge dans le Paris des années 60 à travers le personnage de Henri qui quitte son île natale, la Guadeloupe. Elle nous plonge donc dans ces années d'avant mai 68. Ça s'appelle Finalement, tout s'est bien passé. Et elle est avec nous pour en parler dans 10 minutes.
0: Et finalement, tout va se bien se passer dans 10 minutes. Ben, on tout espère. De suite.
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1: Bonjour à toutes et bonjour à tous, ravi comme chaque lundi de donner le coup d'envoi de la semaine en votre compagnie. Radio Foot au chevet de plusieurs malades ce lundi, en Ligue 1 notamment, au chevet du PSG. De nul, une défaite, un triste début de saison pour le champion d'Europe. Est-ce que c'est grave, docteur? La défaite de Paris ce week-end, c'était à la maison certes, mais c'était aussi contre Monaco, leader impérial en début de saison. La SM reçut 3 sur 3. Radio Foot et RFI au chevet d'un autre club, l'Olympique de Marseille. Et alors là, les amis, on a choisi un traitement de choc. On a convoqué le docteur des docteurs, le docteur Libra. Bonjour Marc.
2: Bonjour Hugo, bonjour à toutes et à tous.
1: Je n'ose imaginer.
2: Non, mais c'est chaque fois c'est vous, c'est pas possible.
1: Vos recettes pour remettre d'aplomb cet Olympique de Marseille moribond.
2: Je suis quand même ravi de vous revoir. Vous m'avez manqué. Hein,
1: parce que vous, m'avez manqué.
2: Vous ne m'aimez pas, je le sais, vous ne m'aimez pas, le peuple marseillais. Mais voilà,
1: mais
2: ça
1: m'a
2: fait plaisir.
1: Je vous aime bien et je suis ravi de vous retrouver également. L'OM qui s'incline de nouveau face à Paris à la maison, le PFC de Lassine Sinayoko, le Malien, déjà auteur de 5 buts, dont 3 rien qu'hier. Globalement, les Maliens et l'Afrique sont bien représentés dans le classement des buteurs du championnat de France. Et forcément, ça n'a pas échappé à un certain Hervé Penaud. Bonjour Hervé.
3: Mais bonjour, mais quel plaisir. Et surtout venir comme ça quand les meilleurs buteurs et maliens, ça me fait un plaisir immense. D'autant plus Sinayoko, j'adore. J'adore comme, même comme personnalité. Donc bah, je suis tellement content d'être là. Et puis Marc, ça faisait une éternité que je ne l'avais pas vu. Il n'a pas changé.
2: Avant, je te voyais toutes les semaines. Oh, je te voyais toutes les semaines, je ne te vois plus. Et là, je te vois là, ça me fait plaisir de te revoir là.
3: En vrai, tu peux me toucher.
2: Ah, bien sûr.
1: On aura aussi une pensée pour un vrai malade cette fois et on redevient un peu sérieux. Lionel Mpassi, Radio Foot au chevet du portier congolais du Havre, gravement blessé, un coup très dur pour lui comme les Léopards de la RDC. Au sommaire également, le derby événement en Première Ligue, Arsenal qui bat Chelsea. Enfin, rendez-vous en fin d'émission pour en savoir un peu plus sur le nouveau sélectionneur de l'Algérie, Brahim Ndani, ancien capitaine de l'OM, version Drogba. Eh oui, la version 2004. Bonjour Saïd Hamda.
4: Bonjour Hugo, bonjour à tous.
1: Vous étiez né en 2004?
4: J'étais né en 2004.
1: Vous aviez suivi les exploits de Didier Drogba, d'Emdani et des autres.
4: Mais j'ai quand même choisi mon lieu de résidence, à savoir la capitale. Mon cœur n'a pas vibré pour Marseille ici, même si c'est une très belle ville au demeurant. Je reconnaissais, moi j'aime passer mes vacances là-bas.
2: Je suis entouré là aujourd'hui, je suis gâté aujourd'hui.
1: Le regard noir de Marc Libra vous a calmé direct.
4: Ouais, j'ai quand même fini par un compliment, on sait jamais.
1: Allez, eux, ils sont éternels, immortels. Pierre Auguerre, le préparateur. Laurent Salerno, le maestro, réalisateur. Radio Foot, c'est parti.
5: Il va avoir une deuxième chance à Thésée. Ouais, qui vient déposer ce ballon sur la tête de Lassinio et permet à l'AS Monaco d'égaliser. Doumbo, la frappe de Manche, au premier poteau de Stanley Doumbo qui permet à l'AS Monaco de complètement renverser les choses et de mener désormais 2-1. Et c'est terminé, succès marquant de l'AS Monaco qui frappe un grand coup dans ce début de saison et qui signe un troisième succès consécutif en autant de journées de championnat pour s'installer déjà tout en haut au classement de la championnat de France.
1: Paris outragé, brisé, martyrisé, on va peut-être pas exagérer. Paris toujours pas lancé néanmoins. Le PSG double vainqueur de la Ligue des Champions n'a toujours pas gagné en Ligue 1 après 3 journées. Et pire, après de nulle façon remontada, le PSG, le Paris Saint-Germain, s'est incliné pour la première fois de la saison, pour sa première au Parc. Cette saison au Parc des Princes, son jardin, dans un match qu'il méritait de gagner. Pourtant, c'est l'avis du coach Luis Enrique.
6: Que les Parisiens aient mérité la victoire, c'est clair. Et c'est le typique match que tu es beaucoup mieux que l'adversaire, que tu crées plus de nombre de chances que l'adversaire. Mais le gardien adversaire, c'est le meilleur joueur du match. Et si je pense à les 3 dernières années, c'est un petit peu comme les premières années contre Newcastle, je me rappelle. Les 2e années contre l'Atlético de Madrid, je me rappelle. Contre Liverpool aussi. Les typiques matchs que tu mérites. Mais le football, il ne sait pas de ce que tu as créé, il sait de les buts que tu fais. Mais je suis content de mon équipe. C'est la manière typique que nous pouvons perdre quand tu as de la malchance. Si tu veux jouer au PSG, et il faut l'accepter.
1: Vous êtes d'accord, Marc Libra, Paris joue bien, Paris est fidèle à ses principes, nous dit le coach espagnol. Il manque simplement un peu de réussite en ce de, début de saison, ou bien est-ce qu'il nous fait un peu de com' pour nous enfumer?
7: Non, je pense qu'il nous enfume pas du tout. Sur les deux premières rencontres, certes, il marque dans le temps additionnel. Il y a aussi que certains arrivent de la Coupe du Monde, certains ne sont pas prêts comme la saison passée avec cette Coupe du Monde des clubs où ils étaient arrivés. Ils avaient démarré leur première journée face à Angers, ils avaient gagné 1-0, mais en roue libre. Voilà, là ils sont tombés sur une équipe de la Coupe qui était bien en place, qui a très bien défendu, plus de 70% de possession pour le PSG. Ben, c'est un soir sans. Si on s'inquiète pour Paris aujourd'hui, oui, c'est inquiétant, mais à l'arrivée, je crois que c'est seulement deux tirs cadrés, enfin deux buts pour Monaco. Côté parisien, malheureusement, ben, ils sont pas en réussite. Après, ce qui est très étrange, c'est tout ce turnover qui est fait autour de certains joueurs. Il doit gérer. On disait souvent que pour les très grands clubs, il faut qu'ils soient prêts au mois de février-mars. Paris fait partie des très grands aujourd'hui, donc automatiquement, lui sait que février-mars, il faut qu'il soit au top. Et il nous l'a montré. Attention, parce que là, beaucoup commencent à prendre. Oui, mais là, attention, tout ce qu'il a dit, ça s'est réalisé, ça s'est fait.
1: C'est vrai. Néanmoins, il y a un bilan comptable après trois journées qui n'est pas anodin, Hervé Penaud.
3: Sur le fond, je suis d'accord avec ce que dit Marc. Maintenant, vous êtes le Paris Saint-Germain, mais imaginez la même chose en Espagne, par exemple. Imaginez le Real Madrid, qui est un peu l'équivalent du Paris Saint-Germain chez nous, ou Barcelone, équivalent du Paris Saint-Germain, qui se retrouve avec un point ou deux points après trois journées, à sept points du leader. Bah, tout le monde va se dire, mais qu'est-ce que c'est que ça? C'est quasiment, si vous êtes au Real, c'est quasiment la crise. D'ailleurs, Mourinho, dans un documentaire qui est fait sur lui, là, sur Netflix,
1: ah, il en
3: moment,
1: parle.
3: Et puis il parle de ça, la victoire à tout prix. Et récemment, lors d'une interview, il a dit, en gros, nous, on n'est pas PSG ni Bayern Munich, il disait la France et l'Allemagne. Enfin, ça, ou une défaite ne veut pas dire grand-chose, nous, on n'a pas le droit de perdre. Eh bien, il faut que s'habituer, quand vous êtes le PSG aussi, à ce que défaite rime avec quasiment impossibilité. C'est-à-dire que vous êtes le Paris Saint-Germain, vous ne devez pas avoir 7 points de retard comme ça après 3 journées. Je suis tout à fait d'accord sur le fond. C'est-à-dire qu'à partir du moment où vous avez des joueurs qui arrivent tardivement, à un moment, il faut être logique. Hein. C'est-à-dire que vous ne pouvez pas demander aux joueurs de jouer 12 mois sur 12, de faire de la Coupe du Monde des clubs l'année d'après la Coupe du Monde, etc. etc. Regardez Dembélé, quand il est rentré, il a fait une très bonne entrée, Dembélé. Très bonne entrée.
7: Il doit marquer, t'es un gardien face de Monaco. Exactement. Qui est le meilleur joueur. Hein.
3: Exactement. Ce qui se passe, c'est que Dembélé, on lui a filé une semaine de vacances à un moment parce qu'il est revenu cramé, il était fatigué. Donc, mais ça, c'est tout à fait humain. Mais n'empêche, comme vous êtes le PSG, vous êtes jugé comme le PSG, c'est-à-dire comme le Real Madrid.
1: Est-ce qu'au moins il gère bien la situation, ne serait-ce que dans la déclaration qu'on vient d'entendre, Saïd Hamdal, Luis Enrique, il dit on garde le cap, on reste fixé sur notre manière de jouer, notre identité, ça va finir par rentrer. C'est vrai, comme le disait Marc Libra, jusqu'ici, il a plutôt bien vu l'avenir, il a plutôt eu raison dans ses prédictions.
4: Pour l'instant, Luis Enrique a crédit illimité. Hein. On a vu sur les deux dernières saisons, back-to-back, il a gagné la Ligue des Champions, donc on n'a pas de raison de remettre en cause ses paroles. Sur le match face à Monaco, il le disait très bien, c'est qu'en première mi-temps, il y avait un expected goals, donc en occasion créée pour Monaco, zéro. Ils ont deux frappes, deux buts cadrés, ça arrive très très rarement dans le football moderne. Donc moi, je ne suis pas spécialement inquiet. Monaco a réussi une très belle partition. Alors, je ne suis pas spécialement d'accord avec lui quand il dit qu'eux méritaient de gagner parce que ça sous-entendrait que Monaco ne méritait pas. Alors que je trouve que Monaco a réussi un game plan exceptionnel. C'est pas facile
1: de
4: défendre.
1: C'est pas sa langue natale, donc peut-être qu'il faut nuancer son usage des mots.
4: Voilà, je trouve que Monaco a quand même réussi avec Felipe Luis.
3: C'est sa manière de dire. Hein. C'est sa manière de parler quand même.
4: C'est sa manière de parler.
3: L'année dernière, dès qu'il y avait un truc qui paraissait évident, où il y avait 5-0,
4: il aimait bien dire.
3: C'était compliqué.
4: Voilà, il aimait bien toujours.
1: Oui, mais il rappelle que le football, c'est pas le mérite et les occasions.
4: Exactement.
1: C'est aussi les buts que tu marques ou tu ne marques pas.
4: Après, pour prendre un petit peu hauteur sur ce débat-là, moi j'ai pas du tout d'inquiétude concernant le Paris Saint-Germain. On l'a très bien rappelé sur ce plateau, les joueurs arrivent fatigués avec la Coupe du Monde. Aujourd'hui, le PSG est en phase d'hibernation, c'est-à-dire que pendant très longtemps, on a reproché au PSG d'être ultra performant dès le début de saison, d'être avec des départs canons, et le PSG a changé un petit peu son fusil d'épaule. Ils ont compris que ça sert à rien de partir très fort, très vite, mais il faut être prêt dans les moments clutch, donc à savoir février-mars. Sur les deux dernières saisons, le PSG a été prêt en février-mars, et je pense que dans la préparation de Luis Enrique, c'est un petit peu cette tangente-là qui va être prise. Et je vais rappeler aussi juste un petit point important, un élément de contexte qui peut vraiment faire comprendre pourquoi le PSG est aussi moins bien, c'est que sur les deux dernières saisons, le PSG avait un effectif stable. C'est-à-dire qu'on avait fait ce back-to-back c'est en n'ayant changé quasiment personne. C'est la première saison où le Paris Saint-Germain fait un mercato où il y a un vrai turnover. Alors même si le 11 de départ reste sensiblement...
3: Le
4: 11 type reste sensiblement le même.
7: T'es cadres sont là.
4: On a quand même changé pas mal de joueurs. Gonzalo Ramos est parti, Kanguini est parti, Barcola qui était vraiment un joueur très important.
7: Titulaire,
4: il y a une stabilité de groupe. Oui, il y avait Barcola aussi.
7: Tu as raison.
4: Je veux dire qu'aujourd'hui, il faut intégrer des nouveaux joueurs et va falloir voir aussi ces nouveaux joueurs quand ils seront prêts, comment ils vont aider l'équipe.
3: Mais
4: aujourd'hui,
3: l'équipe
4: on voit un joueur.
3: Mais l'équipe qui a joué vendredi contre Paris Saint-Germain, c'est que ça doit être les 11 mêmes joueurs.
4: Ouais, bien sûr, bien sûr.
3: Mais bon, il a mis Warren Zaïmri
7: à gauche.
3: Mais bon, après, il a fait rentrer Hernandez. Donc c'est les joueurs qu'on connaît. Hein. Après, Ferran Torres a pu rentrer, mais c'est aujourd'hui un remplaçant dans l'équipe.
4: Non, bien sûr, c'est pour ça que j'ai dit, si on prend hauteur sur la saison complète, le Paris Saint-Germain va devoir intégrer des nouveaux joueurs.
3: Bien sûr.
4: Donc un nouveau collectif avec des gens qui ne se connaissent pas forcément, des gens qui veulent gagner leur place.
1: Marc Libra, vous l'ancien joueur, peut pas y avoir de doute qui s'y mise dans la tête, même des cadres quand on a ce début de saison où finalement rien ne rentre, où on se retrouve dans des situations compliquées, on perd des matchs importants, lance le trophée des champions, Monaco à domicile, c'est pas anodin.
7: Quand le physique ne peut pas répondre par rapport aux autres, on le sait, ils sont parfaitement lucides. Et puis il y a la confiance d'un coach qui a su faire ce qu'il fallait depuis deux saisons pour dire ça va se passer comme ça. Rappelez-vous, il n'a pas eu peur de dire Mbappé, j'aimerais te sortir parce que tu fais pas assez d'efforts, parce que ceci, parce que cela. À l'époque, tout le monde a crié au scandale, mais vous rendez pas compte. En fait, il avait raison sur tout et il a le crédit illimité. Ce qu'il est capable de dire quand les grands clubs ont dit clairement ils doivent être prêts en février-mars, aujourd'hui Paris. Rappelez-vous, à une époque, en novembre-décembre, ils avaient quoi? 10, 12, 14 points d'avance. Donc en décembre, ils disaient le championnat, il est fini.
3: Mbappé, c'est pas lui qui l'a sorti. Hein.
7: Non.
3: C'est la direction qui ne voulait pas jouer. Et d'ailleurs, c'est lui qui a réclamé que Mbappé revienne.
7: La politique de jeu qu'il voulait mettre en place, tu as bien vu que tu ne pouvais pas le mettre en place avec Mbappé. C'est plus compliqué.
3: Différent, voilà.
4: Non, mais d'ailleurs, il y avait la fameuse séquence qu'on lui dit tu es un phénomène. Ouais. Mais pour moi, ça ne suffit pas.
7: Moi, exactement. C'était dans l'amphithéâtre.
1: Revenons en 2026. Mais, parce que je crois que ça fait longtemps qu'il n'est plus du côté du Paris Saint-Germain.
7: C'est sa troisième saison. Et pour revenir sur ce que disait Hervé, moi j'entends ce que tu dis en Espagne, parce que tu as deux, trois équipes qui sont capables. Mais là, qui est capable d'aller derrière Paris aujourd'hui?
3: Aucune équipe.
7: Donc tu peux prendre 7, 10 points, mais tu sais que quand ils vont dérouler, ils vont faire peur à tout le monde. Mais tu as vu l'effectif qu'ils sont.
3: Et t'as raison, il y a un truc qu'il faut noter quand même, c'est qu'à un moment, vous avez quasiment un totem d'immunité quand vous êtes Lucien Riquet. Parce que vu ce qu'il a fait... Ah, si lui il
1: ouais,
3: l'a pas,
1: mais ça c'est toujours un petit peu fragile. Il a aussi été l'entraîneur.
3: Peut-être dans 4 semaines où ils ont fait
1: il a aussi été l'entraîneur du Barça MSL 2015 et il l'a perdu à l'époque.
4: Et surtout, il a donné une semaine de vacances à Dembélé. On a vu que Dembélé est revenu un petit peu plus frais et il a dit que ce système-là, il ne se privait pas de le faire au fur et à mesure de la saison. Donc, on va peut-être aussi récupérer des joueurs de plus en plus frais au fur et à mesure.
1: Néanmoins, on va rendre hommage au bourreau du PSG vendredi dernier parce que vous dites qu'il n'y a pas de concurrence. Il n'empêche, Monaco, 3 matchs, 3 victoires. Pour l'ASM en ce début de championnat, Stanisi Doumbo, le buteur décisif monégasque au Parc des Princes. On va l'écouter, joueur belge aux origines congolaises.
8: Durant cette pré-saison, on s'est donné à fond. On a montré de quoi on est capable depuis le début du...

0: Germain. Ils ont
1: Effectivement. Eh
0: quelques
1: oui.
0: problèmes en financier aussi. Hein. Ils ont raté leur fin de mercato. Ils devaient absolument perdre un joueur. Finalement, ils n'ont pas perdu. On ne sait pas ce qui va se passer en janvier. Peut-être qu'un joueur va partir. Mais j'ai l'impression quand même que l'effectif est moins fort qu'à l'époque. Simplement, ils vont se retrouver avec un problème devant, peut-être. Parce qu'ils ont pris des joueurs, notamment Abline. Et ils n'ont pas pu faire sortir Balogun. Donc, vous vous retrouvez avec Abline, Balogun. Il y a encore Biret. Il y a
1: Paris
0: Paris
1: Brunner.
0: qui fait un début de saison assez incroyable. Donc, il va y avoir de la concurrence avec des côtés. C'est pas des joueurs de côté véritablement. Enfin, si côté gauche, oui, mais côté droit, Koulibaly, c'est plutôt un joueur un peu plus axial. Donc, tout ça fait que moi, j'ai l'impression que ça sera peut-être un peu dur sur la longueur, mais à noter la magnifique performance de Lamine Camara, qui
1: Oui.
0: pourtant est pas parti. Il aurait pu faire la gueule, il aurait pu. Et ben, il s'est mis tout de suite dans le match, comme si de rien n'était. Il aurait dû aider Chelsea, hein, parce qu'on savait que ça s'est joué à la dernière seconde. Donc, franchement, Lamine Camara et Sané aussi, pour l'équipe du Sénégal, si Sané se met à ce niveau-là, ça peut être très intéressant.
1: Et l'Afrique de l'Ouest qui est bien représentée dans Radio Foot. On parle du Mali, de certains attaquants maliens. D'ici quelques instants, Saïd Hamda, des débuts rêvés pour Philippe Luis. C'était l'une des grandes attractions sur les bancs de touche de Ligue 1. Début réussi sur le rocher.
2: Coach très intéressant, déjà au-delà du fait que ça a été un grand joueur à l'époque de l'Atlético Madrid, il sort aussi d'une expérience réussie du côté du Brésil à Flamengo. Donc aujourd'hui pour lui c'est de revenir en Europe en tant que coach et de réussir à prouver ce qu'il est capable de faire. Il débute parfaitement son championnat, c'est un joueur qui a été un très grand joueur. Donc je pense qu'en termes de coach, qui a été coaché à l'époque par Diego Simeone notamment, donc il y a aussi une vraie philosophie. Et Monaco a beaucoup de jeunes, alors toi tu as parlé de certains joueurs, mais il y a aussi celui devant Brunner qui a fait un match extraordinaire face
1: À
2: à
1: Marseille,
2: l'Olympique de
0: je m'en rappelle
2: Marseille.
0: pas.
2: Je te rappelle pas, franchement c'était mémorable pourtant.
1: Vous cherchez un petit peu là quand même. Hein.
2: Mais non, mais en vrai c'est un
1: Vous
2: joueur.
1: allez chercher
2: Non, non,
1: votre
2: non, je
1: marque bras
2: cherche.
1: national.
2: Non, pas du tout. Je tiens à ma santé. Mais blague à part, non, c'est un joueur très jeune, très intéressant. Je sais que Monaco mise énormément sur la jeunesse déjà depuis plusieurs saisons. Donc moi, le projet de Monaco, il me plaît bien. À voir si sur la durée ça va tenir. Mais Monaco est une équipe très intéressante cette saison, effectivement.
1: Quand on commence par 3 victoires,
0: oui.
1: C'est pas rien quand
0: ça
1: même.
0: Fait 9
1: là,
0: points.
1: Vous...
0: Ouais.
1: Ouais, merci.
0: Ah, mais il y a toujours très fort en match.
1: Non, mais je vois qu'il y a du travail.
2: Ah oui,
1: il y a un niveau intellectuel dans cette
0: ah,
1: émission qui est assez élevé. Non, mais quand même, vous commencez par 3 victoires, vous allez battre le PSG au Parc. Peut-être que vous êtes en train de vous lancer dans une aventure intéressante. Là.
3: La victoire lors de la première journée au Havre fait énormément de bien, où il passe limite, mais il s'en sort. C'est d'ailleurs qui marque de la tête, si mes souvenirs sont bons. Ensuite, il y a ce match où je l'ai trouvé très intéressant face à l'Olympique de Marseille, où ils ont été très bons du début jusqu'à la fin dans un stade pas évident. Ils sont en train de tout changer, modifier les fauteuils. Il n'y a pas d'ambiance, 7000 ou 8000 personnes face à Marseille.
0: Ça fait quand même à peu près 8 ans qu'ils sont en train de modifier les fauteuils.
3: J'ai pas osé le faire parce que j'étais il n'y a pas longtemps à Monaco et ça devait être fait, mais c'est pas fait.
2: Et face à Monaco, Paris. La plupart des supporters sont marseillais parce que les Marseillais font des déplacements à Monaco.
3: Et face à Paris, ils ont été très bons, ils ont été bien en place. On va se rappeler aussi que la saison passée, ils se dynamitent sur les 6 derniers matchs ou 5 derniers matchs où ils sont pas bons. Parce qu'autrement, ils seront en Ligue des Champions. Ils seraient pas là. Donc en fait, ils ont surfé, ils ont changé le coach. Moi, je pensais garder l'ancien coach parce que je trouvais le très intéressant. Mais en fait, les apports des nouveaux joueurs et certains qui sont restés, pour moi, Monaco peut être intéressant. Et après, rivaliser avec Paris, j'ai envie de vous dire que pour l'instant, ce serait bien, mais bon, ça paraît difficile.
1: Il faudra que vous la vendiez un petit peu, cette Ligue 1.
0: Oui, mais alors, ils vont rivaliser avec Paris. Je peux annoncer.
1: On a besoin d'optimisme dans ce studio.
0: Voilà. Attention, l'ASM.
1: Allez, on reste sur les bords de la Méditerranée. On va pas remonter le moral de notre bon Marc Libra. Le PSG n'est pas le seul grand malade de ce début de saison en Ligue 1. Des Parisiens qui s'amusent dans les vestiaires du Vélodrome. Et c'est même pas les Parisiens du PSG, les Parisiens du PFC. Ce sont ceux qu'on vient d'entendre. Ils viennent d'infliger.
3: Est-ce qu'il y a des vrais Parisiens dans l'équipe du PFC? Non, il n'y en a pas. J'ai vérifié, il n'y en a pas.
1: Non, il y a même des vrais Marseillais. Un vrai Marseillais.
3: Il y en a deux.
1: Il y en a même deux.
3: Merci.
1: Et les Parisiens qui viennent d'infliger à l'OM sa 2e défaite de rang. La première à domicile au Vélodrome cette saison, dans un contexte difficile. On l'a détaillé ces 2 dernières semaines. Tous les meubles n'ont pas été vendus au mercato. Néanmoins, les problèmes demeurent. Alors, faut-il commencer à paniquer sur le Vieux-Port, Marc Libra?
3: Paniquer, non, puisque dès le départ, alors quand je dis non, je suis conscient que dès le départ, on a expliqué, les dirigeants ont dit, ce soit Lorenzi, le président, il n'y a pas d'argent, il n'y a rien. Il faut vite récupérer 100 millions parce qu'autrement, on va être dans une situation très, très, très compliquée. Ils sont arrivés, vous parlez de meubles, oui, les meubles sont partis. Hier, il reste 3-4 meubles disponibles qui étaient la saison passée. Et puis après, c'est pas des meubles, c'était des mecs. Alors, je ne vais pas citer des
1: c'est
3: marques.
1: La récup.
3: Ah, c'est pas de la récup. Là, c'est des mecs.
0: Il y a des problèmes de

0: qu'on ne comptait, on ne comptait absolument pas pour eux. On leur a fait à certains la misère, on les a traités de tous les noms. Et maintenant, on leur dit, tu es joueur de l'OM et tu vas jouer, mon garçon, au Vélodrome. Alors que tous les gens ne veulent pas les voir forcément. Donc ça va être très, très, très compliqué. Mais c'est vrai que il faut prévoir que la saison va être très longue et qu'il va y avoir surtout peut-être beaucoup de défaites. Et la seule chose qui me dérange, c'est que j'adore Bruno Genesio et c'est le plus mauvais timing pour qu'il vienne à l'Olympique de Marseille. Alors, deux solutions. Je le connais un tout petit peu, il est très franc. Il s'attendait pas à ça. Vraiment pas, il s'attendait pas.
1: Il l'a dit.
0: Ouais, non, mais on va vous dire, vous savez, ça va être difficile parce que j'ai entendu en juin, juillet, non,
1: oh,
0: ça
1: dit,
0: va être
1: non, dur. Il a dit qu'il mesurait pas l'ampleur du désastre.
0: Ah, mais, et là, quand il se rend compte que, ben, finalement, je suis à Marseille, j'ai un stade de 65 000 fatigués qui nous attendent et on n'a pas de joueurs et je dois faire avec des joueurs qui n'étaient pas prévus.
2: Je suis très inquiet.
0: Voilà.
1: Ce que j'allais dire.
3: Ah non, mais moi, je suis.
1: Là, c'est apocalyptique ce que nous présente le docteur Libra.
2: Ah, mais moi, je suis très, très inquiet. Je vois pas tellement. Alors là, il faudra que Genesio soit très, très fort, que les joueurs arrivent à un niveau inattendu pour qu'ils s'en sortent cette année. Alors, je suis désolé pour tous les auditeurs. On a beaucoup de supporters de Marseille, mais je vois pas comment c'est possible.
0: Alors, tu parles du maintien ou de
3: d'adaptation? Du maintien. Mais
0: non, mais attention, c'est important.
2: Non, du maintien quand même. Alors là, je parlais pas de maintien, mais je parlais même de finir dans les 5-6, ce que t'espères, parce que quand t'es l'OM, t'es obligé. T'es obligé d'être européen. Ça va être très difficile parce que le niveau des joueurs est trop faible, tout simplement. Et en plus, vous allez avoir la Coupe d'Europe, les matchs le week-end. Mais je ne sais pas comment les joueurs vont pouvoir s'en sortir. D'autant plus qu'il faut jamais oublier une chose. Quand vous êtes Marseille, votre championnat est beaucoup plus dur que les autres. Mmh. C'est-à-dire que si vous mettez l'équipe de Lille qui a fait 3e l'année dernière à Marseille l'année dernière, ils sont peut-être même pas dans les 10 premiers. Donc Genesio, qui est un super entraîneur, il n'y a absolument rien à dire là-dessus. Mais il s'est rendu compte aujourd'hui que quand il arrive, quand on nous explique que c'est Abdallah, par exemple, qui va être peut-être le futur de l'OM côté droit parce qu'il a de la vitesse.
0: C'est un bon gamin.
2: Mais chaque fois qu'il rentre, il est gentil, c'est un bon gamin, c'est tout ce qu'il veut. C'est peut-être quelqu'un qui sera très, qui a un immense potentiel, tout ce que vous voulez. Mais enfin, on parle de l'OM.
0: Non, mais c'est pas. Ouais.
1: Bon, il y a quand même quelques joueurs. Saïd Hamda, Gouiri, 5 buts déjà en ce début de saison. Harit, Pachao.
4: Il reste encore quelques joueurs, mais
1: je cherche des motifs d'espoir.
4: C'est très maigre. Hein. D'ailleurs, on cite Amin Harit qui revient de plusieurs années de prêt, qui n'était pas du tout dans la composition, et d'ailleurs qui a un très gros salaire que l'OM a essayé de faire partir tout l'été, faute d'offres.
1: Hier, il avait l'air motivé.
4: Harit, pour le coup, depuis le début de saison, faut rendre à César ce qui est à César. C'est l'un des meilleurs joueurs de Marseille.
3: C'est son côté marocain.
4: Encore hier, je trouve que ça a été l'un des meilleurs dynamiteurs face au Paris FC, alors qu'un autre marocain. Je vais citer Aguerd et là pour le coup je vais enlever mon drapeau. Aguerd malheureusement déjà la saison dernière il tirait beaucoup avec sa pubalgie, il revient de blessure et il est toujours beaucoup trop limite. Et d'ailleurs la charnière centrale de Marseille aujourd'hui est très inquiétante entre Aguerd et Egan Riley. On a beaucoup de joueurs et tu as cité des joueurs qui voulaient pas partir, Kondogbia, Pierre-Emile Højbjerg. En fait, on a beaucoup de joueurs à qui on a fatigué l'esprit tout l'été en leur disant faut baisser votre salaire de 20%, de 30%. Au final, ces joueurs-là sont des titulaires. Comment tu veux composer avec des joueurs à qui tout l'été on a dit fallait partir le plus loin possible ou fallait réduire drastiquement votre salaire, de dire maintenant vous allez tout donner pour le maillot. Donc c'est vrai que Marseille a quand même encore quelques joueurs. Dieu merci, ils ont pas vendu Pachao ou Amine Gouiri parce qu'ils ont avaient eu l'occasion, ils les auraient mis dans le premier TER. Mais bon, pour l'instant, ils vont faire 6 mois avec. Bruno Genesio est un coach très intelligent et je pense qu'il va réussir un petit peu à bricoler, mais il va pas falloir s'attendre à quelque chose d'exceptionnel. À mon avis, Marseille va devoir faire des sacrifices, lâcher la Coupe d'Europe et essayer d'être européen la saison prochaine avec une base plus saine.
2: Le résumé absolu, c'est Angel Gomez. Angel Gomez, il a été envoyé au placard l'année dernière. On l'a dit, tiens, va jouer ailleurs. Maintenant, il est titulaire indiscutable. Il faut savoir qu'à Lille, quand il était là avec Bruno Genesio, il ne jouait pas. Donc à Lille, il ne faisait pas jouer. Là, il en fait un titulaire indiscutable. Ça veut bien dire que le niveau de l'équipe est quand même pas si élevé.
4: Ils ont tellement personne que Neil Mopé, qui est renvoyé avec la réserve, parfois, il joue en Ligue 1 le samedi et il joue avec la réserve le dimanche.
2: Et c'est quasiment jamais vu. Pour tenter de sauver l'OM.
1: Allez, on a assez parlé du perdant. On va faire comme avec Paris-Monaco. On va passer au gagnant. Hommage au PFC, à son attaquant malien, co-meilleur buteur de la Ligue 1 à l'heure où je vous parle, Lassine Sinayoko, auteur d'une performance XXL triplée à la clé en clôture donc de la 3e journée de Ligue 1 hier au Vélodrome.
5: C'est une soirée de malade mental que je risque pas d'oublier parce que c'est le premier triplé de ma carrière, qui plus est au Vélodrome et avec la victoire dans les derniers instants. Donc il n'y a rien de plus beau pour un footballeur. C'est pour ce genre d'émotion qu'on joue au football. On savait que ça allait être très compliqué parce que le public derrière, ils allaient pousser. Et ils ont un très très bel effectif. Donc on savait qu'on était loin d'avoir fait le plus dur. Donc on a bataillé jusqu'à la dernière minute et ça a payé.
1: Vous voyez, Sinayoko lui trouve que l'OM a un très bel effectif. Trois buts, l'un au tout début, l'un à la fin, un autre au milieu.
0: S'il n'avait pas un bel effectif, il en met combien?
1: Hommage à l'adversaire, le fair play marseillais, Marc Libra.
0: Ah non, mais alors...
1: Sinayoko, hommage.
0: Ah ben Sinayoko, non mais ça, il n'y a rien à dire. Il est courageux, il va tirer ce pénalty aussi plein de sang-froid. Sinayoko, je l'ai côtoyé la saison passée, je l'ai beaucoup commenté aussi. Souvent il confond vitesse et précipitation. Par contre, ce qui est bien, c'est que les efforts, il va le faire et il va s'arracher du début jusqu'à la fin. Et quelquefois, il arrive à être maladroit parce qu'il a tellement fait d'efforts. Si on arrive un peu à le soulager, et rappelez-vous, si Auxerre est en Ligue 1, c'est grâce à Sinayoko qui, dans les 10 dernières journées, s'est réveillé. Parce qu'autrement, début de saison, c'était catastrophique. La saison passée, il met 12 buts, mais il met la plupart des buts dans les dernières journées. Là, il signe au PFC, c'est un petit peu la surprise, on ne s'attend pas forcément à lui. À l'arrivée, il met 4 buts. Donc 5, c'est ça? Non, 4 buts.
1: Non, il en est à 5.
0: 5 buts. Je trouve ça exceptionnel pour lui. Bravo à lui. Et ce qui me fait le plus de mal, c'est qu'il a bougé à guerre des Gainralais. Il les a bougés, quoi. Non, mais il faut dire la vérité, il les a bougés.
1: Ils vont faire des cauchemars de Sinayoko, les défenseurs.
6: Sinayoko, il a une qualité notamment, c'est que vous pouvez jouer sur lui. Hein. Il est tranquille. Il prend bien la profondeur, il peut jouer de haut but. C'est un joueur qui progresse régulièrement. C'est pour ça que je suis très content même pour l'équipe du Mali, parce que je me dis que le Mali, il y a tellement de bons joueurs, il cherchait toujours les attaquants pour pouvoir marquer des buts.
1: C'était souvent un des grands points faibles de
6: l'équipe du Mali. Mais là, avec lui, s'il se met vraiment à marquer plus de buts, parce que je suis d'accord avec Marc, c'est-à-dire que c'est quelqu'un qui peut marquer encore plus de buts. Mais là, c'est un joueur en pleine progression à l'ancienne. C'est-à-dire qu'il n'est pas jeune, mais il n'est pas vieux non plus. C'est les joueurs, à l'époque, on disait, vous arrivez à votre plénitude à 28, 29, 30 ans. Aujourd'hui, les joueurs sortent à 17 ans, à 23, vous avez l'impression que c'est un vieux joueur.
0: C'est vrai.
6: Alors que lui, c'est un joueur un peu à l'ancienne et qui progresse régulièrement, qui est focus. Moi, j'apprécie beaucoup ce joueur-là.
1: Hommage à la Sinayoko. Amine Gouiri, l'Algérien de Marseille, soyons quand même justes avec l'OM, en est également à 5 buts, tout comme un autre aigle du Mali, compatriote de Sinayoko donc, Kamori Doumbia, auteur d'un doublé avec Brest ce week-end. On va en reparler, on va surtout parler du malheureux Lionel Mpassi du côté du Havre. Louis Mafuta, attaquant centrafricain du Mans, il en est de son côté à 4 réalisations en 3 journées. Au total, ça nous fait 4 Africains, dont 2 Maliens, dans les 5 meilleurs buteurs du classement. Saïd Amda, un début de saison rêvé pour RFI et qui lance bien la course au prix Foé. Non, mais c'est plutôt sympa de signaler ça.
7: C'est plutôt positif. Après, le championnat, c'est un marathon, hein. C'est très long. Mais pour revenir sur Sinayoko, parce que je voulais réagir sur Sinayoko, c'est la très belle histoire, ce garçon, parce que l'année dernière, quand il était à Auxerre, il y a eu transfert avorté du côté du RC Lens où Auxerre lui avait promis qu'il pouvait partir, puis finalement l'avait emprisonné du côté du club. Donc c'est vrai que son début de saison,
0: la première journée, enfin début de saison,
7: exactement.
0: Et après il marque première journée Lorient, il marque un but magnifique et ça lance un petit peu son voilà.
7: Et il avait été un petit peu emprisonné, donc c'est vrai que son début de saison l'année dernière à Auxerre avait été compliqué parce qu'il y avait cette clim où il devait signer à Lens. Cet été, on aurait pu penser qu'il puisse partir à Lens. Finalement, il est parti au Paris FC. Tout à l'heure, tu disais qu'il y avait pas de vrai Parisien. Sinayoko est un vrai Parisien. Hein.
0: Ouais, c'est vrai.
7: Il y a Samir Cherghi aussi, qui a grandi en Échappe. Mais donc voilà, donc je pense
8: c'est un Parisien qui a oublié qu'il était de Paris parce qu'il a donné une passe décisive à Marseille.
0: C'est vrai. Amine.
7: Mais c'est vrai que Sinayoko, c'est la belle histoire. Je pense que le recrutement du Paris FC est plutôt intelligent parce qu'ils sont partis chercher Sinayoko, Pagis, des joueurs un petit peu intermédiaires pour faire grandir le projet progressivement. Et peut-être qu'il va même être plus intéressant et plus important que initialement prévu.
6: Et j'attends avec impatience de voir. Alors pour l'instant, ça va être difficile d'être titulaire parce qu'il fait pas tout bien. Mais Patrick Zabi, parce qu'on m'en a dit tellement de bien quand il était à Reims, que là j'ai regardé, c'est lui d'ailleurs qui fait l'interception sur le troisième but. Belle interception, où il fait sa percée après. Après il perd une ou deux balles, un petit peu
1: et facile. Et le fait qu'on ait donc 4 joueurs africains comme ça, assez haut, dont 2 Maliens, et Kamori Doumbia qui a signé un doublé ce week-end.
6: Alors Doumbia, je ne l'attendrai pas meilleur buteur du championnat, je pense que là c'est un petit peu conjoncturel.
1: Non mais c'est sympa de voir des Africains animer l'offensive dans le championnat de France.
6: C'est top niveau, ça nous fait plaisir. Alors on a eu quand même des Aubameyang, il y a quand même eu des joueurs qui avaient marqué des buts, Paul Vieil, Gouiri, c'est pas la première fois. Et puis surtout, ce qui est drôle, c'est qu'on en parlait juste avant, c'est que l'équipe du Mali, le gros problème du Mali, on expliquait qu'ils avaient un super milieu de terrain, c'était parfait. Il ne marquait pas de but, et pas suffisamment de but en tout cas. Et donc là, mettant si en plus ils se mettent à trouver des buteurs, et franchement, Doumbia, il a une qualité technique, il a une finesse de jeu, c'est assez éblouissant. Alors bien sûr, il manque parfois de régularité, et il faut vraiment comprendre son jeu, parce qu'il a une qualité de passe aussi. Moi j'adore ce joueur-là.
1: Le problème, c'est pas vraiment de sa faute, c'est que son club de Brest, grâce à lui, s'est imposé sur la pelouse du Havre. et le portier du club normand, qui est également le portier de la République démocratique du Congo, Lionel Passy, eh bien, il s'est gravement blessé en fin de match. Il est mal retombé, sorti sur civière. Il pourrait être victime d'une rupture du tendon d'Achille. Il pourrait être absent un long moment, selon les mots de son coach Didier Digard. Vos réactions, chers auditeurs, vos messages de soutien même à Lionel Passy.
9: C'est Joseph Chibemba depuis Kinshasa. Je suis très choqué, très inquiet pour notre léopard Lionel Passy, pour qui on était déjà très content parce qu'il avait récupéré la place des titulaires, il avait du temps de jeu, il pouvait nous aider aussi à la sélection. Mais comme si le malheur ne vient jamais seul, il vient de se blesser et il risque encore de perdre sa place de titulaire dans son club. Force à lui et prompt rétablissement.
10: Et bienvenue depuis la ville de Kinshasa. Laissez-moi de souhaiter un prompt rétablissement à Lionel Passy qui venait de réaliser une très bonne Coupe du Monde avec la sélection nationale. Il enchaîne aussi des bonnes performances avec son club. Pour les rassemblements de septembre, je ne suis pas vraiment inquiet parce qu'on a Mathieu Polo qui fait aussi des bons boulots du côté des standards de Liège.
11: Je suis vraiment préoccupé par la blessure de Lionel Passy qui pourra aller loin du terrain. Cette blessure, si ça s'avère grave, ça va être dur sur le terrain, beaucoup plus voir au terrain parce que c'est quelqu'un qui joue bien. Prendre l'établissement à Lionel Passy.
12: Odon Mouindo depuis la RDC. J'aimerais d'abord passer un message de soutien au portier congolais. Mwanambuka, Lionel Passy, prompt rétablissement. On sait que sa place n'est pas en dehors du terrain, mais c'est sur le terrain. Un gardien qui nous a beaucoup épaté à la Coupe du Monde. En équipe nationale, je ne crois pas que les Léopards seront handicapés par l'absence de Passy. On a Timothy Fayoulou, Mathieu Epolo, voire aussi Dimitri Berthaud, qui peuvent être utiles et assurer bien le travail.
1: Lionel Passy qui était sur un nuage, il n'était pas titulaire au Havre, il a fait une super Coupe du Monde et il est devenu titulaire.
8: Il est devenu parce que Morillo est plus là. Ouais. Mais c'est vrai que c'est dommage parce que chaque fois qu'il a joué l'année dernière, il était bon. Avec la RDC, il est toujours bon.
1: Il vivait un rêve et là, il est coupé dans son élan.
8: Il fait un match contre l'Angleterre. Alors, c'est vrai que peut-être sur un début, il peut faire mieux. Mais enfin, il fait un match incroyable. Il sort absolument tout. Là, c'est vraiment être coupé dans son élan. C'est dommage. Alors peut-être que Mathieu Epolo, ça va être le début de sa carrière en sélection. Enfin, entre guillemets, c'est-à-dire qu'il va prendre peut-être la place de
1: Guinée équatoriale et Zimbabwe. Hein, c'est ce qui attend les Léopards.
8: Jusqu'à présent, De Saba avait toujours fait confiance à Mpassi et pour cause, puisqu'il a toujours été bon. Et puis là, quand Epolo avait décidé de jouer pour la RDC, ben peut-être que c'est lui maintenant qui va prendre la place. On va voir ce qu'il a dans le ventre. Quoi.
1: Voilà, hommage et on souhaite un excellent rétablissement à Lionel Mpassi.
7: En plus, on l'avait eu dans RFI.
1: Exactement, dans Radio Foot, au moment de l'annonce de la liste des Léopards. Un type super. Comme on dit, très intéressant à écouter. Évidemment, l'une des grandes fiertés du foot africain lors de la dernière Coupe du Monde. Bon, voilà pour la Ligue 1. Ce lundi dans Radio Foot, dans quelques instants, en direct sur RFI, le choc de la Première Ligue. Enfin, le débrief, je vous calme. Tout de suite, le succès d'Arsenal face à Chelsea. Mais avant, on écoute Ezra Collective, Lilaïke, Well Organized.

0: Ezra Collective, Lilaïque et Well Organized, un titre de la playlist de RFI qui a beaucoup plu à nos consultants du jour, Hervé Penaud, Saïd Hamda et Marc Libra, l'équipe de Radio Foot qui est elle aussi très bien organisée ce lundi.
1: And Arsenal are back level. It's Havertz who lets it run. It's Odegaard!
2: Arsenal est en train d'atteindre la plénitude de son talent.
1: Oh, that was slick.
0: C'est probablement le premier grand choc de la saison, tout grand championnat européen confondu. Arsenal qui l'emporte face à Chelsea, troisième journée du championnat d'Angleterre, victoire 2-1 et une confirmation. Saïd Hamda, les Gunners sont prêts à défendre leur trône. Les Blues, version Xabi Alonso, en revanche, ont encore quelques progrès à faire pour lorgner la couronne. D'abord Arsenal. Et avant, Saïd Hamda, ne le prenez pas mal, Mikel Arteta, le chef d'orchestre.
3: Bien sûr,
0: du côté d'Arsenal.
3: Évident.
4: C'était une performance exceptionnelle. J'ai pris du plaisir à chaque minute, du début à la fin. Le début a été difficile, mais j'ai apprécié parce que l'équipe a réagi de manière spectaculaire. La conviction, la détermination, la qualité, la manière dont nous avons constamment montré notre volonté d'aider, c'était magnifique. C'était aussi un match fascinant pour les spectateurs. Je pense que nous méritions de le gagner et j'en suis évidemment très content. C'est une indication pour nous sur notre capacité à évoluer à un niveau encore supérieur à celui de la saison dernière. Cela dépendra comment entretenir et maintenir cette envie, cette humilité et à continuer chaque jour à chercher à devenir une meilleure version de moi-même et de l'équipe. Nous avons encore beaucoup de chemin à parcourir et beaucoup à offrir et c'est l'ambition de l'équipe.
0: Pas de gueule de bois dans le nord de Londres et c'est assez remarquable. Quand vous mettez fin à 22 ans de disette, on se dit qu'il peut y avoir une décompression. Ben là, il n'y en a pas.
3: Bien sûr, moi franchement j'ai adoré ce match-là, je l'ai trouvé vraiment intéressant, d'autant plus que la configuration du match a fait que on allait s'attendre à quelque chose de différent, puisque Chelsea a surpris Arsenal dès le début du match en marquant à la deuxième minute. En plus, c'est Morgan Rodgers qui a été très critiqué pendant très longtemps, moi le premier, sur le prix de son transfert. C'est bien pour lui aussi de montrer que tout de suite il va être décisif avec cette équipe de Chelsea. Maintenant, Arsenal est dans la continuité de ce qu'elle a proposé depuis maintenant plusieurs saisons, mais d'autant plus la saison dernière, parce qu'Arsenal, on les a beaucoup critiqués, n'avaient pas la capacité à concrétiser leur domination. Souvent, ils étaient plus forts dans la peau du chassé que du chasseur.
0: Oui, on les trouvait très attentifs.
3: Voilà. Et la saison dernière, ils avaient quand même réussi à verrouiller cette première ligue qui était attendue depuis plus de 20 ans. Ils avaient aussi réussi à arriver jusqu'en finale de Ligue des Champions en perdant au tir au but contre le Paris Saint-Germain, ce qui n'est non plus pas une petite
0: justement,
3: performance.
0: Justement, il faut se remettre en selle après tout ça.
3: Oui, mais il y a toujours des objectifs parce que la première ligue est tellement difficile à gagner que même quand on la gagne une fois, on ne fait pas baisser la pression, on a envie de remettre la ceinture en jeu très vite. Et là, moi, j'ai beaucoup aimé la réaction d'Arsenal parce que après le but de Chelsea, tout de suite, ils ont attaqué, tout de suite, ils ont mis la pression. D'ailleurs, il y avait même le but de Calafiori qui était, qui a été refusé. Puis derrière, Kai Havertz, qui est un joueur que je porte pas spécialement dans mon cœur, mais qui a été vraiment, vraiment très, très bon, notamment dans le jeu sans ballon, dans les remises, qui a laissé aussi beaucoup faire jouer ses partenaires. Donc moi, je trouve qu'Arsenal a été une équipe qui ne s'est pas dégonflée et surtout, contrairement peut-être au Arsenal d'avant, c'est une équipe qui est partie chercher ce résultat-là. Donc victoire très méritée pour les Gunners.
0: Et notamment, le deuxième but, c'est une très belle action. On laisse passer le ballon pour Odegaard. Oui. Donc on a peut-être un Arsenal qui se lâche un peu après avoir enfin mis fin à sa disette, Marc Libra.
5: Moi, pour moi, il y a une véritable révolution par rapport à la saison passée. Ils nous servaient de la soupe, elle était à peu près tiède depuis le début de la saison. Ils jouent, ils attaquent. La saison passée, rappelez-vous, c'est grâce à plusieurs clean sheets, David Raya, qui sont champions d'Angleterre. Et on s'en est mis à mourir.
0: Mais il y avait
5: là
0: une telle pression que.
5: Ah non, mais moi, pour moi,
0: que ça expliquait aussi
5: pour
0: ça.
5: Moi, ça y est, c'est fait. Ça y est. Le coup près est tombé. On a gagné la première. Maintenant, on sait quoi, on va jouer. Parce que la plupart du temps, ils prennent un but. Bon. Mais là, ils ont continué à jouer jusqu'à la fin. Alors que la plupart du temps, ils faisaient tourner. On s'ennuyait.
3: Ils marquaient beaucoup
5: là,
3: par corner.
5: Ils marquaient par corner. Et puis après, ils fermaient. Ils refusaient le jeu. Là, j'ai l'impression, sur les débuts de saison que je vois, ils attaquent à tout va, ça joue. Et pour moi, c'est le nouveau Arsenal. Mais c'est peut-être faut passer par là pour gagner la première, pour se rendre compte que maintenant, eh ben finalement,
3: après, est-ce que tu n'as
5: ils
3: pas peur qu'ils reviennent dans leur vieux démon, c'est-à-dire
5: j'aimerais pas.
3: Le Arsenal qui jouait super bien, flambant même à l'époque de Mesut Özil, etc., mais qui ne gagnait pas. Au moins l'année dernière, ils étaient un petit peu moins sexy, mais ils arrivaient à chercher les trophées.
0: C'est peut-être le départ d'une nouvelle ère.
5: Si tu associes les deux, peut-être que tu peux aller.
3: Voilà. Ce serait merveilleux.
0: Peut-être la fin des gamins naïfs et en même temps la fin du boring Arsenal. Peut-être une nouvelle ère du côté des canonniers qui réalisent un départ canon, justement. J'avais écrit ce jeu de mots. J'espère que vous l'appréciez.
6: Bravo. Quelle qualité. Et attendez, on s'en venait au sortir du week-end.
0: La suite est encore mieux.
6: Et reposé.
0: Coup de blues, en revanche, du côté de Chelsea.
3: Mais nous avons un poète avec nous ce soir.
0: Un quoi révélateur ou bien une défaite encourageante, comme on dit, pour les hommes de Xabi Alonso et pour Xabi Alonso lui-même. On écoute l'avis du capitaine Rhys James.
7: Il y a eu des choses positives de notre part. On a très bien démarré et même mené au score, on a montré du caractère. On a essayé de revenir dans la rencontre. À ce niveau, ça se joue sur des détails. Ce sont une ou deux actions qui changent le cours du match. C'était un match difficile. Il faut le revoir et en tirer les enseignements. On doit s'adapter rapidement aux idées du nouveau coach. Nous apprenons encore la façon dont il compte nous utiliser. Il faut un peu de temps, mais ça viendra. On doit rester concentré sur nous-mêmes. On verra où on en est à la fin de la saison.
0: Ça viendra pour Chelsea et Xabi Alonso, Hervé Penaud.
6: Bah, j'espère, surtout parce que c'est un entraîneur qui a des vraies idées sur le foot, mais à un moment, vous savez, les entraîneurs sont pas des magiciens. C'est un club qui a dépensé des milliards ces derniers temps pour prendre n'importe qui,
0: alors,
6: n'importe
0: James,
6: comment.
0: Lui, il peut en témoigner parce que c'est un des anciens rescapés de l'ère Abramovich.
6: Lui, il voit tout le monde. Il paraît qu'il, d'ailleurs, il voit des équipiers. C'est même pas qu'il sait. Je te connais, toi. Oui. Donc à un moment,
0: Pochettino avait vécu ça de pas savoir.
6: Donc, oui, un joueur était sous contrat. Voilà, mais donc aujourd'hui, si vous voulez, quand vous êtes l'équipe de Chelsea, faut déjà retrouver une structure, une base de travail, avoir sortir un groupe d'une vingtaine de joueurs et puis pouvoir bosser avec. Xabi Alonso, il sait ce qu'il veut faire. Eux, ils ont fait un match plutôt intéressant pour eux dans leur calibre. Hein, Arsenal, on ne peut pas dire non plus, bon, vous perdez 2-1 à Arsenal, c'est pas une honte. C'est pas inquiétant, loin de là, c'est pas inquiétant. Surtout, il faut laisser les clés du camion à Xabi Alonso, ce qu'on ne lui a pas fait au Real Madrid, pour qu'enfin il puisse mettre en place son jeu. Il l'a fait à Leverkusen, ça c'est super
0: bien. Il ne choisit pas la facilité en termes de on me laisse tranquille avec les clés du camion au Real, Chelsea, ça peut vite.
6: Real, c'est pire.
0: Ça peut vite bouger.
5: Oui, c'est plus compliqué au Real. Après, David Raya va sortir la claquette qui va bien en fin de match. Et ça a été un match très intéressant. Ça faisait longtemps que je n'ai pas vu Chelsea autant aussi entreprenant. Et il y a du monde aussi sur le banc. Attention, parce que quand les mecs sont rentrés aussi, ça vaut aussi le coup.
0: Mais attention. Imagine que le banc est fourni.
5: Certains mecs qui rentrent du banc, des fois, ne sont pas forcément très bons.
0: Arteta, Xabi Alonso, des noms qui fleurent bon la nostalgie des années 2000. Les joueurs de cette époque deviennent des entraîneurs de premier plan, pas seulement en Angleterre, en Algérie également.
6: Belle transition.

0: Après Xabi Alonso, après Mikel Arteta, Brahim, Mdani, une vieille connaissance du championnat de France à la tête des Fenecs, des 16e de finaliste de la dernière Coupe du Monde. C'est un entraîneur local, ça avait bien marché avec un certain Belmadi, il fut un temps. Que penser de Brahim Mdani, coach de l'Algérie?
1: Déjà, c'est une surprise, immense surprise, que personne s'attendait à ça, évidemment, puisque c'est pas quelqu'un qui a entraîné au très haut niveau. Alors c'est vrai que c'est un ancien international, international.
0: On va revenir un petit peu sur...
1: Jamais joué en équipe nationale.
0: Le joueur de légende qu'il fut.
1: Il n'est pas connu, c'est une surprise en Algérie. Alors c'est vrai que le fait qu'il ait gagné les Jeux méditerranéens, bon, on sait ce que c'est que les Jeux méditerranéens, à un moment, il faut remettre les choses dans leur contexte. Donc on ne sait pas du tout comment ça va se passer. Alors c'est peut-être quelqu'un qui a un gros potentiel. Ça... Moi j'ai discuté avec son ancien président quand il était dans le sud, là, du côté de Marignane, et qui lui loue les qualités et la manière de travailler de Mdani, qui visiblement est quelqu'un d'assez très très rigoureux. Hein. Ça va pas être là, il n'est pas là-bas pour rigoler. Alors ce qui est important, c'est qu'ils ont fait leur système de triumvirat qu'ils avaient déjà fait dans les années 80, aussi dans les années 90, même à l'époque de Saadane, etc. C'est-à-dire qu'elle associe aussi à d'autres personnes. Alors il y a Antariaya, qui est aussi un joueur qu'on connaît bien, et vous avez quand même Moussa Saïb. Et ça c'est important, parce que vous avez quand même une idole locale absolue. Donc ça permet un peu de stabiliser. Mais attention, hein, vous avez bien vu, ils annoncent pas la durée du contrat, on sait pas exactement ce qui va se passer. Donc on va déjà voir la première trêve de septembre, voir quels seront les résultats.
0: On n'est pas vers une arrivée triomphale, a priori, Saïd Hamda, néanmoins, votre avis?
2: Mais moi je trouve que c'est bien, parce que l'Algérie est un pays avec énormément de pression. Donc souvent quand on arrive avec le tapis rouge, c'est très difficile ensuite d'assumer le statut. Donc déjà,
0: en tout cas, il succède à...
1: Quelqu'un qui est aimé.
0: Je vais être un peu dur, mais Petkovic, on était un petit peu dans la caricature du mercenaire qui vient cachetonner sur un banc africain. Là, on a pris une autre direction.
2: Et je pense qu'on prend la bonne direction, parce que déjà, Petkovic, il avait été prolongé juste avant la Coupe du Monde à des montants faramineux. On savait pas trop comment on allait casser son contrat, parce que Petkovic était très strict et rigide là-dessus. Il voulait prendre tout son argent. Donc, je ne sais pas comment ils ont réussi à se dépatouiller de cette situation-là. Mais je pense qu'à un moment donné, il fallait revenir aux origines. Et Mdani est une bonne solution. Alors oui, il a gagné les Jeux méditerranéens, qui est une compétition quand même assez modeste, et surtout de très très jeunes joueurs.
0: Au Maroc aussi, on a pris un sélectionneur qui avait gagné.
2: J'allais faire le parallèle, voilà. Justement. Bon, après, le sélectionneur du Maroc a quand même gagné la Coupe du Monde.
1: Oui, il a gagné la Coupe du Monde.
2: Il a gagné la Coupe du Monde des moins de 20 ans. Il y a quand même une petite différence d'échelle. Néanmoins, quand Mohamed Wahbi est pris avec le Maroc, il était quand même inconnu globalement du grand public. C'était un coach qui n'avait pas d'expérience avec des joueurs A. Et donc, ils ont fait ce pari-là. Et je pense que l'Algérie a bien fait de remettre le local au centre du projet, parce qu'ils ont besoin aussi d'entraîneurs qui brûlent pour le pays, qui ont envie de tout donner, qui ont envie de vraiment redonner ces lettres de noblesse à l'Algérie. Donc je pense que c'est un bon pari, comme Hervé l'a dit, il est quand même bien accompagné, il ne sera pas tout seul. Donc à voir, et même si ça échoue, finalement, voilà, c'est pas non plus...
1: ça échouera pas pire que Petkovic.
2: Voilà, ça sera jamais pire.
0: Pour les 5 dernières minutes, on va ouvrir la boîte à souvenirs, la boîte Libra, on l'appelle comme ça aussi, Brahim Mdani, joueur du championnat de France, capitaine de l'OM, lors d'une saison historique, on vous raconte son histoire, c'était il y a plus de 22 ans.
3: Et voilà un bon ballon de compte pour Meriem. Drogba,
0: il va y aller. Ben oui, la saison 2003-2004, la seule de Didier Drogba au Stade Vélodrome sous les couleurs de Marseille, avec en point d'orgue la finale de la Coupe de l'UEFA contre Valence. Eh bien, dans cette finale, le capitaine, défenseur aux côtés d'un certain Habib Bey, de l'Ivoirien Abdoulaye Meïté, eh bien, c'est Brahim Mdani, milieu de terrain reconverti libéraux par José Anigo. C'était vraiment une autre époque. Devant lui, il y a le Sénégalais Sylvain Ndiaye, donc une belle équipe mythique de l'OM, très africaine. Mdani, capitaine, devant Fabien Barthez notamment, un OM qui éliminera Liverpool, Inter Milan, Newcastle. Oserais-je dire que c'est une légende du club marseillais, Brahim Mdani, Marc Libra. Vous l'avez connu, vous avez même joué avec lui.
4: Alors moi, je l'ai connu tout jeune à la AS Cannes. Et il y avait aussi Jamel Belmadi qui était avec nous. Donc j'avais Jamel Belmadi derrière moi, avec Brahim Mdani en milieu défensif, et Jamel derrière moi.
0: Vous
4: et moi
0: doutiez
4: devant.
0: À l'époque que vous alliez côtoyer les futurs sélectionneurs de l'Algérie?
4: Non, pas du tout. Mais voilà. Et c'est vrai, pour revenir sur la rigueur, les deux sont très droits. C'est-à-dire que là, que ce soit Belmadi ou lui, c'est vraiment des mecs qui... Hein, tu rigoles pas. Tu rigoles pas.
1: Non.
4: Voilà, je faisais des blagues, c'était pas rigolo.
1: Non,
4: voilà. Mais par contre, gros travailleur, gros bosseur. Voilà. Mais là, après, la question que je me pose, tu parles de trois personnes, qui fait quoi? Qui va décider quoi?
1: Ah non, non, mais il y a un manager général, il y a un entraîneur adjoint et un entraîneur.
4: On est d'accord, mais là, quand là, nous sommes trois, on va avoir trois avis différents sur une sélection.
1: Non, qui... là, c'est très simple. Là, on est trois, c'est mon avis qui compte.
4: Voilà, voilà. Pour l'Afrique. Pour l'Afrique, c'est toi. Pour Marseille, c'est moi.
1: Et pour Paris, c'est lui.
4: Et pour Paris, ouais, c'est toi. Mais mais plus sérieusement, est-ce que le rôle est bien défini? Parce que tu expliquais, on ne sait pas la durée, le temps.
1: Il va falloir qu'ils travaillent ensemble. Il va falloir apprendre à travailler ensemble.
4: Ils se connaissent?
1: Bah, ils se connaissent, j'imagine. Antar Yahia, il doit le connaître, un minimum. Moussa Saïd, quand même, c'est une légende du football algérien.
4: Super mec. Hein.
1: Donc, c'est, super mec. C'est quel joueur exceptionnel. Et donc, ça va être intéressant à suivre. Et c'est vrai que c'est quelqu'un, par exemple, qui adore se baser sur les anciens. Il a, vous savez, cette référence et les anciens, l'expérience. Là, aujourd'hui, vous avez Riyad Mahrez qui part, vous avez Issa Mandi qui part. Il n'y a plus tellement d'anciens. Ça va être Ben Sebaïdi,
5: pourquoi
1: finalement.
5: Pourquoi il n'a porté le maillot algérien qu'à quatre reprises, Mdani? C'était vraiment une autre époque. C'était pas simple, la sélection algérienne à cette époque-là?
1: Oui, non, mais il a été appelé tardivement. Il est arrivé, il avait 30 ans déjà. Donc, oui. c'est quelqu'un
4: c'est
1: qui
4: vrai. Est.
1: Non, qui
5: donc, on n'est pas sur du glorieux ancien qui a tout connu, qui a tout.
1: J'ai appelé ce journaliste algérien. On m'a dit, mais pour nous, c'est une surprise. Personne ne le connaît. Quasi inconnu. Enfin, inconnu, bien sûr son nom il existe, mais c'est pas du tout quelqu'un qui a marqué le football algérien.
5: Bon, il a marqué
1: mais
5: néanmoins, donc
1: absolument.
5: Et c'est puis, déjà
4: moi
5: une
4: je l'ai marqué aussi
5: pour lui.
4: Croyez-moi, je l'ai marqué aussi.
2: Ah, je sens qu'il y a une anecdote par là.
5: Mais non, apparemment le truc c'est que Brahim Mdani, il y a pas beaucoup d'anecdotes. Le personnage est assez sage,
4: super sage à l'entraînement, dans le vestiaire il est droit,
5: il n'empêche des capitaines de l'OM.
2: Tout le monde m'a dit il est très carré.
5: Des capitaines de l'OM en finale de Coupe d'Europe, il n'y en a pas eu tant que ça. Et il y a eu Brahim Mdani. Bon courage à lui sur le banc des Fenech, les prochains matchs éliminatoires de la CAN.
1: C'est comme une sélection qui n'est pas simple, faut quand même le dire.
5: Zambie à domicile, Burundi à l'extérieur. Merci beaucoup, Hervé Penaud.
2: C'était un plaisir.
4: Merci beaucoup.
5: Merci Laurent Salerno, merci Pierre Guérin, le www.rfi.fr ou l'application mobile Pure Radio pour écouter Radio Foot. Demain, on a de la Ligue des Champions. Et ça va être sympa avec un deuxième Radio Foot en direct, tout ça présenté par évidemment la reine Annie Gasnier. Très bonne soirée à l'écoute de la Radio du Monde.
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11: Lundi 7 septembre, bonsoir à tous. Soyez les bienvenus dans la session soirée de l'info sur RFI. 3 heures d'actualité au programme, c'est parti. Dans 10 minutes, le grand reportage qui va avoir un écho fort au lendemain de la percée historique de l'extrême droite allemande en Saxe-Anhalt. RFI sera à bord de l'Ocean Viking, bateau affrété par l'ONG française SOS Méditerranée pour venir en aide aux migrants qui tentent de traverser la Méditerranée, devenue l'une des routes migratoires les plus mortelles au monde. Ce sera avec Elliot Brachet. Juste après, le débat du jour, la France traverse une nouvelle vague de chaleur après un été meurtrier sur le front des incendies. Les candidats à la présidentielle s'intéresse-t-il au climat? Nous poserons la question, est-ce que ce sera un thème de campagne? En tout cas, le sujet préoccupe les Français, mais dès lors, pourquoi un tel décalage avec les propositions affichées par les politiques? Comment l'environnement pourrait-il davantage s'imposer? Réponse à suivre dans 30 minutes. Dans une heure, le grand journal du soir et le dossier qui sera consacré à cette nouvelle illustration des difficultés de l'industrie automobile, puisque le constructeur emblématique britannique Jaguar Land Rover prévoit de supprimer 4000 postes d'ici 2 ans. 18h30 TU, Afrique Soir, première édition de ce lundi. 19h10 temps universel, dans 2h10, le grand entretien du soir avec l'astrobiologiste française Nathalie Cabrol, elle qui s'intéresse aux autres planètes que la Terre, va poser cette question. Qu'est-ce que la vie ? Alors évidemment, ce ne sont pas les mêmes références que les nôtres, mais les travaux passionnants qu'elle livrera à Frédéric Genot. Et puis Accent d'Europe, ça vous le savez, c'est le dernier rendez-vous de cette session soirée de l'info sur RFI. L'Europe et la défense au menu ce soir. Est-ce que le vieux continent a les moyens de se défendre seul ? Nous serons en Croatie, nous serons en Italie et ce sera à partir de 19h40, temps universel. Voilà pour le programme, pour l'heure 17h02 TU. Bonsoir Adrien Delgrange.
12: Bonsoir Romain Ozoué, bonsoir à toutes et à tous.
11: L'heure de votre journal est à la une ce soir. Eh bien, on est au lendemain évidemment de cette victoire que j'évoquais de l'extrême droite lors d'une élection régionale en Allemagne. Pour l'AFD, l'heure est aux négociations.
12: Oui, certes, la victoire est large, 44%, mais faute de majorité, l'AFD cherche des solutions, cherche des alliances. Ulrich Siegmund, tête de liste de l'AFD en Saxe-Anhalt, pourrait diriger la région. Il souhaite pour cela disposer d'une majorité stable.
13: Nous allons mener des discussions et voir si nous pouvons obtenir le ralliement d'un groupe parlementaire ou de députés individuels pour relever avec nous le défi historique qui nous attend. Nous verrons qui soutient nos positions de base. Cela implique tout d'abord d'élire un ministre-président AFD et non des arrangements qui ne seraient pas fiables sur la durée. C'est décisif et je ne sais pas aujourd'hui si cette fiabilité sera au rendez-vous. Nous le verrons dans les semaines qui viennent.
12: Propos recueillis par Pascal Thibault. Ils ne sont que 5 élus, mais c'est peut-être eux qui détiennent les clés du pouvoir en Saxe-Anhalt. Le parti BSW pourrait bien jouer les faiseurs de roi entre l'AFD et les autres partis au Parlement de cette région de l'Est du pays. Sofia Katsenkova, le BSW, quelle est cette formation qui est prête à collaborer avec l'extrême droite alors qu'elle se situe à l'extrême gauche sur l'échiquier politique ?
14: Effectivement, le BSW est un parti difficile à classer. Il est né en 2024 d'une scission avec Die Linke, le parti de gauche radical allemand. Sur l'économie, le BSW reste très à gauche. Hausse du salaire minimum, plafonnement des loyers, plus de protection sociale. Mais sur l'immigration, le ton est radical et populiste. Renforcement des contrôles aux frontières et plus d'expulsions de migrants, proches des idées de l'extrême droite. Le BSW se rapproche aussi de l'AFD sur la politique étrangère. Le parti radical de gauche veut arrêter les livraisons d'armes à l'Ukraine, lever les sanctions contre Moscou et reprendre les importations de gaz russe. En Saxe-Anhalt, les 5 élus du BSW deviennent incontournables car l'extrême droite détient 39 sièges sur 83 au Parlement régional. Il lui manque donc 3 députés pour avoir la majorité absolue. Pour l'instant, si le BSW ne semble pas ouvert à une coalition officielle avec l'AFD, il n'exclut pas pour autant de collaborer avec le parti ponctuellement.
12: Enfin, nous retiendrons le peu de réaction en France du Rassemblement National au lendemain de cette victoire historique de l'AFD. Ni Marine Le Pen, ni Jordan Bardella n'ont réagi au triomphe de leur ex-allié d'extrême droite. Il avait été tué par balle en plein cœur de Paris. Federico Rambourou, l'ex-international argentin de rugby, est mort en mars 2022. 4 ans et demi plus tard, le temps est à la justice. Le procès de 4 personnes impliquées dans la mort de Federico Rambourou s'est ouvert cet après-midi devant la cour d'assises de Paris. 4 personnes, dont 2 sympathisants d'ultra-droite déjà condamnés dans une affaire pour violence aggravée, Loïc Le Priol et Romain Bouvier. Laura Martel, bonsoir.
15: Bonsoir.
12: Vous avez suivi cette première audience, Laura. Loïc Le Priol est jugé pour assassinat, c'est-à-dire meurtre avec préméditation. Romain Bouvier pour tentative d'assassinat. Des qualifications qu'ils ont contestées lors de leur première déclaration.
15: Alors, dans la salle Voltaire, partie civile et accusée se font face. Un face-à-face déjà empli d'émotions. Maria, la veuve de Federico Rambourou, ne peut retenir ses larmes quand sont mentionnés le nom de leurs 3 enfants. Puis c'est d'un regard particulièrement intense qu'elle fixe chaque accusé, tandis que le président rappelle d'abord la Rix, qui avait opposé d'un côté Federico Rambourou et son ami Egarty, aux accusés, puis revient sur le drame. Les sympathisants d'ultra-droite qui retrouvent les 2 rugbyman, Romain Bouvier qui fait feu 4 fois, blessant Rambourou, avant que Loïc Le Priol ne tire 6 coups, dont ce fatal à l'Argentin. Pourtant, tous deux contestent la préméditation et l'intention de tuer. Tête basse, apparemment émue, Romain Bouvier assure n'avoir voulu tirer qu'au sol. De son flot de paroles un peu confuses ressortent les mots « catastrophe » et « tragédie effroyable » pour qualifier la mort d'Aramburu. La voix plus assurée, Loïc Le Priol expose d'emblée son axe de défense. « J'ai toujours expliqué avoir tiré pour me défendre. Ce sera à la cour de décider si cette défense était légitime ou non », avance le trentenaire, dont la silhouette et les petites lunettes font plus penser à un premier de la classe qu'à un ancien militaire. Mais quelle que soit cette décision, ajoute-t-il, c'est à vie que je serai condamné à porter ce drame immense et je ne cesserai jamais de demander pardon. Face à lui, le regard de Maria Aramburu semble se durcir encore.
12: Merci Laura. Laura Martel à la cour d'assises de Paris. Des milliers de personnes réunies à Belgrade pour leur adieu au criminel de guerre Ratko Mladic. La foule s'est pressée aujourd'hui à Belgrade pour les obsèques de celui qui est aussi surnommé le boucher des Balkans. Ratko Mladic est mort fin août à l'âge de 84 ans. Cet homme avait été condamné pour génocide et crimes contre l'humanité durant la guerre de Bosnie dans les années 90, ce qui n'empêche pas certains de le considérer encore comme un héros. Une déclaration d'un porte-parole de l'Union européenne face à ces rassemblements, la glorification de criminels de guerre n'ont pas leur place dans l'Union européenne ni dans les pays candidats à l'adhésion, comme c'est le cas de la Serbie. La présidente de la Commission européenne termine un déplacement officiel à Nuuk, capitale du Groenland. Ursula von der Leyen, qui n'est pas venue les mains vides, 200 millions d'euros pour ce territoire autonome danois. Tout au long de son déplacement, Ursula von der Leyen a poussé un même message. Cet îlot doit exister avec l'Europe plutôt qu'avec les États-Unis. L'histoire à présent d'un soldat de la Légion étrangère, d'abord enlevé, puis libre dans des conditions rocambolesques. José Holger Melo Chari, le caporal colombien de la Légion étrangère française, avait été pris en otage début août par la guérilla de l'EMC. C'est un groupe dissident des FARC. Marine de la Moissonnière, cet homme âgé d'une trentaine d'années a réussi à échapper à ses ravisseurs.
16: D'après une source militaire colombienne jointe par RFI, José Melo Chari a profité d'un instant d'inattention de l'un de ses gardes pour prendre la fuite jeudi dernier. Commence alors pour lui un périple de 4 jours dans une zone montagneuse et froide. Samedi soir, il parvient finalement à rejoindre un poste de police. De là, il est transporté par hélicoptère à Pasto, la capitale de l'état de Nariño, où il passe actuellement des examens médicaux. Son entraînement militaire lui a été très utile, mais il est éprouvé physiquement et mentalement par ses 4 jours de marche, confie encore ce responsable de l'armée, qui ajoute que pour l'instant, José Melo Chari n'a pas donné de détails sur le mois qu'il a passé aux mains de la guérilla de l'EMC. Le caporal de la Légion étrangère française, qui était en permission quand il a été enlevé, doit être entendu sur ses conditions de détention, les infrastructures et les moyens dont dispose ce groupe criminel. Nous verrons bien ce qu'il aura envie de nous dire, précise cette source militaire. José Melo Chari s'inquiète d'éventuelles représailles contre sa famille qui vit dans la région.
12: Jaguar Land Rover, constructeur automobile britannique de luxe, a annoncé aujourd'hui son intention de supprimer 4000 postes d'ici 2 ans. Après plusieurs mois de turbulences, marquées notamment par une cyberattaque qui a paralysé sa production, ainsi que les droits de douane de Donald Trump sur le secteur. Toutes ces informations sont à retrouver quand vous le souhaitez sur notre site internet. D'ici quelques secondes, grand reportage sur l'Ocean Viking, le bateau des SOS Méditerranée.
17: C'est l'une des routes migratoires les plus mortelles au monde, la Méditerranée. Rien qu'au cours des 6 premiers mois de 2026, plus de 1500 personnes y ont péri en tentant de rejoindre l'Europe. Un des pires bilans de la décennie, chiffre de l'Organisation internationale pour les migrations. Les opérations humanitaires, elles, sont de plus en plus empêchées par l'arsenal répressif, légal, mis en place par certains pays européens, ainsi que par la menace croissante des gardes-côtes libyens. Financés par l'Union européenne, les Libyens multiplient les refoulements de migrants en mer et les intimidations contre les navires humanitaires. RFI a embarqué au mois de juillet sur l'Ocean Viking, le bateau affrété par l'ONG française SOS Méditerranée. Sauvetage en Méditerranée centrale, migrants refoulés, humanitaires entravés, un grand reportage signé Elliot Brachet.
18: L'Ocean Viking lève l'ancre dans le port de Syracuse. Les côtes italiennes s'éloignent et le navire met le cap vers le sud. Dans la salle commune, Angelo Selim, le coordinateur de la mission de sauvetage, détaille l'itinéraire.
19: Nous arriverons au large de Malte demain matin vers 10h, puis nous passerons au sud-est de Lampedusa aux alentours de minuit. Enfin, nous atteindrons les abords des îles tunisiennes de Kerkena, d'où nous commencerons à patrouiller vers l'est. Je prévois d'y arriver pour le lever du soleil.
18: C'est depuis la passerelle du navire, perché au-dessus des flots, qu'il étudie minutieusement les cartes, les radars et les nombreux écrans de contrôle pour diriger la mission.
19: Généralement, en été, la météo est plutôt bonne en Méditerranée. C'est donc maintenant qu'il y a le plus d'activité, de départ depuis la Libye ou la Tunisie. Contrairement à l'hiver où les risques d'hypothermie sont élevés et bien sûr la forte probabilité de naufrage. En été, notre principale préoccupation, ce sont les cas de déshydratation. Quand nous trouvons des bateaux à la dérive depuis plusieurs jours, ils n'ont souvent plus d'eau. Et surtout en été, l'activité des gardes-côtes libyens, soutenue par Frontex, est très élevée. Ils réalisent de nombreuses interceptions et de refoulements de migrants vers la Libye. Donc c'est très important pour nous d'être là maintenant pour secourir ces gens.
18: Avec ses 69 mètres de long, l'Ocean Viking contient une clinique, des containers refuges pouvant accueillir des centaines de rescapés, trois bateaux à moteur semi-rigide pour les sauvetages et des tonnes de matériel d'urgence. L'équipage d'une trentaine de personnes comprend marins, sauveteurs, médecins, logisticiens et une équipe dédiée à l'accueil et à la protection des rescapés. Rebecca en est la responsable.
20: Ça fait 5 ans que je travaille en Méditerranée centrale sur des opérations de recherche et de sauvetage. Je constate, surtout ces 2 dernières années, une hausse de la mortalité en mer. On ne parle pas seulement de morts ou de disparus, mais aussi des conditions dégradées dans lesquelles nous trouvons les gens. Ils effectuent des trajets plus longs et plus dangereux. Ils sont plus exposés aux éléments aussi. Ces dernières années, on assiste au financement accru des autorités libyennes dans le but de contrôler le flux migratoire vers l'Europe. Les gens sont renvoyés vers des endroits qu'ils cherchent à fuir. La migration est devenue une arène politique. On s'y renvoie la balle et on a cessé de considérer ces personnes comme des humains. On les voit plutôt comme des nombres et des problèmes.
18: Après 2 jours de navigation, nous voilà dans les eaux internationales, au large de la Tunisie et de la Libye. L'équipage est sur le qui-vive, scrutant l'horizon. À la proue du navire, Yanis est accoudé au bastingage, paire de jumelles rivées à ses yeux.
21: Nous venons d'entrer dans la zone de recherche et de sauvetage libyenne. On est encore proche de la Tunisie à l'ouest. Bientôt, nous allons changer de cap pour patrouiller vers l'est. Si nous détectons quelque chose de suspect, nous appelons la passerelle. Depuis le poste de pilotage, il faut vérifier les caméras et les radars. Si on est trop loin, on devra dérouter le bateau pour se rapprocher et identifier la cible.
18: Le soleil est à son zénith. Soudain, au loin, un petit point blanc apparaît au creux des vagues.
21: C'est clairement un bateau qui transportait des personnes migrantes. Il est à la dérive, peut-être depuis plusieurs jours. Parfois, ils peuvent rester en mer une semaine avant d'être interceptés ou d'atteindre les côtes.
18: L'embarcation aurait-elle chaviré, son équipage secouru ou ramené à terre? Autant de questions pour Claire, la logisticienne à bord.
22: Là, en vue des circonstances, que ça fait plus penser à une interception, du coup, ce serait potentiellement les gardes-côtes tunisiens ou libyens qui ont intercepté l'embarcation et ramené les personnes vers la Libye ou la Tunisie. C'est pas seulement un bateau intercepté, mais c'est des personnes, des vies et des espoirs qui sont ramenés vers une situation ou un pays qu'ils essaient d'échapper. Et du coup, c'est ouais, beaucoup de frustration, de la tristesse. Et il y a toujours ce sentiment d'être arrivé trop tard. Ça donne un peu une impression que ça se transforme des fois en une course contre la montre.
18: Une course contre la montre, souvent perdue d'avance, patrouillant à une vitesse maximale de 10 nœuds, l'Ocean Viking est bien moins véloce que les vaisseaux libyens ou tunisiens. Le lendemain après-midi, à 15h30, le navire change de cap, l'équipage se prépare.
0: On nous a relayé l'appel à l'aide d'un canot pneumatique surchargé avec environ 40 personnes à bord. On se dirige vers la cible, nous l'avons désormais en visu, mais il semble qu'un navire libyen, sûrement des gardes-côtes, patrouille également dans la zone. Nous n'arrivons pas à établir le contact avec eux.
1: Libyan Coast Guard, this is motor vessel, Ocean Viking, do you read me on channel 16?
18: L'Ocean Viking se dit prêt à porter assistance. Pas de réponse.
3: Nothing at all. Tried to send two messages and they didn't answer at all.
18: Bientôt, à bâbord, s'élève un panache de fumée noire. Ce sont les gardes-côtes libyens. Ils arriveront les premiers.
19: Nous considérons leur silence et le fait qu'ils se dirigent au même endroit que nous comme une attitude agressive. Je décide donc de ralentir et de mettre le cap vers le nord.
23: Qu'est-ce qu'on est en train de voir là ? Qu'est-ce que tu vois ?
24: Un bateau gris avec des gens qui ont été interceptés. Il y a des gens qui essayent de rejoindre l'Europe. Et puis les Libyens arrivent, ils les interceptent, après ils les ramènent en centre de détention où ils sont rançonnés again, jusqu'à ce qu'ils réussissent à passer.
18: Les exilés sont transbordés manu militari, le pneumatique abandonné en mer. Depuis janvier 2026, plus de 11 000 personnes ont été refoulées en Méditerranée centrale, selon l'OIM. Soutenues par l'Europe, ces interventions sont illégales du point de vue des conventions internationales, dénonce SOS Méditerranée, la Libye ne pouvant être considérée comme un pays sûr. Mais l'équipage n'est pas encore au bout de ses peines. À l'aube, les veilleurs de nuit sont en état d'alerte. Dans la brume, ils ont repéré un bateau non identifié suivant le sillage de l'Ocean Viking.
3: Ça fait 3 heures qu'on se fait suivre par un RIB, sûrement d'une milice libyenne, mais on ne sait pas trop, qu'on a vu à la thermique au début, à la caméra thermique. Et là, on avait une seconde target qui arrivait sur nous. On n'a pas réussi à savoir ce que c'était, jusqu'à ce qu'on voit que là, c'est les Libyens qui sont en train de nous approcher.
18: Lancés à toute vitesse, les gardes-côtes libyens foncent sur notre position. Le patrouilleur n'est plus qu'à quelques dizaines de mètres et menace d'aborder l'Ocean Viking.
19: Ils nous ont dit que nous ne sommes pas les bienvenus ici, que nous causons des problèmes, que nous sommes dans leurs eaux. Bien sûr, nous n'avons pas tenté de négocier, même si nous savons que leurs agissements sont contraires au droit maritime. Nous sommes harcelés en permanence. À chaque fois, les gardes-côtes libyens nous forcent à quitter la zone et mettre le cap au nord. On ne peut rien faire. On doit calmer le jeu car on ne veut pas répéter l'expérience de l'an dernier.
18: Véritable traumatisme pour l'équipage. Au mois d'août 2025, l'Ocean Viking s'était retrouvé sous le feu des gardes-côtes libyens, tirant une centaine de balles à l'arme automatique.
1: This is my position. I was on the floor, of course. Here, close to the console. There is one bullet. This is another one. These windows, they explode.
18: Malgré ces appels de détresse, l'Ocean Viking n'avait alors reçu aucune assistance. L'ONG déplore le silence et la complicité de l'Union européenne face à la menace croissante des vaisseaux libyens.
19: Tous les 3 ans, le mémorandum avec la Libye est renouvelé. Cela implique des livraisons de bateaux, de nouveaux équipements et des formations. Aujourd'hui, l'Europe soutient la construction d'un nouveau centre de coordination maritime à Benghazi qui coûte des millions. Il y a des tonnes d'argent dépensé en Libye, d'une part pour déléguer la gestion des frontières européennes, et d'autre part car il ne faut pas oublier que la Libye dispose des plus grandes réserves de gaz et de pétrole en Afrique. Donc les intérêts économiques et le partenariat avec la Libye semblent plus importants que la sécurité des personnes qui traversent et des organisations humanitaires dans la zone.
18: Forcé de se dérouter, l'Ocean Viking navigue désormais vers l'ouest. Sur le pont, le moral est au plus bas. Alors, pour passer le temps, on nettoie, on range, on répare. Au beau milieu de l'après-midi, l'équipage finit par repérer quelque chose à la jumelle.
21: Je vois un bateau avec des gens à son bord. Je ne peux pas en dire plus pour l'instant. On dirait qu'il vient dans notre direction. Tanguy, c'est pas très loin, juste en dessous de l'horizon.
24: J'en vois un ou deux, mais j'en vois de moins en moins. Peut-être qu'ils se cachent.
18: Une petite embarcation semble tourner en rond dans l'immensité. L'Ocean Viking se prépare pour le sauvetage. Ni une ni deux, trois canots à moteur sont envoyés à l'eau. Les sauveteurs se dirigent plein gaz vers l'embarcation. En s'approchant, on aperçoit enfin à l'œil nu une petite barque qui trace un sillon dans l'eau bleue.
21: C'est un bateau en ferraille. C'est pas vraiment un bateau à part qu'il flotte. Il a sûrement été soudé à même la plage. Ses bords sont très tranchants. Il pourrait abîmer notre pneumatique. Et surtout, il est très instable. Un mouvement de foule et il pourrait chavirer à tout moment et couler très rapidement vu son poids.
2: We are humanitarian organization from Europe. We are here to help you.
18: À l'intérieur, plusieurs visages apparaissent, éreintés, les yeux écarquillés.
2: I will give you life jackets.
18: Des gilets de sauvetage sont distribués.
2: Do you understand? Yes.
18: Yes. Puis, un par un, les passagers évacués, une trentaine d'hommes et 8 femmes, 38 personnes au total, dont de nombreux mineurs, tous issus d'Érythrée, du Soudan et de Somalie.
4: Je me suis dit, c'est fini, on va mourir. Je regardais autour, c'était la nuit totale, on n'y voyait rien. Je me suis allongé dans la cale, j'étais terrifié. Le bateau aurait pu chavirer ou tomber en panne, c'était trop dangereux. Puis les sauveteurs sont arrivés, on n'y croyait pas, c'était comme un rêve.

0: À bord, les naufragés se voient distribuer repas, couvertures et vêtements propres. Pour tuer le temps, on joue aux cartes, aux jeux de go, de quoi dissiper un instant les souvenirs de la traversée. Hadrob, 25 ans, vient d'un petit village en Érythrée.
1: J'ai fui le service militaire obligatoire. Là-bas, ils te recrutent de force. Tu ne peux plus voir ta famille. Si ta mère meurt, tu ne pourras même pas l'enterrer. À 10 ou 11 ans, tu peux être mobilisé, femme ou homme. Tu n'as pas le choix. Ils t'embarquent. De crainte des rafles militaires, tous les jeunes érythréens vont se cacher dans les montagnes. Pourquoi je devrais rester dans un tel pays? Alors j'ai fui au Soudan.
0: Hadrob se retrouve alors au beau milieu du conflit soudanais. Il gagne sa croûte dans une boulangerie, puis décide de tenter sa chance en Libye.
1: Au bout de 7 jours à Tripoli, une milice, la brigade 444, a débarqué de nuit dans l'appartement. Ils sont venus avec 6 véhicules. Ils tiraient en l'air. Ils nous ont menottés et nous ont envoyés en prison dans un grand camp militaire. Dans la prison, il y a plus de 400 personnes. La moitié sont dans un sale état. Certains y meurent. À 6 heures du matin, on te réveille pour que tu ailles les servir jusqu'à 8 heures du soir.
0: Les exilés sont souvent monnayés comme de la marchandise, raconte Mahmoud, un jeune Soudanais.
2: Ils exploitent les étrangers. Ils te prennent ton argent, te font miroiter un départ vers l'Europe, mais finalement rien ne se passe. D'autres te prennent ton argent, te font monter dans un bateau, et ensuite ils te vendent aux autorités libyennes qui viennent t'intercepter et te ramener en prison. Et pour sortir, tu dois payer encore. C'est du commerce d'êtres humains. On te vend ici et on te rachète là. Moi, ça m'est arrivé 2 fois. Et à chaque fois, tu dois retrouver un travail, galérer, repartir de zéro.
0: Comme son compatriote, Hamza, crâne chauve et visage balafré, a vu sa vie pulvérisée par la guerre. D'abord réfugié au Caire, il réchappe aux rafles menées par les autorités égyptiennes. Puis, une fois en Libye, Hamza est emprisonné et torturé à plusieurs reprises.
3: J'ai été brisé en Libye. Cette année s'est écoulée comme 100 ans. Je n'ai pu regarder personne dans les yeux, ni dire un mot contre l'injustice permanente. Il n'y a pas d'humanité en Libye. Alors quand j'ai pris la mer, je me suis convaincu que si les gardes-côtes venaient pour nous intercepter, je me jetterais à l'eau. J'étais prêt à me tuer plutôt que d'être renvoyé là-bas, emprisonné une nouvelle fois. La Libye est un enfer. C'est un enfer, je vous le dis. Ils m'ont détruit.

0: sains et saufs à bord de l'Ocean Viking, les rescapés affichent leur soulagement. On se détend, on danse pendant les quelques jours de traversée vers le continent européen. Horizon lointain et inconnu, personne ne sait vraiment ce qui les attend, confie Rebecca.
1: D'une certaine manière, je suis très heureuse pour eux. Après 4 ou 5 jours de navigation, ils atteignent enfin leur but, malgré l'état du bateau qu'ils ont emprunté. Je sais que l'accueil en Europe ne sera pas facile. Il y a un peu d'amertume le jour du débarquement. J'espère seulement que nous les avons suffisamment préparés à toutes les procédures légales qui les attendent.
0: Pour débarquer les rescapés, SOS Méditerranée s'est vu attribuer le port de Civitavecchia, à côté de Rome, en vertu du décret Piante d'Osi, ratifié en 2022 par le gouvernement de droite radicale de Giorgia Meloni. Les autorités italiennes obligent les ONG à de longs détours plutôt que de les envoyer vers le port le plus proche.
2: Notre présence dans la Méditerranée centrale est limitée. C'est une forme de harcèlement dont on pâtit. À chaque sauvetage, on nous attribue un port de débarquement lointain, au nord de l'Italie, afin que nous perdions des jours et des jours de navigation inutile. Voilà le résultat des politiques du gouvernement italien. Tout faire pour garder les ONG loin des zones qui ont besoin d'assistance. Mais toutes ces politiques, financer les gardes-côtes libyens, financer Frontex, entraver les ONG, ont des conséquences mortelles. C'est très triste qu'en 2026, après l'histoire récente de l'Europe, nous soyons toujours incapables d'une once d'empathie. Or, le manque d'empathie ouvre la porte à la brutalité. Les autorités ne considèrent pas ces personnes migrantes comme des humains. Je crois qu'il existe des voies plus pragmatiques et constructives pour gérer cette situation. Je ne crois pas que construire des murs toujours plus hauts et accroître la surveillance soit la solution.
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4: Eh bien, merci à toute l'équipe de Grand Reportage. Ce soir, dans le débat du jour, on parle politique et climat.
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4: Ces deux mots sont-ils conciliables? On peut se poser la question, car le sujet du climat ne domine pas les débats. Malgré des canicules historiquement précoces en juin, malgré des incendies dévastateurs cet été, et malgré encore actuellement une vague de chaleur qui touche le pays, mais les choses vont-elles changer? Notre question ce soir, le climat sera-t-il un thème de campagne? Car ce n'est pas une rentrée politique comme les autres, elle mène tout droit vers l'élection présidentielle française. Y a-t-il un décalage entre les préoccupations de la population et sur l'environnement? Ces préoccupations sont importantes. Et le sujet, les sujets qui sont dictés par l'agenda politique. Comment le climat peut-il dès lors s'imposer? Soyez les bienvenus dans le débat du jour. Et pour répondre à ces questions, nos trois invités à mes côtés en studio, tous les trois. Stewart Shaw, bonsoir.
6: Bonsoir.
4: Vous êtes directeur adjoint du think tank Destin Commun qui a publié en août, le mois dernier, donc une étude dont on va pas mal parler, hein, qui est intitulée « Été brûlant, canicule au pluriel, incendie au pluriel, sécheresse, les Français face au choc climatique ». Face à vous, Anne-Claire Poirier, bonsoir.
7: Bonsoir.
4: Journaliste aux médias verts, spécialisée dans les questions environnementales et les enjeux écologiques. Et Gaëlle Musquet, notre troisième invité.
8: Bonsoir.
4: Bonsoir, vous êtes météorologue, spécialiste de la prévention des risques majeurs. Merci beaucoup à vous trois d'avoir accepté l'invitation du débat du jour sur RFI. Je commence avec vous, Stewart Shaw. Cette rentrée politique, qu'est-ce qu'elle vous inspire justement sur cette question du climat? Est-ce que vous avez l'impression que l'écologie est un souci pour les candidats à l'élection présidentielle? Encore une fois, après tout ce qui s'est passé, les canicules précoces, les méga-feux, encore une fois, la vague de chaleur, il y a eu 40 degrés aujourd'hui dans certaines régions de France, ce qui est historique un 7 septembre.
6: Il faut dire que l'élection, elle a à peine commencé. En tout cas, la course est encore loin d'être aboutie. Force est de constater qu'effectivement, ça ne transparaît pas de manière très très claire à l'agenda politique les intentions des différents candidats ou candidates pour faire face au réchauffement climatique. Ce qui est assez étonnant au regard à la fois de ce que les Français retiennent aussi de cet été, de la manière dont ils l'ont vécu, et ce qu'ils attendent d'une certaine manière aussi en réponse des politiques pour les années qui viennent. Juste pour commencer et lancer le débat de ce soir, deux chiffres moi qui me sont apparus comme très intéressants. Le premier, c'est les 67% de Français qui nous disent être davantage inquiets par les enjeux climatiques depuis cet été. Alors pourquoi ils le sont davantage? Déjà parce que l'ampleur des événements les a surpris. Et puis il y a un autre sujet qui devrait en tout cas interpeller un certain nombre de nos décideurs politiques, c'est la prise de conscience aussi de l'impréparation sur un certain nombre de fronts de notre pays pour lutter contre les conséquences de ce réchauffement climatique. Et puis le deuxième chiffre, c'est un Français sur deux quasiment qui nous disent avoir envie d'agir davantage vis-à-vis de cet enjeu du réchauffement climatique. Donc il y a un potentiel de mobilisation, il faudrait que le politique s'en saisisse.
4: Vous, Anne-Claire Poirier, en tant que journaliste aux médias verts, comment vous jugez justement l'intérêt des politiques sur les enjeux climatiques? Est-ce que vous pensez que justement l'été qui vient de passer aurait pu changer les choses?
7: Il aurait dû changer les choses. Hein. Enfin, je veux dire, le bon sens quand même oblige à penser que c'est un sujet qui aurait dû faire la une à la fois dans le champ médiatique et dans le champ politique. Et pourtant, là, on en est à la sixième vague de chaleur et le débat est toujours, se concentre en fait sur les symptômes plutôt que sur les causes profondes. Les personnels politiques acceptent de se saisir un petit peu de la question, on constate que la plupart du temps, ils veulent pas y aller, ils veulent pas en parler. parler, sans doute parce qu'ils n'ont pas d'intérêt particulier à le faire, parce qu'il manque aussi peut-être de solutions ou de courage pour s'engager sur ces voies-là. C'est vrai que nous, on est tout début septembre, on est déjà un peu fatigué du traitement médiatique qui est réservé depuis quelques mois aux vagues de chaleur, aux incendies, traitement médiatique et politique qui passe à côté des enjeux, quoi.
4: Ouais, et justement, quel est votre apport, vous, votre plus-value aux médias verts face à cette fatigue que vous observez ailleurs?
7: Bah nous, on espère à la fois recentrer, recadrer le sujet afin de pas parler de solutions que nous on considère dilatoires. Par exemple, passer l'été à se prononcer pour ou contre la canicule, c'est dilatoire. C'est vraiment perdre du temps sur des fausses solutions. Enfin, en tout cas, pas sur toutes les solutions et sur le panel qui existe. Donc nous, on espère montrer à la fois l'ampleur des solutions qui existent. Et puis surtout, enfin, je reviens sur le sondage de Destin Commun. Moi, quelque chose qui m'a marqué, c'est le fort taux de sentiment d'impuissance. Alors, j'ai plus les chiffres exacts en tête, mais on a un très fort taux de sentiment de colère, très fort taux de sentiment d'impuissance. Ouais. Et ça, en fait, c'est la conséquence directe de l'incapacité du politique à proposer des bonnes réponses. Les gens se sentent impuissants alors que les solutions existent. Et donc, en fait, nous, ce qu'on essaye de montrer à Vert, c'est que les solutions, elles existent, elles pourraient être mises en place, elles pourraient améliorer le cadre de vie, le cadre économique, tout un tas d'aspects de la société. Pour le meilleur, quoi. Mmh. Et donc, nous, c'est ça qu'on s'attelle à faire au quotidien et qu'on va faire d'autant plus là dans le contexte de la présidentielle, quoi.
4: Alors, on va détailler dans quelques instants cette étude de Destin Commun qui montre, c'est le principal enseignement et c'est au cœur de notre débat ce soir, le décalage finalement entre effectivement le climat préoccupation des Français et à quel point finalement c'est un thème oublié des politiques. Et effectivement, c'est un vrai paradoxe intéressant à exploiter. Gaël Musquet, je voudrais poursuivre ce premier tour de table. Météorologue, après cet été, justement, on pouvait en attendre davantage des politiques. On aurait pu penser que le sujet finalement du climat se délite peut-être au fil des mois qui mènent vers la présidentielle, avec des mois qui arrivent avec des vagues de chaleur évidemment qui vont être moins importantes. Il y aura peut-être moins d'illustrations du changement climatique en France dans les prochains mois. Comment on peut expliquer qu'encore une fois, l'émotion provoquée par tous les événements extrêmes de l'été ne se traduisent pas dans toutes les rentrées politiques qu'on a pu observer?
8: Alors, tout dépend des politiques auxquelles on parle.
4: Mmh. Moi, ouais. Pour avoir été en Gironde... Je ne peux pas faire de généralité aussi.
8: Oui. Exactement. Je suis conseiller municipal, pour être totalement transparent, dans une commune de l'Eure, en Normandie. Et j'ai été auprès de mes collègues élus en Gironde, à Lacano, à Lèche-Cap-Ferré, et croyez-moi, je les salue d'ailleurs, ces préoccupations sont au cœur de leur action quotidienne, parce que eux ont dans leur chair ce que cela leur a coûté à leur forêt, à leur commune, à leur activité touristique. Et d'ailleurs, quand je discute avec eux, alors Médoc-Atlantique ou avec la Cauban, ils sont deux intercommunalités, donc la Cauban, c'est la communauté d'agglomération du bassin d'Arcachon Nord. Ces communes, quand je discute avec ces élus, elles ont pu faire face, ces communes, souvent parce qu'elles s'étaient organisées, elles avaient fait des exercices. Et c'est un peu ce qui manque au débat politique aujourd'hui, c'est que le personnel politique engagé dans la présidentielle ne vit pas forcément dans sa chair ou n'a pas vécu forcément dans sa chair ce qu'ont vécu ses élus de terrain.
4: Oui, et ça, on peut le dire pour beaucoup de thèmes de campagne. Pourquoi est-ce que l'immigration, le pouvoir d'achat, je ne suis pas sûr que les politiques vivent cela au quotidien, et pourtant ce sont les thèmes prédominants.
8: Et ce sont des sujets qu'ils pensent, je dis bien qu'ils pensent populaires au sens qu'ils leur feront gagner des points.
4: Et donc, ils s'y intéressent.
8: Exactement. On voit le débat d'ailleurs dans beaucoup. Vous regardez le débat à l'actualité aujourd'hui des rédactions. Vous verrez très bien que ce ne sont pas dans les actualités présentes entre le voile et la dette. La dette qui aurait pu être un sujet d'ailleurs sur l'écologie, sur le mur qui nous attend. Ce sont des calculs pour moi, de certains de ces candidats, de se dire le sujet au final qui me fera gagner, c'est pas ce temps long qui me dépassera au niveau de mon mandat, c'est pas ces solutions que je n'ai peut-être pas forcément portées alors que j'ai porté peut-être même l'inverse. Je serai attaqué sur mes positions passées où j'ai prôné l'inverse de ce qu'il faudrait réellement faire. Donc voilà, ce sont des calculs. Vous savez, aujourd'hui, je dis souvent ça à mes étudiants, le temps politique, souvent, il se fait à l'échelle d'une enquête d'opinion. Et celle de Destin Commun, d'ailleurs, est intéressante. Elle fait suite à une émotion forte. Vous refaites le même sondage dans un an, pas certain que vous ayez les mêmes résultats, parce qu'on aura oublié totalement ou partiellement ce qui s'est passé. Et c'est pour ça qu'il faut Et d'ailleurs, c'est pour revenir à ces deux intercommunalités qui sont pour moi deux exemples, on pourra parler de l'international après, mais elles s'en sont sorties, ou en tout cas, moi, ce que j'ai vu, la solidarité qui s'est organisée, les enfants qui se sont mobilisés, les médecins qui sont venus porter assistance, les agriculteurs qui sont venus apporter de l'eau aux pompiers pour éteindre les incendies, c'est parce que ces communautés avaient rédigé un document, le plan intercommunal de sauvegarde. Comment ces communes entre elles auraient été solidaires? Et je lance un appel aux politiques qui sont engagés dans la course présidentielle, c'est ça aussi le sujet. Comment la France aujourd'hui peut s'organiser ensemble, faire société, être solidaire, plutôt que d'agiter les peurs et d'expliquer ce qui va faire qu'on va se taper dessus? Est-ce que l'on pourrait pas faire comme Médoc Atlantique ou comme la Coban, travailler avec les citoyens sur des programmes qui feront que nous serons français ensemble et solidaires ensemble?
4: Et il y a cette question de comment est-ce que c'est pas aux citoyens de faire remonter cette question du climat pour que les politiques s'en emparent. Et comment on évoquera ça dans la deuxième partie du débat, mais on en vient, Stewart Shaw, à cette étude donc de destin commun que vous avez publiée, voilà, été brûlant, canicule, incendie, sécheresse, les Français face au choc climatique. Ça, c'est l'intitulé exact de cette étude. Donc ça rejoint ce que disait Gaël Musquet, parce que les premiers chiffres que vous avez évoqués rejoignent les préoccupations environnementales des Français. Moi, il y a deux chiffres qui m'ont marqué dans votre étude et qui montrent le paradoxe que j'ai commencé à évoquer tout à l'heure. 6 Français sur 10 qui disent que les propositions climatiques vont constituer un critère important de leur choix de vote en 2027. Et dans le même temps, près de 2 Français sur 3 qui disent qu'aucun parti est convaincant sur le sujet.
6: Oui, je trouve que ça illustre bien effectivement le moment d'incertitude dans lequel on se trouve sur ce sujet-là. Sur ce qui a été dit, effectivement, je suis en partie d'accord sur le risque de dilution de l'émotion très vive qui a suscité cet été complètement inédit pour les Français. Néanmoins, je pense que il pourrait constituer un tournant si effectivement le politique s'en saisit. Pourquoi ? Parce que je pense que après cet été, il y a, à mon sens, 2 grands enjeux qui se sont largement exprimés par les Français. Le premier, c'est cette idée, comme vous l'avez très justement dit, d'un pays qui n'a pas eu la capacité d'anticiper comme il se devait ces conséquences du réchauffement climatique. Donc il y a vraiment, vous voyez, cette rhétorique toujours qui suit l'idée d'une France qui ne serait plus à même de protéger ses paysages, ses habitants. Et donc, pour le politique, de répondre aussi, encore une fois, à cette rhétorique qui d'ailleurs est assez repris par les partis les plus populistes, de l'affaiblissement de l'État. Ça, c'est le premier défi et c'est quelque chose quand même d'assez important.
4: Pardon, je vais de rebondir sur ce premier point. L'exécutif s'est aussi illustré par cette, entre guillemets, inaction ces derniers mois. Sébastien Lecornu a mis un mois, le Premier ministre, à intervenir sur les feux, à se déplacer. Il a été sifflé en Gironde. Il y a la photo d'Emmanuel Macron, évidemment, en jet ski cet été, qui a aussi fait extrêmement polémique, qui est un symbole très fort.
6: Absolument. Donc il y a une réhabilitation, je dirais, de la parole politique et de l'État au sens large sur la capacité aussi à protéger. Le deuxième enjeu, vous l'avez aussi souligné, qui me semble absolument nécessaire, c'est le sentiment à la fois d'impuissance corrélé au sentiment d'inquiétude. C'est-à-dire qu'il ne faudrait pas que cette lucidité des Français vis-à-vis des enjeux climatiques ne les conduise à une forme de résignation et donc par conséquent d'inaction. Et c'est là aussi où le politique doit être, je dirais, un traducteur de solutions, et ce qu'il n'arrive pas aujourd'hui à l'être, c'est-à-dire un traducteur de solutions d'atténuation, évidemment, de ces conséquences, mais aussi d'adaptation à long terme. Et aujourd'hui, on a plutôt le sentiment qu'on a des politiques qui sont peut-être dans un débat assez caricatural sur l'écologie, qui rimerait avec de nouvelles contraintes, de nouvelles réglementations, etc. Or, je pense que aujourd'hui, les Français sont prêts à concevoir que l'écologie peut être aussi au cœur d'un ensemble de sujets désirables pour mieux vivre, parce que l'écologie, c'est aussi de l'éducation, on le voit, alors avec le grand plan un peu avorté de la rénovation des écoles. L'écologie, c'est aussi de l'économie. L'écologie, c'est évidemment de la santé, boire, manger, respirer, c'est de l'écologie. Donc l'écologie peut devenir, je dirais, un thème central au cœur d'une matrice d'une politique publique. Maintenant, vous avez raison, aujourd'hui, c'est assez, rare qu'un politique s'en saisisse de manière concrète.
4: Mais parce que, pour rebondir sur ce que disait Gaël Musquet, c'est pas porteur politiquement d'une certaine manière. L'écologie, c'est trop à long terme. Or là, il y a une échéance pour dans plusieurs mois, et c'est plus simple de donner des gages un petit peu aux Français sur le pouvoir d'achat, notamment.
6: Je nuancerai un petit peu parce que effectivement, c'est peut-être électoralement moins performatif que d'autres sujets. Néanmoins, je ne suis pas certain que les Français ne sont pas prêts à écouter attentivement un certain nombre de solutions. Pourquoi ? Parce que dans le sondage, et ce qu'on montre en tout cas dans notre étude chez Destin Commun, c'est que les Français sont assez lucides sur la capacité à la fois de lier l'adaptation à l'atténuation, c'est-à-dire le court terme et le long terme. Vous parliez de la clim, très intéressant, on a testé la mesure de la clim. Auprès d'un échantillon de 2000 Français, les résultats sont assez intéressants. Ils disent, sur trois dimensions, que oui, la clim, ça peut atténuer les conséquences, ça c'est le court terme, néanmoins, ils sont convaincus qu'à long terme, ce n'est pas du tout une solution, et donc, sur la troisième dimension, c'est-à-dire est-ce qu'ils souhaiteraient, eux, installer la clim chez eux, c'est une opinion publique qui est largement défavorable. Mmh. Donc ce que je veux dire par là, c'est que oui, peut-être que ce n'est pas aussi performatif, encore une fois, qu'un certain nombre de sujets. C'est aussi c'est aussi parce qu'il n'est pas formulé sous la forme de solutions concrètes, d'imaginaires positifs, qu'il ne l'est pas. Donc, d'une certaine manière, bah c'est peut-être un petit peu moins rentable sur le plan politique.
4: Bah, la clim, c'était évidemment le grand sujet agité par le Rassemblement National après la canicule précoce fin juin. C'était aussi un petit peu une manière de répondre à ce qui fait aussi défaut au Rassemblement National. Évidemment, l'écologie, c'est clairement pas un thème défendu par le RN, qui est pourtant en tête des sondages. Et d'ailleurs, et ça encore une fois, ça illustre, et ça vient de votre étude, Stewart Shaw, seulement 15% des Français jugent les propositions du RN convaincantes sur l'environnement. Or, c'est le parti en tête des sondages. Anne-Claire Poirier, on peut pas faire de généralité. Il y a quand même des différences. Vous, encore une fois, qui êtes journaliste aux médias verts, il y a des différences dans les propositions des candidats à la présidentielle sur l'environnement. On ne peut pas dire que les politiques ne s'intéressent pas à l'écologie.
7: Ah, ça, évidemment, oui, il y a tout un pan de la classe politique qui tente de proposer des solutions. Mais en fait, ce qu'on constate, malheureusement, y compris sur des sujets qui pourtant ne sont pas les leurs, c'est que la droite conservatrice, l'extrême droite, parvient à cadrer le débat, en fait. Et du coup, c'est les autres partis qui se retrouvent à devoir commenter et se positionner dessus.
4: Bah, le plan clim, c'est une bonne illustration.
7: Voilà, ouais. Voilà, je pense par exemple au fameux plan clim où il a fallu que Marine Tondelier se positionne pour ou contre, tandis que, par exemple, la proposition des Verts, mais il y en a d'autres à gauche, de proposer un congé climatique, parce qu'actuellement, le droit du travail n'est pas du tout adapté aux vagues de chaleur, a quasiment pas été débattu, voire a été presque moqué par les acteurs du camp économique. Et donc, en fait, c'est vrai que c'est très dommage de voir que le cadrage médiatique et du coup politique aujourd'hui, il est vraiment mené par les partis qui ne sont pas compétents en la matière, les partis d'extrême droite en l'occurrence, et aussi parce qu'ils ont une très grande capacité à capter la colère des gens. Ça, c'est pas moi qui le dis, c'est Théodore Talland qui constate qu'en fait ces partis-là ont une très forte capacité à capter la colère des gens et à l'instrumentaliser et à la diriger vers d'autres thèmes plus dilatoires, quoi. Et ça, c'est vrai qu'on peut que le constater, quoi. Effectivement, aujourd'hui, la colère des gens, elle se dirige par exemple sur les gouvernements qui n'ont pas été capables effectivement de gérer la crise correctement, c'est un fait. Mais c'est sans doute plus profond que ça. Le débat mérite d'aller plus loin et c'est pas le cas, quoi.
4: Et c'est intéressant de citer Théodore Talland. Je vais citer, c'est un politiste. Hein. Dans Libération, il pose cette question qui fait quoi notre débat. Faut-il déplacer la présidentielle en été pour faire du climat un enjeu de campagne? Et c'est vrai que l'écologie, c'est peut-être le meilleur des symboles, ou en tout cas la meilleure des preuves, que l'agenda politique est aujourd'hui clairement dicté par le parti qui caracole en tête dans les sondages, à savoir le Rassemblement National.
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4: Le climat sera-t-il un thème de la campagne présidentielle? La question qu'on pose ce soir, on en est loin. En tout cas, c'est pas le thème de prédilection aujourd'hui, alors que il y a eu ces incendies dévastateurs cet été, des canicules précoces à la fin du mois de juin, et encore une fois des vagues de chaleur historiques. On est lundi 7 septembre, plus de 40 degrés ont été enregistrés dans le Tarn, département du sud-ouest de la France aujourd'hui. C'est inédit. Anne-Claire Poirier, journaliste aux médias verts, spécialisée dans les questions environnementales et les enjeux écologiques. Stewart Shaw, directeur adjoint du think tank Destin Commun, qui en août a publié une étude dont on parle ce soir dans le débat du jour. Été brûlant, canicule, incendie, sécheresse, les Français face au choc climatique. Cette étude qui montre qu'il y a un décalage, parce que effectivement, 6 Français sur 10 affirment que les propositions climatiques vont être un critère important de leur choix de vote en 2027. Et très peu font confiance aux politiques pour... en tout cas, ces sujets-là ne sont pas portés à ce jour par la politique. C'est ce qui émerge de votre étude. Et Gaëlle Musquet, météorologue, spécialiste de la prévention des risques majeurs. Alors Gaëlle Musquet, qu'est-ce qui fait que le sujet pourrait s'imposer davantage dans l'agenda? Vous avez commencé à évoquer aussi le rôle, et Stewart Shaw l'a fait également, du citoyen. Alors est-ce que seul le citoyen peut faire remonter ce thème tout en haut de la pile des problématiques politiques?
8: Non, on a d'autres corps. Hein. Vous savez, on a eu un débat avec le MEDEF qui a reçu pas mal de ses candidats. Le secteur économique pourrait s'en emparer. Mmh. Qui sera victime de ces catastrophes? Les salariés, l'outil de production, vos usines, les inondations. Là, on parle de canicule, mais il y a eu des inondations cet hiver.
4: Sauf qu'historiquement, le patronat va voir... et l'écologie, et ça renvoie à ce que vous disiez aussi, Anne-Claire Poirier, sur les fractures politiques, sur une écologie entre guillemets punitive. Il y a ce clivage très fort.
8: Oui, mais quand vous lisez les rapports des Nations Unies, il y en a un qui est sorti d'ailleurs pas longtemps sur justement le fait qu'on ait dépassé ce qu'on s'était promis en 2015, hein, en cadre de l'accord de Paris 1,5 degré, en plus de l'air, en termes d'augmentation de température moyenne, hein, mondiale, en plus par rapport à l'air pré-industriel. Il y a des valeurs, il y a des études qui leur parlent, les études actuariales. Quand vous parlez à des assureurs qui assurent ces entreprises et qu'elles expliquent que, vous savez, la probabilité que vous fassiez faillite parce que vous avez été inondé et multiplié par 3, voire par 5 en 10 ans, ça vous parle quand vous êtes un chef d'entreprise. Quand votre assureur vous explique que l'euro que vous n'avez pas mis dans la prévention des catastrophes et des risques majeurs dans votre entreprise vous coûtera 5 à 15 fois, 5 à 15 fois plus cher dans 10, 15, 20 ans. Pourquoi? Parce que 5 fois, c'est si vous perdez votre outil de production totalement ou partiellement. 15 fois, c'est les arrêts de travail, les blessures, les morts, bien évidemment, les suicides, les dépressions aussi. Tout cela impacte l'outil productif. Donc, ce débat, et on le voit. Moi, j'ai des personnes qui, à l'annonce de la deuxième, voire la troisième canicule, ont fait des crises d'angoisse. Ça a un impact sur la santé mentale. On s'est moqué de moi, hein, dans un média, parce que j'avais proposé à des entreprises, à leurs salariés, d'organiser des salles de sieste pour que les gens puissent récupérer des nuits qu'elles ne faisaient pas, parce que parfois, dans l'entreprise, il y avait de la climatisation. Vous savez, c'est aussi ça. Le monde économique a sa part à prendre. Les assureurs ont leur part à prendre. Les associations, évidemment les ONG, les associations... de agrès de sécurité civile que j'ai pu croiser au feu. Vous savez, tout le monde a un peu son rôle à jouer. C'est ce que je dis souvent à ces candidats et à leurs équipes. Vous savez, on est en 2026 et j'aurai une dizaine d'élèves de troisième en stage. Le monde de l'éducation a un rôle à jouer. Vous savez que ces enfants, et c'est un père de famille qui vous parle, la première stagiaire de troisième que j'ai eue a fait une tentative de suicide la veille du stage. Je me suis dit, en tant que père à ce moment-là, qu'est-ce qui fait qu'un enfant en troisième, ait plus envie de mourir que de vivre. Et j'en ai eu 80 depuis 2020, j'ai eu 80 jeunes en sache. Pourquoi je vous parle de ces enfants? C'est qu'à la fin du quinquennat de celui ou de celle qui sera présidente de la République, cet enfant sera en âge de voter.
4: Bien sûr.
8: Et je dis souvent à ces candidats, si vous ne parlez pas à ces enfants qui sont actuellement en troisième, parce que vous parlez à ces enfants, vous parlez à leurs parents, à leurs grands-parents, qu'est-ce que cet enfant va retenir de votre action et de vos propositions politiques à la fin de votre mandat pour qu'il puisse être motivé? On sait que les jeunes votent moins Et donc, c'est ça qui m'intéresse aujourd'hui, c'est aussi aller dans ces collèges, dans ces lycées, dans ces universités, ces écoles d'ingénieurs, pour que ces enfants qui vont avoir leur brevet, qui vont passer Parcoursup et tout un tas d'étapes dans leur formation, puissent embrasser des filières qui nous permettront de relever ces défis.
4: Siward Cho, Gaël Mubusqué vient de nous dire toutes les raisons qui font que les politiques devraient, pourraient s'emparer du sujet de l'écologie, c'est toujours pas le cas. Comment est-ce que l'écologie pourrait-elle avoir une meilleure image ? Il y a toujours ce symbole que l'écologie va à l'encontre de l'économie, va ralentir l'économie. Je disais le mot punitif, ça c'est le mot emprunté à l'extrême droite, l'écologie contraignante, ce sentiment que c'est plus de normes et qu'en fait on peut trouver une écologie de l'adaptation qui ne serait pas contraignante.
6: Alors, plusieurs choses. D'abord, je pense qu'effectivement, il faut avoir en tête que, et un ensemble de données nous le montre, et notamment les données qu'on publie chez Destin Commun, les Français ont largement dépassé la logique de conviction sur les enjeux environnementaux. Ils sont convaincus qu'il faut agir. La question ne se pose plus. Certains qui débattent encore de savoir est-ce que c'est vrai, est-ce que c'est pas vrai, est-ce qu'on est vraiment dans un cadre de réchauffement climatique, etc. Les Français ne débattent plus de ça. Ils sont convaincus. Là où il y a une incertitude, c'est sur la capacité à agir. Et c'est vrai que par conséquent, on attend du politique qu'il donne les armes aussi aux citoyens dans la manière dont il pourrait agir. Et on en vient à votre question sur comment agir. Est-ce qu'on agit toujours de manière contraignante ou pas? Ce qui me semble important dans la parole politique aujourd'hui et que les Français commencent un petit peu à exprimer, à mon sens, c'est qu'ils comprennent très bien que cet enjeu est structurel et structurant. C'est-à-dire que ça ne sera pas des mini-mesures qui vont faire que demain, ça ira mieux. Les Français, par l'environnement, par l'écologie, parviennent pour une fois au moins à se projeter. Alors oui, ils se projettent avec inquiétude et angoisse, mais déjà, quand je vous parlais de capital, d'action, etc., c'est intéressant. Quand on parle d'écologie, les Français se projettent.
4: Ils seraient prêts à entendre les propositions des politiques.
6: Ils seraient prêts à se projeter dans une France dans 10, 20, 30 ans. Donc ça, c'est un premier point sur lequel il faut capitaliser. Le deuxième point, c'est, vous avez raison, formuler à la fois des solutions qui permettent à chacun de s'inscrire dans une logique d'action. Deuxième chose, de pouvoir aussi valoriser le juste partage de l'effort dans ces politiques-là qui sont attendues. Et troisième élément très important qui aujourd'hui effectivement est absent du débat, c'est de faire rimer aussi les enjeux et les actions écologiques avec tout simplement une désirabilité de vivre dans un monde mieux vivable. C'est-à-dire que aujourd'hui, je vous parlais tout à l'heure de boire, manger, respirer. Les Français ont envie qu'on leur parle d'écologie de manière positive parce qu'ils voient l'écologie comme quelque chose qui est existentiel maintenant aujourd'hui. C'est plus quelque chose à démontrer. Et donc quand on voit l'importance par exemple du sujet de l'alimentation qui sur ces dernières années a pris énormément de place, ça c'est un point d'appui pour le politique. Quand on voit la question de par exemple de la qualité de l'air, ça aussi c'est un point d'appui pour les politiques. Donc et puis je terminerai peut-être même par une chose qui me semble importante notamment dans la crise de cet été. C'est que les Français, la solidarité dont vous avez parlé très justement, ils la retiennent. Et moi, je me pose la question de savoir si cette solidarité-là, c'est pas aussi un capital sur lequel il faudrait pouvoir se mobiliser.
4: On a compris qu'il y avait, et vous avez cité d'ailleurs qu'un Français sur deux était prêt après l'été à agir. On a compris qu'il y avait une vraie mobilisation citoyenne sur ce sujet, en décalage évidemment avec les préoccupations des politiques. Je terminerai là-dessus puisqu'il nous reste une minute, Anne-Claire Poirier. J'ai le sentiment qu'on évoque souvent, et vous connaissez bien ce sujet, Siward Cho, la fracture entre les citoyens et les politiques. Là, on a le sentiment qu'il y a une même fracture entre l'écologie et les politiques.
7: Oui, c'est vrai. Mais pour terminer sur une petite note positive quand même, c'est vrai que nous en ce moment, on pense beaucoup à la période 2019-2020 qui nous paraît si loin aujourd'hui. Mais moi, je me souviens qu'à l'époque, il y a eu un consensus dans le champ politique sur l'importance de l'écologie. C'était grâce aux mobilisations climat, les marches pour le climat à l'époque qui étaient dit 1 million de manifestants. Il y a eu le Green Deal au niveau européen. Enfin, en fait, il s'est vraiment passé des choses et c'est aujourd'hui qu'on est en pleine reculade, qu'on y pense avec nostalgie. Mais en fait, là, à la rentrée, il y a quand même pas mal de manifestations qui sont prévues dans les prochaines semaines à Paris et partout ailleurs, avec une vraie volonté aussi que ça se prolonge par des assemblées citoyennes, ce genre de choses. peut-être que ça pourrait repartir comme en 2019-2020. Après tout, les ferments sont présents.
4: Oui, et puis on a compris à vous écouter que les attentes des citoyens sont là, et même que c'est ces citoyens-là qui feront remonter ce sujet de l'environnement qui aujourd'hui est peut-être pas absent, mais en tout cas, c'est clairement pas le premier sujet du débat politique, même si évidemment il faut différencier les différents candidats à la présidentielle sur ces sujets de l'environnement. Merci beaucoup à vous trois, Anne-Claire Poirier, Stewart Chou et Gaëlle Musquet, et merci à Florence Pons qui était évidemment à la préparation de ce débat du jour, Valentin Vaner à la réalisation.
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4: Allez, dans une minute, ce sera le grand journal du soir. Le dossier sera consacré à cette nouvelle illustration des difficultés de l'industrie automobile. Le constructeur britannique emblématique Jaguar Land Rover qui va supprimer d'ici 2 ans 4000 postes. Le grand journal du soir, ce sera Afrique Soir. Bonsoir Simon Bourtembourg.
9: Bonsoir Romain, bonsoir à toutes et à tous.
4: Il est à nos côtés, Simon Bourtembourg. Vous allez nous parler du programme de ce soir.
9: Eh bien d'abord, on parlera du Kenya dans Afrique Soir avec ce vent de panique chez les commerçants étrangers après les annonces de William Ruto. Menacé d'expulsion faute de permis, des milliers de ressortissants est-africains préparent leur départ en urgence. L'ambassade du Burundi à Nairobi est prise d'assaut par des familles venues chercher des papiers pour quitter le pays. 6 mois pour mettre fin à l'orpaillage clandestin en Côte d'Ivoire. Tolérance zéro, assure le ministre de l'Intérieur et de la Sécurité. On fera le point sur ce nouveau plan d'action qui doit permettre de fermer définitivement les mines d'or illégales sur tout le territoire. On parlera également de ces tensions judiciaires et médiatiques autour d'Algacy Moudialo. L'ancien magistrat guinéen attend la décision de la justice sur la demande de report de son procès. Après son transfert à 700 km de Conakry, ses avocats dénoncent un éloignement arbitraire.
4: On vous retrouve dans 30 minutes, Simon Bourtembourg. C'est Christophe Page et qu'on retrouve dans 30 secondes pour le grand journal du soir.
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13: Einen schönen guten Abend. Ich begrüße Sie zur Tagesschau. Zufriedene Gesichter bei der AfD-Spitze. Nach der Wahl in Sachsen-Anhalt ist die Partei stärkste Kraft im neuen Landtag, hat aber keine absolute Mehrheit. Keine andere Partei will mit der AfD koalieren, die in Sachsen-Anhalt vom Verfassungsschutz als gesichert rechtsextremistisch eingestuft wird. Die AfD konnte ihren Stimmenanteil mit 43,8% mehr als verdoppeln. Die CDU stürzt auf 17,2% ab. SPD und Grüne legen leicht zu auf 9,3% und 8,9%. Die Linke liegt bei 8,6%. Das BSW zieht mit 5,3% in den Landtag ein. Die FDP scheidet aus.
14: Die Lage für die AfD ist vertrackt. Einerseits ist sie der klare Wahlsieger in Sachsen-Anhalt. Andererseits fehlen Ulrich Siegmund 3 Sitze, um mit einer absoluten Mehrheit regieren zu können. Daher beginnt nun das Werben um zusätzliche Stimmen.
15: Wir werden selbstverständlich Gespräche führen und schauen, ob es entweder, und das ist eine ganz entscheidende Botschaft heute, einzelne Fraktionen oder einzelne Abgeordnete geben wird, die mit uns gemeinsam diese historische Aufgabe stemmen wollen.
14: Nur das BSW schließt eine Zusammenarbeit mit der AfD nicht aus. Das Bündnis wünscht sich zwar einen überparteilichen Ministerpräsidenten, würde aber auch nicht gegen Siegmund stimmen.
16: Wir sagen, naja, wir wollen weder den einen noch den anderen. Bleibt uns nur die Enthaltung und mit dem Ergebnis wird man umgehen müssen.
14: Mit dieser Enthaltung im dritten Wahlgang könnte Siegmund zum Ministerpräsidenten gewählt werden. Die Stimmung bei der CDU? Schlecht. Der Kanzler spricht von der schwersten Niederlage der CDU seit Jahrzehnten und sieht auch seinen Anteil an der Niederlage.
17: Das sieht man in den Umfragen, dass viele Menschen mir in meinen Gedanken und in dem, wie ich es beurteile, nicht folgen, nicht folgen können oder nicht folgen wollen. Das ist meine Bringschuld und die nehme ich an.
14: Ein zusätzliches Problem. Nach der Wahl zweifelt der Koalitionspartner SPD, ob das eigentlich beschlossene Reformpaket wirklich umgesetzt werden soll.
18: Wir haben uns für Reformen entschieden, weil sie notwendig sind. damit unsere sozialen Sicherungssysteme auch in Zukunft bestehen können und die Wirtschaft wieder in Schwung kommt. Aber wir dürfen die Sozialreform nicht gegen die Menschen machen.
14: Die gestrige Wahl hat die Diskussion verschärft, ob die Bundesregierung mit ihrem Reformkurs die richtigen Prioritäten setzt und wie sehr der Kanzler geschwächt ist.
13: Fragen wir nach bei Markus Preis in Berlin. Wie sehr steht der Bundeskanzler nach dieser Wahl unter Druck?
19: Ich würde sagen, er steht gewaltig unter Druck. Und ich meine, das hat man ihm heute auch ein wenig angesehen. Sonst ist er immer sehr selbstbewusst überlegen. Heute wirkte Friedrich Merz bei seinem Auftritt manchmal regelrecht angefasst. Denn die Urteile, die da gefällt werden, auch in den eigenen Reihen, die treffen ihn natürlich. Von der, Zitat, wahrscheinlich größten Denkzettelwahl in der Geschichte der Bundesrepublik war da zum Beispiel die Rede. Trotzdem wird Merz in der CDU derzeit nicht offen in Frage gestellt. Zum einen, weil die Partei ahnt, dass, ich sag mal, quasi sturmreif schießen des Kanzlers, das ist auch eine Strategie derzeit der AfD, um die CDU zu beschädigen und womöglich gar zu Neuwahlen im Bund zu kommen. Und zum anderen, weil die CDU die Wahlen in 2 Wochen in Mecklenburg-Vorpommern und Berlin abwarten will. Bis dahin, würde ich sagen, hat der Kanzlerpartei intern quasi schon Zeit. Sollte es aber da nicht besser oder gar noch schlechter werden, dann könnten wir heute in 2 Wochen eine deutlich schärfere Debatte über Friedrich Merz erleben.
13: Wird es denn nun Änderungen bei den Reformvorhaben der Bundesregierung geben?
19: Ja, auch da steht Friedrich Merz mindestens mal unter Druck. Er will ja der Reformkanzler sein. Das hat er selbst mal als Losung ausgegeben. Aber nach dem gestrigen Abend macht die SPD da eben noch ein paar Fragezeichen dahinter. Merz hat sich heute offen für Gespräche mit der SPD gezeigt, zum Beispiel über die Rente oder über höhere Steuerentlastungen. Aber das müsse eben auch bezahlbar sein. Deutlich härter war die Reaktion auf die SPD von CSU-Chef Markus Söder. Er hat uns im Interview gesagt, dass die SPD gestern gerade mal 9% geholt habe. Und das sei aus seiner Sicht, Zitat, kein Votum für eine grundlegende Änderung der Reformpolitik.
13: Markus Preis in Berlin, vielen Dank. Wer hier in den Landtag in Magdeburg einzieht, ist geklärt. Und woher der Stimmenzuwachs für die AfD kam, auch. Wählerinnen und Wähler wanderten aus allen politischen Lagern zu der Partei, die meisten von der CDU. Besonders viel Unterstützung bekam die AfD von bisherigen Nichtwählern. Ja, Jörg Schönborn hat die Wahl für uns wie gewohnt begleitet. Wie ist das Ergebnis der Landtagswahl und das starke Abschneiden der AfD einzuordnen?
20: Die Dimension dieses Wahlerfolgs erkennt man schon an 2 Zahlen. Das Ergebnis selbst gestern ist das höchste, das irgendeine Partei bei Bundes- oder Landtagswahlen in den letzten 10 Jahren erzielt hat. Und der Zugewinn gegenüber der vorangegangenen Wahl der größte für irgendeine Parlamentspartei seit Gründung der Bundesrepublik. Das erreicht man nur, wenn man in allen gesellschaftlichen Gruppen präsent ist und gewählt wird. Die AfD, lange traditionell männlich gewählt, schafft es zum ersten Mal auch eine Mehrheit der Frauen in Sachsen-Anhalt deutlich vor der CDU zu erzielen. Sie ist ebenfalls zum ersten Mal die Partei, die in sämtlichen Altersgruppen vorne liegt. Am knappsten bei den über 70-Jährigen, deutlich bei den mittelalten 25 bis 60. Das sind die Gruppen, die im Beruf stehen, die Familie haben, die meinungsprägend für die ganze Gesellschaft sind. Und unabhängig vom Bildungsstand liegt die Partei vorne, sowohl bei denen, die Volks- oder Hauptschule absolviert haben, als auch bei denen mit Abitur. Ist sie die stärkste Partei. Dieses Merkmal, in allen Gruppen mehrheitsfähig zu sein, war immer ein klassisches Kriterium von Volksparteien. Die haben allerdings in der Bundesrepublik auch immer nicht einfach nur Stimmen eingesammelt, sondern Gruppen verbunden und Gesellschaft zusammengeführt.
13: Vielen Dank, Jörg Schönborn. AfD-Spitzenkandidat Ulrich Siegmund blickt zuversichtlich in die Zukunft. Hört man sich am Tag nach der Wahl in Sachsen-Anhalt um, sind die Reaktionen gemischt. Es gibt besorgte Stimmen. Andere haben positive Erwartungen, sollte die AfD es schaffen, eine Regierung zu bilden.
21: Am Tag nach der Wahl in Sachsen-Anhalt. Die Reaktionen auf das Rekordergebnis der AfD fallen sehr unterschiedlich aus.
22: Ich habe AfD gewählt, ja. Bin nur stolz drauf. Was will man hier noch wählen im Osten? Wir wurden doch seit 30 Jahren, eigentlich nach der Wende, wir wurden doch hier nur verscheißert.
23: Ich weiß, dass die Leute alle unzufrieden sind, aber die AfD zu wählen ist nicht die Alternative. Ich bin sehr traurig drüber.
21: Die Industrie- und Handelskammer sagt, Sachsen-Anhalt brauche ausländische Investoren. Die könnten aber durch eine AfD-Regierung abgeschreckt werden.
0: Wenn wir das Wahlprogramm der AfD uns anschauen, da haben wir da als Wirtschaft Punkte, wo wir sagen, da gehen wir mit, wie beim Thema Bürokratieabbau, das unterschreiben wir. Aber wir haben andere Punkte, Weltoffenheit, das sehen wir kritisch, wenn das in Sachsen-Anhalt zukünftig nicht mehr gegeben sein sollte.
21: Auch an der Universität in Halle machen sich viele Studenten Sorgen über das starke AfD-Ergebnis. Abfinden wollen sie sich damit aber nicht.
1: Ich denke jetzt nicht, wir sollten alle aus Sachsen-Anhalt wieder raus und irgendwie woanders hinziehen. Das kann nicht die Lösung sein. Wir müssen auch weiterhin für ein buntes und diverses Sachsen-Anhalt kämpfen. Und gerade jetzt ist es wahrscheinlich sehr wichtig, auch einfach nochmal Präsenz zu zeigen.
21: Am späten Nachmittag ist in Magdeburg der CDU-Landesvorstand um Ministerpräsident Sven Schulze zusammengekommen. Hinter verschlossenen Türen haben sie über die schwierige Lage beraten, in der sich die CDU in Sachsen-Anhalt nun befindet.
13: Der Erdrutschsieg der AfD ist auch bei unseren europäischen Nachbarn ein Thema. Die Reaktionen dort sind sehr gemischt. Je nach politischem Lager spricht man von besorgniserregenden Signalen oder schickt Glückwünsche nach Magdeburg. Auch bei der Frage nach den Ursachen des AfD-Erfolges fallen die Antworten unterschiedlich aus.
2: Als Unternehmer kennt der tschechische Premier Andrej Babiš Sachsen-Anhalt sehr gut. Mehr als 1,6 Milliarden Euro hat sein Unternehmen Agrofert dort investiert. Inzwischen liegen die Firmenanteile in einem Treuhandfonds. Besorgt zeigt sich Babiš über den historischen Wahlerfolg der AfD nicht. Für ihn ist das Ergebnis vor allem die Quittung für eine verfehlte Politik in Berlin. Deutschland hat natürlich zwei fatale Fehler gemacht. Zum einen hat es die Kernenergie abgeschaltet. Der zweite Fehler war, dass Frau Merkel die Migranten eingeladen hat. Im Nachbarland Polen sieht man den Erfolg der AfD ganz anders. Premier Tusk schreibt auf X, in Polen können sich nur Idioten oder Verräter über den Triumph der AfD in Deutschland freuen. Und auch für den spanischen Ministerpräsidenten Pedro Sanchez ist das Wahlergebnis eine Warnung für ganz Europa. Es ist eine Warnung, dass die Bedrohung durch die extreme Rechte dank der Kapitulation der traditionellen Rechten in Europa und weltweit an Boden gewinnt. Ganz anders Italiens Vizeregierungschef Matteo Salvini. Der Rechtspopulist hält die Angst vor der AfD für übertrieben. Was heißt hier Angst? Das nennt man Demokratie. Die Menschen können frei wählen, wen sie wollen. Und wo liegt das Problem? Diese Partei macht Sicherheit und den Schutz der Grenzen zu ihren Prioritäten. Gratulationen kommen auch von Elon Musk aus den USA. Gut gemacht, schreibt er an Alice Weidel. Und in Russland feiert Putins Sonderbeauftragter Kirill Dmitriev einen historischen Sieg der pragmatischen AfD, die Migration unter Kontrolle bringen werde.
13: Weitere Analysen und Hintergründe zur Wahl sehen Sie in einem Brennpunkt gleich im Anschluss an diese Tagesschau. Im Zusammenhang mit den massiven Sparplänen bei Volkswagen gibt es schon länger Spekulationen über die Zukunft des VW-Werkes in Osnabrück. Jetzt steht fest, der Autokonzern will das Werk verkaufen an das Land Niedersachsen und den Finanzinvestor Aurelius. Heute wurde eine entsprechende Vereinbarung unterzeichnet. In dem Werk sollen ab Mitte 2027 keine Autos mehr, sondern Komponenten für die Rüstungsindustrie produziert werden. Als erstes Projekt ist eine Zusammenarbeit mit dem israelischen Rüstungskonzern Rafael geplant.
3: Sie sind sich heute einig geworden und Osnabrück atmet erst mal auf. Zwar wird sich VW schrittweise vom Standort zurückziehen, dafür aber Platz machen für einen neuen Betreiber. Das Land Niedersachsen übernimmt das Werk gemeinsam mit einem Finanzinvestor und richtet es komplett neu aus.
24: Wir haben hier einen unglaublichen Standort, der in seiner Kompetenz von Entwicklung über sozusagen den Fertigungsbau bis zu den Endprodukten, glaube ich, alles kann. Hier ist kein Standort, den man irgendwie vermarkten muss, ist einer, der sichtbar ist. Und genau das hat dazu geführt, dass es eine große Perspektive im Bereich der Verteidigungsindustrie gibt, dass wir hier zukünftig produzieren können.
3: Statt Autos zu bauen, wie aktuell noch das T-Roc Cabriolet, soll hier in Zukunft ein Zentrum für Sicherheits- und Verteidigungstechnologien entstehen. Der erste Großkunde, ein israelischer Rüstungskonzern, bekannt als Hersteller des Iron Dome, der hier dann Teile für Raketenabwehrsysteme fertigen könnte. Für die Belegschaft bedeutet das, rund drei Viertel von ihnen können bleiben. Für 1400 Mitarbeiter gibt es eine Jobgarantie bis Ende 2029.
5: Natürlich ist die Stimmung in der Belegschaft sehr unterschiedlich. Also man kann nicht alles über einen Kamm scheren. Es gibt, glaube ich, noch ganz viele Fragezeichen. Das müssen wir feststellen. Alle sind sehr gespannt, was das dann konkret bedeutet. Es wird ja auch eine Veränderung der Arbeitsplätze sein.
3: Morgen ist eine Betriebsversammlung mit den Mitarbeitern geplant, um Details zu erläutern. Mit welcher konkreten finanziellen Summe sich das Land Niedersachsen beteiligen wird, darüber soll noch verhandelt werden.
13: In Belgrad ist der verstorbene bosnisch-serbische Kriegsverbrecher Ratko Mladic beigesetzt worden. Tausende versammelten sich zur Trauerfeier vor und in der St. Lukas-Kirche. Die EU hatte die staatlichen und militärischen Ehrungen im Vorfeld scharf kritisiert. Mladic war vom Kriegsverbrechertribunal in Den Haag zu lebenslanger Haft verurteilt worden. Unter anderem wegen des Massakers von Srebrenica mit tausenden ermordeten Muslimen. Viele Menschen in Serbien verehren den ehemaligen Armeechef aber weiter als Held. Zum Sport. Sieg für die deutschen Basketballerinnen bei der WM. Gegen Mali gewann die DBB-Auswahl in Berlin mit 83 zu 58. Weiter geht es morgen in der Zwischenrunde gegen Südkorea und damit in den Kampf um einen Platz im Viertelfinale. Und nun die Wettervorhersage für morgen, Dienstag, den 8. September.
6: Noch strömt sehr warme Luft zu uns. Den Nordwesten erreicht morgen eine Kaltfront. In der Nacht zunächst in der Mitte und im Südwesten noch Schauer, im Nordwesten und Norden örtlich Regen. Am Tag vor allem vom Süden bis in den Osten viel Sonne, sonst ziehen ab und an Wolken vorüber. Im Nordwesten oft dichte Wolken. Es regnet zunächst an der Nordsee, später bis zu einer Linie von der Eifel bis nach Ostholstein. Eine laue Nacht in mittleren Lagen des Schwarzwalds. Am Tag 19 Grad auf Sylt bis 33 Grad im Breisgau. Die Aussichten. Am Mittwoch von der Mitte bis in den Südosten Wolken, Schauer und Gewitter. Im Westen und Nordwesten Schauer und einzelne Gewitter, sonst auch mal länger Sonne. Am Donnerstag Sonne, Wolken, im Norden Schauer. Am Freitag mehr Sonne als Wolken.
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8: Tja, und damit hallo und herzlich willkommen und einen schönen Montagabend. Und ich bin ganz ehrlich, zu Beginn dieser Sendung führe ich gerne in das Thema ein, aber ich habe es versucht. Ich habe eine Moderation geschrieben, ich habe umgeschrieben, ich habe nochmal umgetextet und am Ende bin ich da gelandet, wo ich jetzt bin. Wir alle wissen, worum es geht. Sachsen-Anhalt hat gewählt. Das Ergebnis sorgt genau dafür, dass wir diesen Titel unserer Sendung gewählt haben. Deutschland diskutiert nämlich. Die einen nennen es einen Erdrutschsieg, die anderen ein politisches Beben. Die nächsten sprechen von einer Zäsur. Und unser Titel deshalb heute: Sachsen-Anhalt nach der Wahl, Belastungsprobe für die Demokratie. Sie hören uns wie immer auf den Infowellen der ARD. Produziert von NDR Info, BR24, dem RBB24 Inforadio und MD. Aktuell heute aus den Sendestudios des für die Berichterstattung in Sachsen-Anhalt verantwortlichen Mitteldeutschen Rundfunk. Und wie immer sind wir nicht alleine. Mit dabei heute der Politikwissenschaftler Professor Dr. Werner Patzelt, emeritierter Professor für politische Systeme und Systemvergleich an der TU Dresden. Schönen guten Abend.
9: Guten Abend.
8: Der Publizist und Journalist Albrecht von Lucke ist zugeschaltet, unter anderem Redakteur der Fachzeitschrift Blätter für deutsche und internationale Politik. Auch Ihnen einen schönen guten Abend.
25: Schönen guten Abend.
8: Und ich freue mich sehr über die Beobachtungen von Sebastian Hesse, langjähriger ARD-Korrespondent, hat als Reporter und Beobachter die Landtagswahl begleitet und ist quasi überall in Sachsen-Anhalt unterwegs gewesen in den letzten Wochen. Ne? Hallo.
26: Guten Abend auch von mir.
8: So, also Ihnen allen schönen guten Abend und natürlich freue ich mich auch wie immer über Ihre Mitwirkung. Ich gehe davon aus, dass sie ähnlich stark sein wird am heutigen Montagabend wie die Wahlbeteiligung am gestrigen Abend. Deshalb wie immer an der Stelle auch die Einladung zum Mitmachen und zum Mitdiskutieren. Geht ganz einfach. Per Telefon in den nächsten 2 Stunden bis 22 Uhr senden wir unter der 08000 441777, 08000 441777. Sie können uns auch eine Mail schreiben, das geht ganz einfach per Formular unter mitreden.ard.de und Sie können uns auch live ein paar Kommentare dalassen auf unserem Livestream bei YouTube unter ARD Mitreden. So, also Was haben wir da gestern erlebt, Sebastian? Wählerinnen, was haben die Wählerinnen und Wähler aus Sachsen-Anhalt ihren politischen Vertretern mitgegeben? Was folgt daraus? Wir fassen vielleicht noch mal ganz kurz zusammen die Zahlen. AfD mit 43,8% klarer Wahlsieger. Die CDU halbiert auf 17,2, SPD 9,3, Grüne 8,9, Linke 8,6. Die FDP bis gerade eben noch Regierungsmitglied, jetzt raus und dafür das BSW drin mit 5,3%. Und das alles, ich sagte es gerade, bei für Landtagswahlen wirklich ungewöhnlich hohen Wahlbeteiligung von 77,8%. Sebastian, beginnen wir mit dir. Du hast ja diesen Wahlkampf wirklich über Wochen begleitet. 43,8% AfD, 17,2% die CDU. Rekordwahlbeteiligung, was ist da gestern passiert?
4: Ja, also der Trend war ja schon klar, dass das Lager der AfD sich bei gut 40% eingependelt hatte über viele Wochen und Monate. Das haben wir in allen Umfragen wieder und wieder gesehen. Dass die Union so stark abschmieren würde, das hat mich ein bisschen überrascht. Mhm. Also ich hatte so an 22-23% in dieser Größenordnung gedacht, dass es dann so tief in den Keller gehen würde. Das war dann doch vielleicht eine der Überraschungen des Abends. Ja, ich habe mich heute Morgen gefragt auf der Fahrt zurück von Magdeburg, was hast du gelernt in diesen Wochen, in denen ich da unterwegs war in Sachsen Anhalt. Und ich glaube, das Wichtigste, was ich mitgenommen habe, ist, dass die Menschen so ein Bedürfnis nach einer positiven Vision nach vorne hatte. Das passt jetzt so gar nicht zu den gängigen Klischees rund um die AfD. Aber ich hatte das Gefühl, dass der Wahlkampf zum Schluss entglitten war. Und vielleicht erklärt das auch das schlechte Abschneiden der Union, weil man sich tatsächlich nur hinter diesem "Wir müssen die AfD verhindern" ein Schreckgespenst beschwören, dass sich dahinter verbarrikadiert hatte geradezu, nicht mehr über Inhalte redete. Und man kann ja von dem Programm der AfD halten, was man will. Aber es war mit dieser Vision 2026 etwas sehr stark nach vorne gerichtetes. Und das, was ich am Anfang auch unterschätzt habe und ein bisschen belächelt zugegebenermaßen, war, wenn Ulrich Siegmund, der Spitzenkandidat der AfD, über die Dörfer durch die Kleinstädte gezogen ist und von der Gute-Laune-Partei und der Gute-Laune-Politik geredet hatte. Da habe ich am Anfang gedacht, naja, das ist so ein bisschen billiger Trick. Aber irgendwie, irgendwann kam die Erkenntnis, dass auch das etwas ist, was die Leute hören wollen, ne? Was so nach vorne gerichtet ist, positiv besetzt ist. Hat mich ein bisschen an Trump erinnert und seinen letzten Wahlkampf in den USA. Aber das ist vielleicht so meine persönliche Erkenntnis der letzten Wochen.
8: Mhm. Herr Patzelt, eine Partei, Sie werden wahrscheinlich jetzt gleich schon wieder, oh Gottes Willen, sagen, aber eine Partei, deren Landesverband vom Verfassungsschutz als gesichert rechtsextremistische Bestrebung eingestuft wird, bekommt knapp 44%. Über das Attribut können wir nachher noch reden. Aber ist dieses Ergebnis vielleicht in erster Linie, ja, ich sag mal, ein Ausdruck einer Radikalisierung der Wähler oder vor allem das Ergebnis eines massiven Vertrauensverlusts in die anderen Parteien?
9: Der massive Vertrauensverlust in die anderen Parteien führt bei vielen dazu, alles andere als die SPD, die CDU, die Grünen und so weiter, da bleibt dann nur die AfD, die ja dann auch Hoffnungen auf eine politische Veränderung macht. Und es gibt ja eine gewaltige Wechselstimmung weg von einem Mitte-Links- zu einem Mitte-Rechts-Kurs. Das andere ist, wenn man die ganze Zeit hört, dass eine Partei, die von den Bekannten und den Nachbarn und in der eigenen Familie gewählt wird, dass das lauter Rechtsextremisten sind. Mhm. Und man sich dann fragt, ist mein Nachbar einer, der so dumm ist, dass er einen Rechtsextremisten gerne wählt? Sind meine Verwandten so töricht, dass sie die Nazis noch an die Macht haben wollen? Und wenn dann die Leute zum Schluss kommen, nein, das ist gar nicht so. Und wenn ich AfDlern begegnet bin, auf der Straße oder sonst wo, dann machten die auch eigentlich einen ganz normalen Eindruck. Dann verfängt die Warnung nicht, dass sozusagen die SA demnächst wieder marschieren wird und politisch Andersdenkende in Konzentrationslager gesteckt werden, um die Sache jetzt dramatisch zu überspitzen. Ja.
8: Herr von Lucke, jetzt kann man dieses Ergebnis als Alarmzeichen für die Demokratie beschreiben. Auch wir haben ja sozusagen diesen Sendungstitel so ein bisschen gewählt. Aber wenn knapp 44% diese Partei trotzdem wählen, reicht es dann noch für die anderen Parteien vor der AfD zu warnen? Oder ist vielleicht genau diese Strategie politisch erkennbar gestern zu ihrem Ende gekommen?
10: Die Warnung, die bloße Warnung reicht natürlich nicht. Das ist tatsächlich der Befund des gestrigen Tages. Und man muss vor allem feststellen, dass in der Tat, ich würde allerdings dazu sagen, nicht die Vision nach vorne primär, 2026, ja, das war das Label, sondern vor allem die Verheißung der Rückkehr in das Gute, wie hat das Siegmund immer so schön gesagt, wir wollen das gute, sichere, alte Deutschland wieder haben, der eigentliche Zugfaktor gewesen ist. Und das ist das Interessante. Diese AfD hat in der Tat, es wurde wunderbar beschrieben, gute Laune-Partei. Interessanterweise auch, erinnern wir uns gegen das Wort von Olaf Scholz, die schlechte Laune-Partei, die Partei, die die Stimmung verdirbt. Dagegen hat Siegmund natürlich einen frisch, fröhlich, munter Wahlkampf betrieben. Immer übrigens auch mit ziemlich rechtsradikalem Intonieren. Denken wir daran, dass der Einheitsherr vor geraumer Zeit bei seinen Veranstaltungen immer mit Sieg intonierte. In der Erwartung, dann wird Mund zurückgeschrien, aber jeder sollte sich das Heil dabei denken. So, das waren durchaus die Überschneidungen. Und das Interessante ist, dass diese Mischung, diese Melange aus einer absolut ostalgischen, immer übrigens natürlich massiv antiwestlich grundierten Kampagne mit Simsons, wir haben es alle gesehen, dem Blauhemd zum Teil, dann natürlich ganz knallhart intoniert die DDR-Hymne, aber vor allem mit Steimle, Uwe Steimle noch gleich Attentatsambitionen gegenüber Merz und Merkel umschrieben, möge doch endlich, wenn man den Stauffenberg wirklich, ich betone, wirklich einmal braucht, er doch auftauchen, um Merz aufzuknüpfen. Also, das war alles eine Kultur der absoluten radikalisierten Abneigung, und zwar amalgamierend eine DDR-nostalgische, gleichsam eine völkische und eine natürlich auch diese altbundesrepublikanische, kohlsche Zurückkultur verbindende Kampagne, die gezogen hat und die in der Tat damit mit einer hochemotionalisierten Kampagne eine Bevölkerung gewonnen hat, die mittlerweile am Ende ihres Lateins ist und jetzt übrigens im Westen auch. Das ist nicht nur ein Ostphänomen, sagt. Wenn die es auch nicht können, dieser Merz, der ja, wir dürfen nicht vergessen, vor kurzem noch selber der Hoffnungsträger gewesen ist, wenn der es nicht schafft, dann wählen wir diesmal blau. Und das Problem ist natürlich, dass tatsächlich, da gebe ich Werner Patzel gerne recht, es ist keineswegs jeder Nazi, der die AfD wählt. Aber das Programm der AfD, das bei dieser Wahl zur Wahl stand, war das radikalste Programm, was wir seit 80 Jahren wohl je bei einer Partei zur Wahl stehend hatten, die anschließend aller Voraussicht nach den Ministerpräsidenten stellt. Das ist die historische Zäsur. Ich bin überzeugt,

0: Vous écoutez RFI, il est 21h ici à Paris, 19h en temps universel. Et dans 10 minutes, c'est le grand entretien du soir avec l'astrobiologiste franco-américaine Nathalie Cabrol. Ce sera avec vous, Frédéric Jeuneau. Mais d'abord, c'est votre journal. Bonsoir Frédéric.
1: Bonsoir Romain. Bonsoir à tous. L'extrême droite allemande a quelques voix de la majorité absolue au Parlement régional de Saxe-Anhalt. Après les élections d'hier, la coalition au pouvoir risque de tanguer. Un pont routier long d'un kilomètre a été inauguré aujourd'hui, un ouvrage qui est un signe de rapprochement entre la Russie et la Corée du Nord. C'est un rapport conjoint du programme Environnement des Nations Unies et de la coalition Climat qui l'assure. La lutte contre la pollution atmosphérique, ça peut rapporter gros et pas seulement en termes de santé. Un revers terrible pour le chancelier allemand, un avertissement pour les autres dirigeants européens. La large victoire de l'extrême droite aux élections régionales en Saxe-Anhalt est un coup de semonce. Alternative für Deutschland, l'AfD manque de peu d'obtenir la majorité absolue au Parlement du Land de Saxe-Anhalt, l'un des plus petits du pays. Alors que risque la coalition actuellement au pouvoir en Allemagne? Le pays est gouverné par la CDU, conservatrice du chancelier Merz, alliée aux sociaux-démocrates du SPD. Le risque de paralysie ou de déstabilisation est réel, selon le chercheur Patrick Moreau, spécialiste de l'Allemagne.
2: Les risques, si vous voulez, d'une dissolution et d'un blocage du système politique sont dramatiques parce que chaque moment qui fait perdurer l'impuissance du gouvernement et l'hostilité de la population au gouvernement renforce l'AfD. C'est une mécanique extrêmement dangereuse. Donc il faut à la fois qu'ils répondent aux inquiétudes de la population, qu'ils s'identifient à leur clientèle, qu'ils offrent à leur clientèle un certain nombre de cadeaux qui sont impératifs, et puis faire au mieux avec des moyens qui sont quand même insuffisants pour effectivement rendre à l'économie son dynamisme. Je ne voudrais pas être à la place de Merz, parce que la situation est quand même tout à fait difficile sur tous les plans.
1: Patrick Moreau, interrogé par Nicolas Falaise. Ce soir, quelques milliers de personnes se sont rassemblées devant la porte de Brandebourg à Berlin. C'est un lieu qui symbolise la réunification allemande. Elles ont réclamé un coup d'arrêt à la progression de l'AfD. Deux autres élections régionales sont prévues en Allemagne le 20 septembre. C'est une image que l'Union européenne aurait souhaité ne pas voir dans un pays membre de l'UE. Le rassemblement de milliers de personnes pour les funérailles de Ratko Mladic à Belgrade. L'ancien chef militaire des Serbes de Bosnie est mort fin août. Il purgeait une peine de prison à perpétuité pour génocide, crimes de guerre et crimes contre l'humanité. La IEA n'en doute pas, la Syrie de Bachar al-Assad avait presque achevé la construction d'un réacteur nucléaire pouvant contribuer à fabriquer des armes. Il ne restait plus qu'à charger le combustible, a déclaré Raphaël Grossi, le directeur général de l'Agence internationale de l'énergie atomique, lors d'une conférence de presse à Vienne. Il devait être achevé le 19 juin. Près de 3 mois plus tard, le premier pont routier entre la Russie et la Corée du Nord a été inauguré ce lundi. L'ouvrage vient supplanter le seul lien physique qui existait jusqu'ici entre les deux pays, un vieux chemin de fer datant de la fin des années 50. Et ce pont constitue une nouvelle étape dans le rapprochement entre Moscou et Pyongyang. Nicolas Feldman.
3: Sur les images diffusées par les agences de presse, de chaque côté, des poids lourds ornés de drapeaux s'élancent sur le pont. De part et d'autre de cet ouvrage d'un kilomètre qui enjambe le fleuve Toumen, deux postes frontières. Si la Corée du Nord ne dévoile pas ses ambitions, côté russe, celui de Rassan pourra accueillir jusqu'à 300 véhicules et plus de 2000 personnes chaque jour. En visioconférence, le premier ministre russe Mikhail Mishustin s'est dit convaincu que le développement de ces infrastructures donnera un élan considérable au renforcement des liens commerciaux, économiques et technologiques, car le but affiché de ces deux partenaires, renforcer leur coopération relancée depuis le début de la guerre en Ukraine. La Corée du Nord a envoyé des soldats dans la région russe de Koursk pour combattre. Elle fournit aussi du matériel pour soutenir l'effort de guerre russe. Quand Moscou, de son côté, livre en contrepartie à Pyongyang des denrées alimentaires, de l'énergie et des technologies militaires.
1: Nicolas Feldman, la Russie qui annonce par ailleurs ce soir la fermeture du consulat allemand de Saint-Pétersbourg, dernière mesure en date, après la décision de Berlin de fermer le consulat russe à Bonn et le Centre culturel russe de Berlin après la découverte d'un drone chargé d'explosifs à l'aéroport de Leipzig début août. L'inauguration en Finlande d'une clôture de 200 km le long de la frontière avec le voisin russe. La frontière a été fermée en décembre 2023 après l'arrivée de migrants dépourvus de visa. La Finlande accuse la Russie de lui livrer une guerre hybride en orchestrant l'arrivée d'étrangers sur son territoire. Accusation rejetée par le Kremlin. Y aura-t-il un jour des réparations pour l'esclavage en Jamaïque? C'est ce que tente d'obtenir l'ancienne colonie britannique, toujours membre du Commonwealth. En visite au Royaume-Uni, la ministre jamaïcaine de la Culture en a fait la demande au roi Charles III aujourd'hui. Le monarque britannique, toujours chef de l'État de la Jamaïque, doit décider s'il la transmet à l'instance judiciaire compétente en la matière. Robert Beckford est un chercheur d'origine jamaïcaine basé à Birmingham. Depuis plus de 25 ans, il travaille sur la question des réparations et voilà ce qu'il a répondu à Justine Fontaine qui lui demandait si cette requête avait des chances d'aboutir.
4: Quoi qu'il arrive, ce sera positif pour les Jamaïcains. Si le roi accepte la demande, alors ils pourront enfin avoir une réponse de la plus haute juridiction du Commonwealth à la question, premièrement, de dire si la traite et l'esclavage étaient légaux ou non, deuxièmement, de dire s'il s'agissait d'une violation du droit international, et troisièmement, en conséquence, de dire si la Grande-Bretagne a l'obligation de mettre en place des réparations vis-à-vis de la Jamaïque. Mais même si le roi ne prend pas en compte la demande, alors la Jamaïque pourra dire, si le roi ne peut pas répondre à l'une des questions les plus importantes pour les Noirs des Caraïbes, d'Amérique du Nord ou encore d'Europe à l'heure actuelle, alors peut-être qu'il ne mérite pas d'être notre roi. Sachant que la Jamaïque envisage d'adopter une loi visant à devenir une république, cela renforcera la position de ceux qui souhaitent que le pays devienne une république.
1: Et si la lutte contre la pollution atmosphérique et le changement climatique rapportait gros, selon un rapport conjoint du Programme des Nations Unies pour l'environnement et de la Coalition pour le climat et la qualité de l'air, agir peut sauver des millions de vies, mais aussi générer $15 de retombées économiques par dollar dépensé. Pour le secrétaire général des Nations Unies, Antonio Guterres, les raisons d'agir n'ont jamais été aussi évidentes. Alice Froussard.
5: Baisse des dépenses de santé, meilleure productivité des travailleurs, dégâts climatiques évités, les bénéfices sont multiples. L'enjeu est aussi sanitaire car l'exposition à la pollution atmosphérique extérieure d'origine humaine est liée à 6,4 millions de décès prématurés dans le monde. Le rapport propose ainsi 25 mesures dans l'énergie, les transports, l'industrie ou encore la gestion des déchets qui, mise en œuvre, permettrait surtout de générer des bénéfices économiques équivalents à 2,8% du PIB mondial en 2035. Le principal problème, selon les auteurs, est moins l'absence de solutions que leur mise en œuvre. Les décisions sont fragmentées, les réglementations pas toujours appliquées et les bénéfices seraient répartis entre plusieurs secteurs comme la santé, l'énergie ou l'économie. Ils n'apparaissent donc pas forcément directement dans les comptes de celui qui investit. Un manque de coordination pourrait même retarder de près de 8 ans l'action mondiale et chaque année de retard aurait un prix, plus de 1500 milliards de dollars de bénéfices économiques perdus chaque année.
1: Alice Foussard. L'ouverture à Paris du procès des meurtriers du joueur de rugby argentin Federico Martín Aramburu. C'était il y a 4 ans et demi. Les deux accusés sont des sympathisants de l'ultra-droite. Lors de la première audience, Loïc Le Priol, qui a tiré 6 fois sur la victime, a demandé pardon et assuré qu'il avait tiré pour se défendre. Plusieurs centaines de manifestants réunis ce soir place Vendôme à Paris sous les fenêtres du ministre de la Justice. Ils continuent de réclamer une loi intégrale contre les violences faites aux enfants et poursuivront leurs manifestations pour cela tous les lundis soirs. La tour Eiffel fermée en raison d'un mouvement de grève. Les salariés protestent contre les consignes prises à l'occasion de la visite d'une délégation hindoue. Les femmes ont été mises de côté. La direction a reconnu qu'elle n'aurait pas dû accepter cette demande de la délégation hindoue. J-6 avant le premier concert de Céline Dion à Paris, la Défense Arena, la mairie de Paris a annoncé aujourd'hui que 10 000 personnes pourraient participer à l'une des 2 sessions de karaoké. Vendredi, place de la bataille de Stalingrad dans le 19 arrondissement. 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
1: Nathalie Cabrol est une astrobiologiste mondialement reconnue. Directrice scientifique du Centre Carl Sagan à l'Institut SETI en Californie. Un institut qui étudie notamment la vie au-delà de la Terre. Elle est également géologue, plongeuse apnéiste, alpiniste et elle explique avec des mots simples des choses extrêmement complexes. Nathalie Cabrol a publié plusieurs ouvrages ces dernières années, des essais et aussi un roman, Dimension, paru chez Julliard, qui cherche à éveiller la curiosité du grand public sur ce qu'est la vie et son rapport avec l'environnement. Nous sommes ravis de profiter d'un de ses passages à Paris pour l'accueillir ce soir. Nathalie Cabrol, bonsoir.
7: Bonsoir.
1: Vous avez pu constater la chaleur inhabituelle en France à la fin d'un été marqué par des phénomènes climatiques extrêmes. Depuis quelques jours, ce sont les îles de Bornéo et Sumatra qui sont ravagées par les incendies. Est-ce que ce scénario d'une planète en surchauffe, vous l'avez déjà observé ou vous en avez observé des traces ailleurs dans le système solaire ou dans une autre galaxie?
7: Dans une autre galaxie, ce serait difficile, mais dans le système solaire, absolument. Le système solaire nous sert de laboratoire naturel pour justement étudier l'évolution des atmosphères. Et si vous revenez 4 milliards d'années en arrière, il y avait trois planètes dans le système solaire qui étaient habitables. C'est donc habitable pour la vie telle qu'on la connaît. À l'époque, c'était microbien ou en passe de devenir quelque chose de plus important. Mais ces trois planètes étaient Vénus, la Terre et Mars. Et ces trois planètes avaient des océans, toutes les trois. Et pour des raisons diverses et variées, Mars était un petit peu plus loin, elle était plus petite, elle s'est refroidie, elle a perdu son atmosphère, elle est devenue aride et bombardée par les rayonnements UV. D'un autre côté, Vénus était un tout petit peu plus près du Soleil que la Terre, mais donc ça a suffi pour créer un effet de serre. Donc emprisonner la surface de Vénus avec la perte de cet océan, l'emmagasinement de vapeur d'eau dans l'atmosphère, la création d'un effet de serre. Et aujourd'hui, Vénus a une température de 450 degrés centigrades à la surface et est devenue un monde pas vraiment habitable. Donc on sait, on connaît la dynamique des atmosphères planétaires, ce qui nous permet aussi d'avoir des notions de l'évolution de l'habitabilité d'une planète qui n'est jamais acquise de toute façon, parce que le Soleil lui-même en tant qu'étoile évolue et change. Et le Soleil, il est en train aussi de changer de diamètre et ça crée des problèmes parce que la Terre naturellement va devenir plus chaude. Mais à l'heure actuelle, ce qu'on voit, c'est pas, on n'en est pas encore là avec le Soleil. C'est véritablement quelque chose qui est lié à l'activité humaine. Et on a des exemples un petit peu partout pour nous dire que, eh bien, il faut faire attention au seuil qu'on dépasse parce que à partir d'un certain point, ça devient irréversible.
1: On n'est pas encore au scénario catastrophe.
7: On est de manière évidente engagé sur un scénario qui est très peu plaisant, non pas pour la planète, parce que la planète se remettra de tout. Elle a déjà vécu des cycles très chauds et des cycles très froids qui sont simplement liés aux paramètres astronomiques de notre planète. Et puis il y a des cycles qui sont des cycles climatiques. Mais dans le cas actuel, on a l'évidence que l'activité humaine est responsable. Et si même il y avait un aspect climatique naturel, on est en train de l'exacerber. Donc c'est pas bon pour nous. Des seuils, on en a déjà passé. Plus on retarde le moment où on va agir et pendant plus longtemps on va devoir subir les conséquences de notre manque d'action. Et on commence à en voir le résultat à l'heure actuelle. La planète commence à s'enflammer assez rapidement. Il y a un moment, on n'en est pas encore là bien évidemment, mais est-ce qu'on doit attendre que ce moment arrive où la température de l'atmosphère va devenir tout simplement absolument impossible pour les humains pour résister. Et il y a déjà des gens un petit peu plus fragilisés qui ont beaucoup, beaucoup de mal à résister aux températures qu'on voit en été dans des endroits où on ne devrait pas avoir des températures comme ça.
1: Nathalie Cabrol, vous avez récemment publié « Dimension » au pluriel, un roman vertigineux où il est question de moines bouddhistes, de messagers venus de loin, Léonard de Vinci, et du lien entre la vie et l'environnement. Léonard de Vinci, d'abord, ce n'est pas par hasard.
7: Non, c'est absolument pas par hasard. Et le lien, donc, déjà pour commencer, entre Léonard de Vinci et l'apparition d'objets extraterrestres 5 siècles plus tard, c'est simplement les symboles que portent ces objets rapportent à un carnet perdu de Léonard de Vinci. Donc il s'est passé quelque chose. Léonard a vu, entendu quelque chose et il l'a écrit dans un des carnets perdus. C'est toute l'histoire de la recherche de ces carnets, etc. Mais il y a beaucoup plus derrière ça. La raison pour laquelle Léonard de Vinci est impliqué dans mon roman, pour moi, c'était absolument incontournable, parce que si vous regardez l'époque à laquelle Léonard de Vinci a vécu, c'est exact. Il a été confronté exactement aux mêmes problèmes et aux mêmes questions, à une dimension différente, si vous préférez, mais peu de temps avant sa naissance, l'imprimerie avait été inventée et donc l'imprimerie va permettre à l'information de se diffuser beaucoup plus vite qu'elle ne le faisait avant. Donc si ça vous rappelle quelque chose, l'invention d'Internet et des médias sociaux à notre époque a permis l'explosion de l'information et de la désinformation, bien évidemment, parce que c'est toujours une épée à double tranchant. Mais donc il vit à cette époque-là et aussi il est à la pointe de la technologie et à une époque qu'on peut considérer comme le premier seuil d'une civilisation qui devient de plus en plus technologique, et pour cause, il est à la pointe. C'est lui qui crée les machines. Et il se pose ces mêmes questions dans certains passages du roman. Je n'ai absolument pas eu besoin d'inventer quoi que ce soit. J'ai pris des phrases qu'il a écrites lui-même. Et il était aussi... C'était un polymathe, c'était un artiste, c'était un scientifique, un ingénieur, c'était aussi quelqu'un d'un humaniste. Et il était plein de contradictions parce que c'était un humain. Il était très proche de la nature et il se souciait de l'évolution de l'humanité et de la technologie parce qu'il comprenait que la nature vivait en équilibre avec l'environnement et qu'un jour ou l'autre, si les humains devenaient assujettis à la technologie qu'il était en train de créer, ils devraient prendre des ressources sur la nature et il avait peur d'un déséquilibre. Il l'a écrit. Donc, Léonard de Vinci s'est imposé de manière évidente pour moi parce que c'est peut-être le premier humain qui a été confronté à ce genre de questionnement. Et aujourd'hui, 5 siècles plus tard, on se retrouve à vivre son scénario catastrophe.
1: Est-ce que l'exercice du roman vous a amusé ? Avez-vous profité un peu de la liberté qui vous était offerte ?
7: Ça a été un exercice merveilleux. C'est très libérateur pour un chercheur, parce que quand on écrit des papiers, des articles scientifiques, bien évidemment... c'est un exercice, donc il y a des règles, vous devez faire des références, vous devez citer, montrer que vous connaissez les gens qui ont travaillé avant vous et que vous incluez leurs pensées dans ce que vous écrivez. Tandis que ce roman m'a permis d'explorer mes propres expériences de pensée, et du moment où l'univers du roman et de l'histoire reste logique dans sa totalité, c'est quelque chose que j'ai pu explorer à fond, et c'est-à-dire essayer de comprendre un petit peu la connexion qui existe entre nous, notre environnement, nous et l'univers. Et c'est ce que Léonard de Vinci appelait l'unité du tout, que les bouddhistes aussi appellent oneness, qui est l'unité du tout, et qu'aujourd'hui on appelle la coévolution de la vie et de l'environnement.
1: Le bouddhisme... qui est d'une certaine façon lié à la physique, qui est... comment je vais le dire ? Je le dis pas comme il faut, c'est pas, mais vous arrivez à le glisser dans le roman sur un peu tous ces liens avec ce personnage de Tenzin et de son lama qui lui fait son éducation.
7: Oui, alors c'est comme ça que le livre débute, et les phrases que j'ai utilisées, les deux phrases qui sont dans l'introduction, le premier chapitre du livre, sont en fait prises du livre des morts tibétains. Et une des phrases que le petit moine ne comprend pas quand il est tout jeune et il se bute avec son maître, c'est d'essayer de comprendre comment on peut créer quelque chose à partir de rien, qui sont aussi des problèmes de physique, mais aussi ces phrases du livre des morts tibétains qui vous disent que, eh bien, toutes ces différentes dimensions qui sont peuplées par d'autres êtres, etc. Donc, il y a ce lien, le bouddhisme est là, et moi, c'est donc cette philosophie, elle se rapproche beaucoup de la physique, Parce que quand vous regardez la physique, à toute action, vous avez une réaction, s'oppose une réaction. Le bouddhisme ne vous dit pas quelque chose de différent, il vous dit karma et dharma. Et il vous rend maître de vos décisions. C'est-à-dire qu'il n'y a personne qui juge, il n'y a pas de Dieu comme en islam ou dans la chrétienté, où vous avez un être suprême qui veille et qui est juge et peut vous pardonner ou non. Tandis que le bouddhisme vous rend maître de votre destinée et des choix que vous faites. Et il n'y a pas, vous n'êtes pas damné parce que vous prenez une mauvaise décision, mais par contre, vous devrez recevoir la réaction de cette action. Alors dans une vie suivante, parce qu'il y a cette notion de réincarnation, mais aussi cette notion de dimension et d'énergie qui est très présente et qui se rapproche aussi très fortement des théories physiques qu'on voit aujourd'hui et qui nous disent, eh bien, il n'y a pas de séparation entre l'énergie, la lumière et la matière, comme la théorie des cordes, qui parle de changement simplement de niveau vibratoire. Le bouddhisme dit la même chose.
1: Et il y a beaucoup question de conscience aussi.
7: Beaucoup question de conscience, mais ça, alors on peut évidemment développer cette chose-là quand on commence à s'intéresser à la physique quantique de près. Et à la philosophie aussi, hein. Quand vous parlez de la nature de la vie, de l'intelligence et de la conscience, les développements à l'heure actuelle de la physique quantique, je pense, vont nous amener à un changement de paradigme dans les 5 à 10 prochaines années.
1: Vous l'indiquez à la fin de votre roman, vous avez mis 7 ans à l'écrire, 7 ans au cours desquels le monde a affronté une pandémie de Covid. Vous-même, vous avez perdu 2 personnes très proches, notamment votre mari, Edmond Green, avec qui vous partagiez tout depuis plus de 35 ans. C'est une histoire étonnante que la vôtre.
7: Oui, c'est une histoire de fusion, là aussi. Je pense que... C'était quelque chose pour moi qui est devenu... D'abord, c'était évident immédiatement pour tous les deux. La première fois qu'on s'est regardé, on a su tous les deux. J'avais 23 ans, il en avait 66. Et le temps s'est effacé littéralement. D'abord, c'était très facile parce que Edmond n'a jamais considéré le calendrier comme quelque chose de très important. Il a eu cette chance aussi d'être en très bonne santé jusqu'à la fin et avec un intellect absolument supérieur.
1: Il est mort à 102 ans.
7: 104.
1: 104,
7: pratiquement, non. Pratiquement 103, pardon. Et jusqu'à l'âge de 94 ans, m'a accompagné dans les Andes. Et on montait à très haute altitude. Donc, on a tout partagé. On était 24 heures sur 24 ensemble, 7 jours sur 7, 365 jours dans l'année. Il y avait beaucoup de gens qui nous demandaient comment on pouvait arriver à supporter comme ça tout le temps. Moi, je les regardais, je disais, je ne sais pas comment je pourrais faire autrement. Et ce n'était pas de la dépendance. On était extrêmement indépendants, mais on était, si vous voulez parler d'énergie, c'était probablement un esprit dans deux corps.
1: Edmond Green, qui avait travaillé avec vous, notamment sur des projets d'astrobiologie à la NASA, le volcan Licancabur à la frontière entre la Bolivie et le Chili, qu'on retrouve dans votre roman, bah, vous l'avez escaladé ensemble. Et c'est là, hein, à 6000 mètres d'altitude, que vous avez plongé et que vous avez eu, sans le savoir, décroché le record mondial féminin de plongée en altitude.
7: Oui, mais enfin, c'est complètement... Ça me fait toujours beaucoup rire parce que, à la fin des fins, c'est ce que je dis toujours. D'abord, je ne savais pas quand on l'a fait parce que ça, clairement, ça ne m'intéressait pas. Ce n'est pas pour ça que je le faisais. Je n'avais aucune idée. Et à la fin des fins, j'avais besoin d'échantillons. Alors, j'aurais fait tout ce qu'il fallait faire pour aller chercher mes échantillons.
1: Mais vous avez plongé dans un lac qui se trouvait à 6000 mètres d'altitude.
7: Oui, j'ai fait ça. La fois où on a récupéré les échantillons, on l'a fait avec des recycleurs. Mais les quelques fois où j'ai plongé, je l'ai fait en apnée.
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1: Grand entretien avec l'astrobiologiste Nathalie Cabrol. L'Institut SETI recherche la vie ailleurs que sur la Terre. On n'a à ce jour aucune preuve de vie ailleurs. Est-ce que vous expliquez dans ce roman, c'est qu'on n'est même pas toujours d'accord pour définir ce qu'est la vie ?
7: On n'a pas de définition de la vie. On a des définitions de travail de la vie. Et en fonction du domaine scientifique dans lequel vous le travaillez, ou même simplement philosophiquement, hein, y a aussi des définitions de la vie. Y a un petit peu plus d'une centaine de définitions différentes de la vie. Le problème... auquel on est confronté, c'est un très joli problème en fait. C'est qu'on est à la fois l'observateur, l'observation et l'expérimentateur et l'expérience. Et donc c'est l'expérience scientifique la plus biaisée qui puisse être. Parce que ce que vous voudriez, c'est être complètement neutre. On ne peut pas l'être. Et la seule chose qui est certaine, c'est qu'aussi, on est une émanation de ce processus du vivant. Et donc, si même on cherche les réponses ailleurs dans l'univers en observant, il y a beaucoup des réponses qui sont déjà en nous.
1: On est une émanation, c'est-à-dire que la vie émerge d'un environnement, et si on modifie cet environnement,

0: exposer le processus du vivant à des informations différentes, c'est-à-dire par exemple des changements d'environnement, des changements de climat, le plus vous accumulez d'informations et le plus vous avez de chances d'avoir des phénomènes émergents. La vie est un phénomène émergent de la planète Terre. C'est ça, je ne vais pas le discuter maintenant, mais on aperçoit que cette information qui s'accumule, le plus vous avez de données, le plus vous pouvez créer de solutions et le plus vous avez de chances de pouvoir survivre. C'est pour ça que très rapidement, la vie se distribue, cherche des environnements différents. Ensuite, il y a les changements climatiques qui forcent la vie à s'adapter. Si vous n'avez pas suffisamment je dirais, d'expérience ou de capacité à vous adapter, vous disparaissez. Et donc, en quelque sorte, c'est cette fameuse évolution darwinienne et aussi la survie de celui qui est le plus capable et le plus souple. C'est pas forcément le plus malin, mais c'est celui qui est le plus généraliste, quelquefois aussi le plus rude, le plus résistant. Et aujourd'hui, je pense qu'avec toutes les découvertes qui sont faites dans des tas de domaines de l'astrobiologie, parce que l'astrobiologie, c'est pas seulement que la biologie, il y a des tas de domaines qui, c'est un domaine multidisciplinaire, on se rend compte que la vie, c'est définitivement pas une chose, c'est une chose quand on est capable de la reconnaître sous un microscope, mais c'est certainement un processus.
1: 30 ans à l'Institut SETI, est-ce que vous avez beaucoup changé votre activité? Est-ce que les conditions de votre activité ont beaucoup changé?
0: Alors, de manière évidente, en un petit peu plus de 25 ans maintenant, pas tout à fait 30 ans encore, mais disons plusieurs décennies, il est bien évident que l'accumulation de données a fait évoluer les disciplines de l'astrobiologie, la connaissance. Plus on a de connaissances, plus on est capable de changer nos questions, donc de changer nos expériences, de changer notre manière d'explorer. On voit beaucoup de progrès en ce moment, spécialement sur Mars, non pas que je veuille toujours parler de Mars, mais il se trouve que c'est la planète qu'on a le plus explorée ces dernières décennies. Et on le voit, à l'heure actuelle, on commence à approcher de choses qui se ressemblent de plus en plus, même si c'est pas la vie encore. On a des longues chaînes carbonées, on a des isotopes de carbone qui nous posent des questions, il y a du méthane qui pose des questions, et on arrive de plus en plus à trouver des bons endroits pour trouver ces choses-là. Donc ça, c'est important, ça nous montre qu'on est probablement sur la bonne voie. Donc c'est cette capacité à formuler des questions différentes, à changer un peu notre connaissance, notre perspective, et aussi les outils ont changé.
1: L'IA.
0: Depuis, voilà, exactement, l'intelligence artificielle qui non seulement nous permet d'analyser les données, mais nous permet aussi de modéliser différents scénarios à l'infini pratiquement. Donc c'est un outil qui va faire avancer la connaissance de manière exponentielle, ce qui nous permet de modifier nos questions, de modifier nos expériences, etc., etc. Donc il y a ce phénomène de coévolution là aussi.
1: Nathalie Cabrol, merci. Je rappelle le titre de votre roman paru chez Julliard, Dimension au pluriel. Merci à Sigrid Azerwal qui m'a aidé à préparer cette émission, ainsi que Éléonore Krenik et Simon Carteret. Mise en onde, Théo Redeuil. Afrique Soir, juste après la pause.
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1: 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Afrique Soir, c'est avec vous, Simon Bourtembourg, bonsoir.
4: Bonsoir Frédéric, bonsoir à toutes et à tous. Au Sénégal, polémique politique autour d'un don de 500 millions de francs CFA attribué à la Première Dame. Destiné à offrir des billets pour les JOJ à des écoliers défavorisés, l'initiative portée par le président Diomaye Faye fait réagir. 6 mois pour mettre fin à

0: L'orpaillage clandestin en Côte d'Ivoire, tolérance zéro, assure le ministre de l'Intérieur et de la Sécurité. On fait le point sur ce nouveau plan d'action ivoirien censé permettre de fermer définitivement les mines d'or illégales. Et puis au Maroc, le divorce est acté entre Hakim Ziyech et le Wydad de Casablanca. Recruté en grande pompe il y a moins d'un an, l'international marocain quitte donc le club de la capitale. 500 millions de francs CFA pour 200 000 billets. L'annonce se voulait généreuse, elle tourne finalement à la tempête politique au Sénégal. Le président Bassirou Diomaye Faye a fièrement dévoilé ce don octroyé par la Fondation de la Première Dame pour amener des écoliers aux Jeux Olympiques de la Jeunesse qui doit se tenir dans la capitale dakaroise. Mais sur les réseaux sociaux et dans les rangs de l'opposition, le geste passe très mal. D'où vient cet argent? Pourquoi consacrer une telle somme à des tickets de sport dans un contexte économique sous tension? Les critiques se multiplient et la présidence peine à éteindre les polémiques. Léa-Lisa Westerhoff.
1: Plutôt que l'aspect solidaire, la principale question des internautes tourne autour de l'origine des ressources de la fondation des épouses du chef de l'État, Marie-Conné Faye et Apsa Faye. S'agirait-il de fonds publics? Non, a rapidement clarifié le parti du chef de l'État, qui dans un communiqué assure que les 500 millions de francs CFA ont été mobilisés auprès de bailleurs internationaux, d'entreprises et de mécènes. Le parti présidentiel qui dénonce une manipulation politique autour de cette initiative, car la fondation créée par décret en octobre 2025 par le président Bassirou Diomaye Faye lui-même n'est pas inscrite au budget de l'État. Ses financements doivent venir de partenaires extérieurs. Mais dans un contexte économique difficile où les Sénégalais dénoncent la cherté de la vie, allouer une telle somme à un événement sportif a été mal compris par de nombreux Sénégalais et la controverse alimentée par le PASTEF lui-même. Des membres du parti d'Ousmane Sonko dénoncent un manque de transparence sur l'origine exacte des fonds de cette fondation et un mélange des genres, alors que le chef de l'État et son ex-premier ministre sont en concurrence politique. Léa-Lisa Westerhoff, Dakar.
0: Au Mali, 3 ans de prison, dont 2 fermes requis contre le journaliste Abdarahman Keïta. Le directeur du journal Le Témoin comparaissait ce lundi devant le pôle judiciaire de lutte contre la cybercriminalité. Il est mis en cause pour avoir constaté sur un plateau de télévision, après la défaite fin avril de l'armée malienne et des mercenaires russes de l'Africa Corps à Kidal, que la ville était désormais administrée par les djihadistes du JNIM. Arrêté et écroué le 9 juin dernier pour ses propos, le journaliste malien sera fixé sur son sort le 14 septembre prochain, date du délibéré. Fermer les mines clandestines et stopper le ravage environnemental. La Côte d'Ivoire durcit le ton face à l'orpaillage illégal. Après plusieurs semaines de descente sur le terrain, l'ensemble des acteurs de la sécurité du pays s'est retrouvé à Yamoussoukro pour harmoniser la riposte. Sous la conduite du Conseil national de sécurité, préfet et commandant d'unité ont validé une feuille de route assortie d'un calendrier strict pour éradiquer ces sites illégaux. Précision de Fanny Noireau-Cabré.
2: Les recommandations vont du renseignement à la création de pelotons de sécurité spécifiques à cette lutte ou encore des projets de loi visant à aggraver les peines actuellement prévues pour ces infractions. Projet de loi qui pourrait d'ailleurs être soumis rapidement en Conseil des ministres. Tolérance zéro, a déclaré Diomandé Vagondo, le ministre de l'Intérieur et de la Sécurité. Le gouvernement veut éradiquer le fléau de l'orpaillage illégal en 6 mois. Mais la tâche semble difficile tant le phénomène progresse en Côte d'Ivoire. Selon le constat même du Conseil national de sécurité, et ce malgré le démantèlement de plus de 8500 sites clandestins ces 5 dernières années. Le sujet s'invite aussi dans le débat politique. Pour le PDCI-RDA, 6 mois pour agir c'est trop long, explique son porte-parole Soumaïla Bredoumi. Le parti affirme avoir alerté depuis longtemps et à plusieurs reprises sur ce phénomène. Le PPACI dénonce lui une forme de permissivité qui a duré ces dernières années. Selon Justin Katinan-Koné, en charge de la politique générale, l'orpaillage illégal est la résultante d'un système économique et social promu par la gouvernance du RHDP, le parti au pouvoir. Fanny Noireau-Cabré, Abidjan RFI.
0: Au Kenya, climat d'angoisse et début d'exode pour la communauté burundaise. Face aux déclarations du président William Ruto ciblant les petits commerçants étrangers en situation irrégulière, eh bien la peur de la répression l'emporte. Aujourd'hui, devant l'ambassade du Burundi à Nairobi, c'est la cohue. Des centaines de personnes réclament des laissez-passer. Un départ dans la précipitation pour ces petits vendeurs qui choisissent donc d'abandonner leurs échoppes plutôt que de risquer la prison. Un mois de blackout, de pénurie et de doutes en Libye. Ce week-end encore, un drone kamikaze d'origine inconnue a attaqué la société pétrolière Brega à près de l'aéroport de Tripoli. Dans la capitale libyenne ou encore à Azaouia, les raffineries et les stations électriques sont particulièrement ciblées ces dernières semaines. Une guerre de contrôle de ces territoires et face à ce chaos, le gouvernement libyen annonce ce week-end l'interpellation de 5 personnes. Annonce officielle qui peine cependant à calmer la contestation et qui relance la polémique sur l'usage de drones dans le pays. Ouda Ibrahim.
3: Dans leur communiqué dimanche, les autorités libyennes ne précisent pas la nationalité des étrangers et ne révèlent pas l'identité des personnes qui seraient impliquées dans ces actes de sabotage. Elles se limitent à affirmer qu'une opération de sécurité et de renseignement du ministère de la Défense a permis l'arrestation de ces 5 personnes qui seraient impliquées dans les attaques des drones contre des réservoirs pétroliers et la centrale électrique à Tripoli et à Zawiya. Le communiqué de un vaste complot visant les ressources du peuple libyen. Cette déclaration intervient alors que la population libyenne souffre toujours du manque d'électricité, d'eau et d'essence et exprime fortement sa colère. Selon plusieurs personnalités, des défenseurs des droits de l'homme, des juristes et des universitaires, ces déclarations visent plutôt à calmer les esprits. La Commission libyenne de droits de l'homme s'est exprimée sur le sujet en mettant en cause le gouvernement d'union nationale. Nous savons très bien qui a fait venir les experts militaires ukrainiens en Libye pour assurer la formation au pilotage des drones, a écrit sur sa page Facebook Ahmed Hamza, qui dirige l'Institut national de droits de l'homme en Libye.
0: Ouda Ibrahim du service Afrique de RFI. Allez, du football et au Maroc, le divorce acté entre Hakim Ziyech et le Wydad de Casablanca, recruté en grande pompe en octobre 2025 pour un contrat d'un an et demi, eh bien l'international marocain quitte déjà le club de la capitale. L'ancien joueur de l'Ajax et de Chelsea laisse derrière lui un bilan plutôt mitigé. 16 matchs, 9 buts et 2 passes décisives. Et l'officialisation de son départ hier, elle met fin à plusieurs jours d'un bras de fer qui a failli virer au psychodrame. Le reportage à Casablanca de Mathias Reynal.
4: Dans la Médina, le fief du Wydad, on avait vu la catastrophe industrielle arriver. Abdou, 66 ans, supporte le club depuis les années 70.
5: On ne devait pas embaucher Ziyech. On n'a pas les moyens de...
6: Notre championnat ne peut pas supporter ce genre de joueurs à gros salaire.
4: Hakim Ziyech gagnait autour de 100 000 euros par mois et alors qu'une nouvelle direction est arrivée cet été avec la volonté de réduire les charges pour assainir les finances du club très endetté, l'ailier a refusé de revoir son salaire à la baisse. Les relations avec le président se sont envenimées. C'est accompagné d'un huissier de justice que le joueur est arrivé à l'entraînement il y a une semaine.
6: J'avais pas tout suivi, mais quand j'ai entendu parler d'un huissier de justice, je me suis totalement désintéressé de cette affaire parce que ça me faisait du mal.
4: Le Wydad est parvenu à trouver un terrain d'entente avec Ziyech pour aboutir à une résiliation à l'amiable, sans que les conditions de cette rupture n'aient toutefois été rendues publiques. Aziz, un autre supporter historique du Wydad.
7: Il est populaire et il s'est donné pour le WAC. Si on avait eu un bon avant-centre pour l'épauler, on aurait pu gagner le championnat. Il n'y avait personne meilleur que lui, à part le public. Le public, puis Ziyech.
4: Le joueur de 33 ans réussit cette gageure, quitter le club presque aussi populaire auprès du public que lorsqu'il est arrivé. Mathias Reynal, Casablanca. RFI.
0: Du football encore et on joue ce soir en Espagne. Retafe et le Celta Vigo se sont neutralisés cet après-midi, un but partout. 5 minutes de jeu entre Elche et la Real Sociedad, 0-0. Du football encore en Italie, en Serie A avec Cagliari qui l'a emporté 1-0 contre Lecce. C'est la mi-temps en revanche entre l'Udinese et la Lazio, 0-0 au bout de 45 minutes de jeu. 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C'est la fin de cette deuxième édition d'Afrique Soir.
8: Accent d'Europe, Anne Verdaguer. Bonjour à toutes et à tous et bienvenue dans Accent d'Europe. C'est une thématique qui s'est imposée depuis plusieurs mois dans le débat européen, celui de la défense. Face aux incertitudes géopolitiques, l'Europe se réarme avec des budgets conséquents et certains pays réintroduisent le service militaire. On entendra le reportage de Frédéric Lebel en début d'émission. L'Italie, elle, veut moderniser sa stratégie de défense et a fait appel à l'ancien ministre de la Défense ukrainien, Laurent Bonnel, à Rome, nous en dira plus. Enfin, les mots de la guerre, l'anthropologue Alexandra Arkhipova reviendra pour nous sur le vocabulaire et les sévices terrifiants utilisés sur le front russe en Ukraine.
9: Je crois que c'est une farce. Je crois qu'ils ont juste fait ça pour masquer les autres problèmes qu'on a en Croatie. En plus, faire un service militaire de 2 mois, je pense que ça sert à rien. Ça a juste été réintroduit pour de fausses bonnes raisons.
8: Près de 20 ans après avoir supprimé le service militaire, la Croatie a donc réintroduit la conscription il y a quelques mois. Pour l'instant, seuls les garçons de 19 ans sont concernés, soit 5000 jeunes par an. Dans 3 ans, il devrait être 18 000. Pour ne pas effrayer la jeunesse, le service militaire se limite à une durée de 2 mois, payée très correctement 1100 euros par mois. Une mesure motivée par la faiblesse des infrastructures disponibles et par la crainte d'une mobilisation des jeunes antimilitaristes. Reportage à Požega, à 2 heures de route au sud-est de Zagreb, de Frédéric Lebel.
10: Les exercices sur le terrain ont commencé pour les conscrits de la 123e brigade de Požega. La caserne située pas très loin de la frontière avec la Bosnie-Herzégovine et la Serbie est une des rares, 3 au total, capable d'organiser ce type de formation. Visage entièrement couvert de peinture verte, de camouflage, Josip a entamé la préparation pour ses mouvements tactiques.
11: C'est déjà la 4e semaine de notre entraînement. Pour moi, ce qu'on fait en ce moment, sur le terrain, c'est vraiment le plus intéressant parce qu'on apprend la manipulation des armes. Tous les jours, on apprend davantage. Ça fait beaucoup d'informations à retenir.
10: Au sol, 2 groupes se font face, l'un en attaque, l'autre en défense. C'est la caporale instructrice Anna Ostoya qui supervise l'exercice, très différent des entraînements proposés au début des années 2000.
12: Ce qui a changé, c'est qu'on est mieux équipé, pas seulement les armes, mais aussi les drones qu'on apprend à manipuler et tout le système d'entraînement par simulation. Notre programme Mile System permet aux conscrits de visualiser le champ de bataille. Et ils évoluent avec un uniforme et des casques connectés avec des capteurs. Par exemple, le problème émet un bip bip lorsque la balle vous rate, ou un bip long lorsque vous avez été touché à mort et que la bataille est finie.
10: En contrebas, la caserne accueille 800 conscrits, dont une cinquantaine de femmes, qui sont là sur la base du volontariat.
13: Hi, I'm Frédéric. I'm Maria, nice to meet you.
10: Maria a 27 ans. Elle s'est engagée dans le but de poursuivre sa carrière dans l'armée. Un engagement sans fausse note, d'autant que son supérieur hiérarchique a tenu à assister à tout l'entretien.
14: Je dirais que c'est quelque chose que j'ai toujours eu en moi, mais qui vient aussi des valeurs familiales et de la manière dont j'ai été élevée avec cet amour pour la patrie. C'est un sentiment très partagé par le peuple croate. Et puis j'aime aussi la dynamique du métier ici. On apprend beaucoup de choses utiles pour la vie civile, pas seulement pour la vie de soldat.
10: À 2 heures de voiture, autre ambiance, c'est le début des examens à la faculté de lettres. Cheveux peroxydés et ongles manucurés, Tim tient le bar du club étudiant. Il n'a pas été appelé car il a 27 ans, mais son opposition à la réforme est claire.
9: Je crois que c'est une farce. Je crois qu'ils ont juste fait ça pour masquer les autres problèmes qu'on a en Croatie. En plus, faire un service militaire de 2 mois, je pense que ça sert à rien. Ça a juste été réintroduit pour de fausses bonnes raisons. Personnellement, je suis contre.
10: Seuls 3% des jeunes ont fait valoir la clause de conscience et demandé à faire un service civil de 4 mois. Il faut dire que ce service militaire très léger est assorti de points supplémentaires pour ceux qui voudraient passer les concours d'entrée dans la fonction publique. Pas pourtant de quoi séduire Tomislav. À 20 ans, cet étudiant très militant est inquiet du retour de la conscription dans l'ensemble de l'Europe et des Balkans.
15: En fait, quelques mois après qu'on a introduit le service militaire, la Serbie a fait la même chose. Dans les deux pays, les nationalistes et les partis populistes justifient la remilitarisation. En Croatie, ils disent que c'est la Serbie qui se réarme. Et en Serbie, que ce sont les Croates qui se réarment, ce qui nuit au peuple des deux pays. Mais cela profite aux partis au pouvoir qui s'enrichissent et ça profite au capital.
10: L'industrie de la défense est aussi une des grandes bénéficiaires des réformes voulues par le Premier ministre conservateur Andrei Plenković. En 10 ans, le budget militaire a été multiplié par 3.
8: La Croatie qui dit craindre l'ultranationalisme de ses voisins, la Serbie et la Bosnie-Herzégovine, 30 ans après la guerre des Balkans. Faut-il pour autant se préparer à un conflit? Frédéric Lebel a posé la question au ministre croate de la Défense, Ivan Anušić.
16: La réponse est oui, absolument. Tout État, en tant soit peu sérieux, même en temps de paix, doit être conscient des menaces. Il faut garder à l'esprit que la guerre fait rage en Ukraine depuis 4 ans et demi et les provocations se multiplient côté russe et puis il y a désormais la guerre au Moyen-Orient.
13: Mais pour un pays comme la Croatie, d'où vient la menace?
16: La Croatie a proclamé son indépendance il y a 36 ans et on a ensuite été plongé dans une guerre sanglante qui a duré 5 ans. Aux côtés des Croates de Bosnie-Herzégovine, il a bien fallu se protéger de la politique agressive de la Grande Serbie. Aujourd'hui, la Croatie est un pays membre de l'UE et de l'OTAN. Mais on garde à l'esprit que pendant les années 90, 30% de notre territoire a été occupé et 20 000 Croates ont été tués dans ce conflit. Donc, bien sûr, on garde une vigilance de tous les instants. Notre pays est frontalier avec la Bosnie-Herzégovine, un pays très instable politiquement, tout comme la Serbie, avec qui nous partageons aussi une frontière. La classe politique serbe tient un discours complètement déraisonnable et très agressif vis-à-vis de la Croatie.
13: C'est la raison pour laquelle je crois que vous avez signé un accord avec le Kosovo et l'Albanie récemment. Est-ce que cet accord est déjà entré en fonction ?
16: Premièrement, je veux démystifier cette déclaration. Il ne s'agit ni d'un accord, ni d'un contrat. D'ailleurs, lorsque la Serbie menait une politique plus raisonnable, nous avons signé avec elle un accord bien plus fort et bien plus important. Ce qu'on veut, c'est continuer à travailler pour l'entrée du Kosovo et de l'Albanie dans l'UE et dans l'OTAN. D'où cette déclaration de coopération qui vise à partager nos expériences dans les domaines de l'industrie militaire, de l'équipement et des projets de sécurité. Mais cette déclaration ne vient en aucune manière peser comme une menace sur qui que ce soit. On signe de telles déclarations avec pratiquement tous nos voisins. Mais la Serbie a utilisé et détourné cette déclaration à des fins de politique intérieure.
13: En quoi la Croatie est-elle vitale pour la sécurité du sud-est de l'Europe ?
16: Je ne dirais pas qu'elle est vitale, mais elle est très très importante. Premièrement, à cause de notre position géopolitique et géographique sur l'aile sud-est de l'UE et de l'OTAN, avec, comme je viens de le dire, des frontières avec la Serbie et la Bosnie-Herzégovine. Deux pays qui génèrent au sein de l'Europe une relative incertitude politique, qui ne sont ni membres de l'UE ni de l'OTAN, et qui ne le deviendront peut-être pas. Dans les siècles passés, la Croatie a été un rempart contre les envahisseurs en Europe et aujourd'hui aussi, la Croatie a cette responsabilité de garantir la stabilité et la sécurité de cette partie d'Europe. En tant que membre de l'OTAN et de l'UE, c'est notre responsabilité.
8: Le ministre croate de la Défense au micro de Frédéric Lebel. En l'Italie, la modernisation du système de défense est au cœur des débats. L'ancien ministre ukrainien de la Défense, limogé par Volodymyr Zelensky, vient d'être recruté comme conseiller du ministre italien. Il est connu pour son appétence à utiliser les nouvelles technologies sur le champ de bataille et en particulier les drones. Il sera donc conseiller à l'innovation à Rome. Bonjour Olivier Bonnel.
17: Bonjour.
8: Cette décision de Rome montre combien l'Italie est vulnérable dans certains secteurs de la défense.
18: Oui, il y a un an, Guido Crosetto avait avoué sur les réseaux sociaux que l'Italie n'était pas prête à se défendre en cas d'une éventuelle attaque russe. Des propos qui avaient fait beaucoup de bruit dans la péninsule, surtout dans un pays où la culture pacifiste reste très ancrée dans les mentalités et où l'aide militaire à l'Ukraine est vue avec beaucoup de défiance dans l'opinion publique et dans plusieurs partis politiques, que ce soit à l'extrême droite comme à gauche. Rome, qui ne dépense qu'un peu plus de 2% de son PIB en matière de défense, veut accélérer notamment dans la mise en place d'un bouclier anti-drone. L'Italie, pour cela, compte s'appuyer sur le groupe Leonardo, fleuron de la défense du pays, qui développe notamment des équipements électroniques pour les drones ou les avions de chasse. Leonardo, dont le ministre Crosetto fut un lobbyiste avant d'obtenir le portefeuille de la défense, qui vient d'ouvrir une filiale en Ukraine, justement. À Kiev, le groupe italien doit faire de la recherche et du développement de systèmes de communication et de navigation, de logiciels ou encore des technologies optiques. Pour s'adapter, l'Italie veut donc exploiter au maximum l'expertise ukrainienne dans ce domaine, incarnée par Mykhailo Fedorov.
8: Olivier, comment ce recrutement de l'ancien ministre ukrainien de la Défense est-il perçu en Italie ?
18: Eh bien, il a suscité de nombreuses critiques et relancé le débat sur la nature même du soutien de Rome à l'Ukraine. Si, comme la majorité de ses partenaires européens, Giorgia Meloni a toujours eu une ligne claire dans son soutien à Volodymyr Zelensky face aux agressions russes, la question du réarmement et de l'aide à l'Ukraine reste des sujets qui enflamment les débats dans la péninsule. Au sein même de la coalition au pouvoir, la Ligue de Matteo Salvini ne cesse de plaider pour limiter l'aide militaire à Kiev et plusieurs cadres du parti se sont interrogés sur l'opportunité d'intégrer Fedorov à un secteur aussi stratégique que la défense italienne, y voyant notamment une perte de souveraineté. Mais les critiques les plus virulentes sont venues encore plus à droite de la part de l'ancien général d'extrême droite, Roberto Vannacci, entré récemment en politique et qui ne cache pas ses positions pro-russes. À ce rythme-là, on va retrouver Zelensky au ministère de l'économie, a-t-il attaqué. Des propos abondamment relayés sur les réseaux sociaux par des trolls favorables à Moscou. Pour le gouvernement italien qui vient de célébrer ses 4 années, le soutien à l'Ukraine devient donc une question politique de plus en plus délicate dans un pays où le sentiment de lassitude augmente vis-à-vis de cette guerre. La guerre en Ukraine qui pourrait être l'un des thèmes majeurs de la prochaine campagne électorale des législatives en 2027.
8: Merci Olivier Bonnel à Rome et à bientôt. Sur le front russe, en Ukraine, un langage guerrier a fait son apparition, un langage utilisé par les soldats russes dans quelques 7000 lettres récupérées par l'anthropologue Alexandra Arkhipova, qui en a tiré un dictionnaire ethnographique de la guerre. Elena Polyakovskaya de la rédaction russe de RFI l'a rencontrée.
19: Pourquoi avez-vous décidé de créer un dictionnaire de ce type en vous fondant précisément sur ces lettres ? Pourquoi vous êtes-vous tourné précisément vers cette source ? Ces lettres sont extrêmement importantes, car les gens y racontent leur situation. Ils prouvent qu'ils disent la vérité, ils joignent des preuves à leurs lettres. Et ces lettres sont très nombreuses. Notre problème, c'est que les informations sur ce qui se passe au front sont confidentielles. C'est pourquoi, lorsque j'ai appris l'existence de ces lettres, j'ai demandé à y avoir accès afin que nous puissions les étudier et examiner les pratiques militaires typiques. La principale conclusion de ma recherche est la suivante. L'armée russe qui combat sur le front ukrainien a mis en place au cours de ces 4 années de guerre un nombre considérable de pratiques de violence. Certaines d'entre elles relèvent du crime. Leur objectif est de priver un individu de son identité civile le plus rapidement possible et de le transformer en viande, en chair à canon, de manière qu'il exécute tous les ordres, même les plus meurtriers, donnés par son commandant. Afin que cette transformation en chair à canon, c'est-à-dire en personne prête à aller mourir pour accomplir des missions sciemment absurdes, se fasse rapidement, on recourt à des pratiques de violence sans précédent, à des menaces de mort, à la torture et à des brimades à l'encontre de ses propres soldats. Et c'est dans ce contexte qu'apparaît tout un ensemble de mots spécifiques qui servent à décrire ces pratiques de violence et à en distinguer les différents différentes nuances. Par conséquent, en étudiant ces mots et les pratiques qu'ils décrivent, nous comprenons mieux comment fonctionne la violence russe. Il est vain de penser que la guerre va prendre fin et que tout va, pour ainsi dire, se dissoudre dans la paix. Non, cela ne se dissout pas dans la paix. L'armée russe est vaste, elle s'est rapidement transformée aux pratiques de violence. Il y a là-bas beaucoup de gens qui ont été transformés en chair à canon. Et la transformation inverse n'est pour ainsi dire pas prévue. Cela constituera une menace permanente pour la vie, tant en Russie qu'au-delà de ses frontières. C'est pourquoi il est extrêmement important de comprendre comment cette violence fonctionne.
17: Ces euphémismes qui sont apparus pendant la guerre, ils se sont multipliés, ils ont toujours existé, ou c'est simplement la guerre qui les a mis plus en évidence?
19: En Russie, même les enfants jouent déjà à ce qu'on appelle l'annulation ou la remise à zéro. Par exemple, le jeu classique de cache-cache, certains enfants l'appellent l'annulation. Il existe en réalité plusieurs types de morts au front, et les soldats russes craignent davantage de ne pas mourir au combat, au front, que d'être annulés. L'annulation, c'est le meurtre perpétré par leur propre commandant. Pourquoi cela existe-t-il? Pourquoi en Russie? La Russie a mené de nombreuses guerres, mais jamais, sans doute, dans aucune histoire de guerre, il n'y a eu de cas où un terme spécifique et une pratique spécifique est émergé, montrant que le meurtre par ses propres commandants, de manière régulière, constituait la principale force motrice de cette armée. L'annulation. Trou. Une cargaison de sang.
17: Я прямо очень считаю важным научиться на это смотреть.
19: Je considère vraiment qu'il est très important d'apprendre à regarder cela d'un certain œil. Cette guerre et ses conséquences nous accompagneront encore longtemps. Sur le front russe, un nombre considérable de personnes sont impliquées dans ces pratiques de violence. Et nous devrons composer avec ces pratiques de violence encore très longtemps, quelle que soit l'issue de cette situation. C'est pourquoi j'ai décidé, avec mon mari et co-auteur Yuri, de créer ce dictionnaire où nous partons de nouveaux mots, des euphémismes, des insultes dans certains contextes ou encore des termes militaires spécifiques pour montrer quelles pratiques existent actuellement en Russie. Aujourd'hui, on trouve en Russie au moins deux niveaux de langage totalement différents liés à la guerre. L'un a été inventé par l'administration présidentielle. Il est utilisé par les fonctionnaires et les journalistes d'État qui reçoivent des consignes spécifiques sur la manière d'écrire. Ce langage vise à éviter, autant que possible, toute mention de la guerre et des difficultés qui y sont liées. Il doit décrire les choses en les adoucissant au maximum, en mettant l'accent sur leur aspect agréable et sans effrayer la population. Je nomme cette neuve langue de la mort la langue de la guerre. Mais il existe un autre registre de neuve langue de la mort, c'est le langage des tranchées, celui que parlent les combattants et leurs proches, pour qui il est impossible de s'exprimer dans le premier, ce langage de façade qui dissimule le sens réel des choses. C'est dans ce deuxième langage que s'expriment les combattants, pour qui il est important de distinguer ce qui est arrivé à une personne. Est-elle en prison ou est-elle dans un trou, c'est-à-dire un cachot creusé dans la terre où les commandants exercent la violence? A-t-il été tué sur le champ de bataille? C'est-à-dire, est-il devenu une cargaison de sang? Ou bien a-t-il été annulé, c'est-à-dire tué par ses propres commandants? A-t-il été tué ou blessé lors d'un passage en zone à découvert ou dans une position fortifiée? Il est important de faire la distinction entre toutes ces choses. C'est pourquoi ce deuxième langage, au contraire, décrit avec une précision extrême et de manière concise tout ce qui se passe sur le champ de bataille. Et ces deux langages ne font pas bon ménage.
8: L'anthropologue russe Alexandra Arkhipova au micro d'Elena Poliakovskaya avec l'aide d'Alexandra Becchio pour la traduction. Accent d'Europe, c'est fini pour aujourd'hui. 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Tout de suite, c'est le journal suivi de l'émission Fais ton boucan.

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3: Christophe Paget.
2: Bonsoir à toutes et à tous. À la une de ce journal, ce soldat de la Légion étrangère française qui arrive à échapper à ses ravisseurs en Colombie. Il avait été enlevé il y a un mois, à suivre le récit de Marine de la Moissonnière. L'AFD l'emporte en Saxe-Anhalt, région de l'Est allemand. Le parti d'extrême droite n'a pas la majorité absolue, mais il est en train de négocier avec d'autres partis. Nous verrons si les jours du chancelier Merz, fragilisé par cette victoire, sont comptés. En Serbie, des milliers de personnes se rassemblent à Belgrade pour les funérailles de Ratko Mladic. Bruxelles insiste, la glorification de criminels de guerre, la négation de génocide et le révisionnisme n'ont pas leur place dans l'EU, ni dans les pays candidats à l'adhésion, ce qui est le cas de la Serbie. Enfin en France, ouverture du procès des deux meurtriers présumés d'un ex-rugbyman argentin, Federico Martin Amburu, tué il y a 4 ans. Les deux accusés sont deux sympathisants de l'ultra-droite. José Melo Chari est libre. José Melo Chari, c'est ce caporal colombien de la Légion étrangère française qui avait été enlevé début août dans le sud-ouest du pays. S'il est libre, c'est parce qu'il a réussi à leur échapper. Marine de la Moissonnière.
4: D'après une source militaire colombienne jointe par RFI, José Melo Chari a profité d'un instant d'inattention de l'un de ses gardes pour prendre la fuite jeudi dernier. Commence alors pour lui un périple de 4 jours dans une zone montagneuse et froide. Samedi soir, il parvient finalement à rejoindre un poste de police. De là, il est transporté par hélicoptère à Pasto, la capitale de l'état de Nariño, où il passe actuellement des examens médicaux. Son entraînement militaire lui a été très utile, mais il est éprouvé physiquement et mentalement par ses 4 jours de marche, confie encore ce responsable de l'armée, qui ajoute que pour l'instant, José Melo Chari n'a pas donné de détails sur le mois qu'il a passé aux mains de la guérilla de l'EMC. Le caporal de la Légion étrangère française, qui était en permission quand il a été enlevé, doit être entendu sur ses conditions de détention, les infrastructures et les moyens dont dispose ce groupe criminel. Nous verrons bien ce qu'il aura envie de nous dire, précise cette source militaire. José Melo Chari s'inquiète d'éventuelles représailles contre sa famille qui vit dans la région.
2: Marine de la Moissonnière. Le Népal a rendu hommage ce lundi aux victimes de la crue du 26 août dernier. La catastrophe a fait au moins près de 1400 morts et plus de 5500 disparus, selon les derniers bilans provisoires de ce lundi. Toute la journée, les drapeaux sont restés en berne dans les bâtiments publics. Le président a rendu visite à des sinistrés. Il a assuré ceux qui attendent des nouvelles des disparus que les opérations de secours se poursuivent, mais plusieurs familles ont fait part de leur frustration. Ursula von der Leyen était au Groenland hier et aujourd'hui, avec une annonce ce lundi de la présidente de la Commission européenne. Le territoire autonome danois va recevoir une enveloppe de quelque 200 millions d'euros, un soutien européen face à l'intérêt prononcé du président américain pour le Groenland. Pendant sa visite, Ursula von der Leyen a vu le chef du gouvernement groenlandais, la première ministre danoise, et leur a répété que le territoire devait exister avec l'Europe plutôt qu'avec les États-Unis. L'extrême droite dispose d'un mandat pour gouverner, c'est ce qu'affirme aujourd'hui l'AFD. Le parti d'extrême droite allemand a remporté avec près de 44% des voix la région de Saxe-Anhalt. Il lui manque quand même 3 élus pour atteindre la majorité absolue, mais le fait que l'extrême droite soit sur le point de contrôler une région dans le pays, c'est une première depuis la fin de la Seconde Guerre mondiale. La CDU, le parti du chancelier Friedrich Merz, arrive loin derrière l'AFD avec 17% des voix. Friedrich Merz fait face à une impopularité record. Aujourd'hui, il se dit profondément choqué par ses résultats, mais il assure qu'il va continuer ses réformes et qu'il va mieux les expliquer, dit-il. Malgré cela, et pour autant, les jours du chancelier allemand sont-ils comptés? Paul Meurice est secrétaire général du comité d'études des relations franco-allemandes à l'IFRI. Il était l'invité d'André Anne Mélard ce matin sur RFI.
5: On avait déjà parlé au printemps d'un remplacement de Friedrich Merz, un scénario un peu à la britannique où un autre dirigeant de la CDU l'aurait remplacé. Donc, est-ce que ces jours sont comptés? Ce sera surtout des batailles internes au sein de la CDU qu'il faudra observer. Et ce qui est intéressant, à la fois dans ce qu'a dit un des membres de la CDU dans votre premier reportage, c'est on veut plus de conservatisme au sein de la CDU. Et effectivement, c'est ce qui reprochait à Friedrich Merz, qui était arrivé avec un programme clairement à droite, à la tête de la CDU. Et puis, c'est là-dessus qu'il avait fait campagne en 2025. Et puis, on lui reproche de ne pas mettre en œuvre ce programme conservateur, libéral sur le plan économique, etc. Et donc, les électeurs conservateurs vont se déporter progressivement vers l'extrême droite qui joue de ça.
2: Paul Maurice, ce soir à Berlin, quelques milliers de personnes se sont rassemblées devant la porte de Brandebourg, le symbole de la réunification allemande, pour demander que soit stoppée l'AFD. Manifestation anti-migrants à Portsmouth, ça s'est passé hier. Et aujourd'hui, le gouvernement britannique a condamné la tentative de ces manifestants d'entraver le débarquement de migrants dans cette ville du sud de l'Angleterre. Dimanche, les gardes-côtes avaient secouru une embarcation partie de France avec à son bord 140 personnes et leur débarquement donc a été perturbé par environ 200 manifestants selon la police, des manifestants qui n'ont été dispersés que vers 4h du matin. Les négociateurs américains étaient à Kiev ce dimanche et ce lundi, ils parlent d'une nouvelle disponibilité russe à négocier. Cette nouvelle disponibilité à négocier, ce serait selon la France, après les législatives russes à la Douma du 18 au 20 septembre. Ce lundi, la Russie indique de son côté ne pas exclure une reprise des pourparlers, mais juge qu'il est encore trop tôt pour parler de lieu et de date précise. En Serbie, à Belgrade, des milliers de personnes se sont rassemblées pour les funérailles de l'ex-chef militaire des Serbes de Bosnie, Ratko Mladic. Ratko Mladic, mort alors qu'il purgeait des peines de prison à vie pour crimes de guerre et crimes contre l'humanité. L'hommage rendu est critiqué à la fois par les proches des victimes de la guerre en ex-Yougoslavie et par les pays européens qui reprochent à la Serbie de glorifier un criminel de guerre. Daniel Valo.
6: Pour les hommes et les femmes venus en très grand nombre se recueillir sur son cercueil, Ratko Mladic n'aurait pas dû mourir en prison et il mérite cet hommage et ses funérailles. Bien qu'Aleksandar Vučić, le président serbe, ne soit pas présent, les hommages se sont multipliés ces derniers jours de la part de responsables serbes, ce qui a suscité des réactions très courroucées à Bruxelles, le porte-parole de l'Union européenne déclarant ce matin que la glorification d'un criminel de guerre n'avait pas sa place dans un pays candidat à l'adhésion. Réaction de colère et d'indignation également en Bosnie-Herzégovine où les hommes et les femmes qui gardent en mémoire le conflit assistent avec beaucoup de douleur à ces hommages, certains pointant les arrière-pensées électorales des dirigeants qui encouragent ou qui tolèrent ces hommages. De fait, ces funérailles ont lieu à quelques semaines d'élections cruciales en Bosnie comme en Serbie. En Republika Srpska, la mort de Ratko Mladic pourrait servir à mobiliser l'électorat de Milorad Dodik, l'homme fort de l'entité serbe. Même objectif pour Aleksandar Vučić en Serbie. Des élections législatives y seront organisées à la fin du mois d'octobre et cet hommage appuyé à l'ancien chef militaire peut être lu comme une façon de flatter l'électorat nationaliste du président serbe.
2: En Azerbaïdjan, un tribunal condamne à 13 ans de prison un défenseur des droits humains et militant écologiste, Anar Mamadli. Il avait été arrêté il y a 2 ans pour contrebande, des accusations fallacieuses pour les ONG de défense des droits humains. Son avocat a annoncé son intention de faire appel. L'Azerbaïdjan est régulièrement critiqué pour sa persécution des opposants et des médias indépendants. En France, ouverture du procès des 2 meurtriers présumés d'un ex-rugbyman argentin tué il y a 4 ans après une dispute. Federico Martin Amburu, qui avait joué à Biarritz, Dax ou encore Perpignan. Les 2 accusés de sympathisants de l'ultra-droite, dont un ancien militaire, sont jugés depuis ce matin à Paris dans un procès qui devrait durer jusqu'à la fin du mois. Le verdict est attendu le 25 septembre. Du tennis aux États-Unis, avec la fin ce lundi des 8e de finale de l'US Open. Un jeune Français va y prendre part, Arthur Géa, qui avait été repêché des qualifications après un forfait de dernière minute. C'est donc une 2e chance que l'actuel 87e joueur mondial a su saisir en signant le meilleur résultat de sa carrière dans un tournoi du Grand Chelem. Eric Mamrut.
7: Le camp français espérait Arthur Fils, il a eu Arthur Géa. Le Vauclusien de 21 ans, seul français à atteindre cette année les 8e de finale en Grand Chelem. Une performance pas totalement surgie de nulle part pour ce pur produit de la Fédération française qui s'est révélé en janvier à l'Open d'Australie en battant au premier tour le 19e mondial tchèque Jiří Lehecka. Un coup d'éclat confirmé le mois dernier avec un premier titre ATP décroché à Los Cabos au Mexique. À New York, Arthur Géa, battu au dernier tour des qualifications, a profité du forfait de Casper Ruud pour signer la plus belle semaine de sa carrière. 3 victoires d'affilée pour une place en 2e semaine de l'US Open et du mal à y croire lui-même, Arthur Géa.
8: Franchement, c'est incroyable. Je pense que je réaliserai après le tournoi tranquillou à la maison, mais voilà, c'est une superbe expérience. J'espère aller plus loin. Et je me sens super bien sur ces cours, donc voilà, je suis très content. C'est clair que bon, un lucky loser, même si j'avais été juste qualifié, ça aurait été une belle histoire. Mais lucky loser, ça arrive pas souvent que ça aille aussi loin, donc j'espère continuer.
7: Arthur Géa qui aura sa chance tout à l'heure face au 70e mondial néerlandais Botik van de Zandschulp. Le français deviendrait alors le premier lucky loser de l'histoire à atteindre les quarts de finale d'un grand chelem.
2: Éric Mamrut et le 8e de finale d'Arthur Géa commence dans 20 minutes. 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C'est l'heure de Fais ton boucan, James et Delia, bonsoir.
9: Bonsoir Christophe.
2: Quelle est votre invitée ce soir?
9: Notre invitée aujourd'hui, elle s'appelle Kélia Gakana Ebalé. Elle est avec nous pour un projet 100% féminin. Ça s'appelle Elikia, à découvrir dans les prochaines minutes sur RFI.
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3: Bonjour à tous et bienvenue sur RFI.
4: Dans l'émission Fais ton boucan.
3: Uniquement dans la joie et dans la bonne humeur.
4: Et ici, il n'y a pas de bruit.
3: Que du boucan.
4: On est avec toute l'équipe. Mathieu, t'es là?
3: Ouais, l'homme à tout faire.
4: Très présent. Mmh. Léa, elle est où?
3: Ah, la passionnée, la passionne.
4: Mmh, présentée aussi ou pas? Mmh, ouais, je pense qu'elle ne doit pas être loin. Élise aussi est là.
3: Mais oui, c'est elle qui s'occupe de nos réseaux sociaux, Maëlise.
4: Mmh, mais à toute l'équipe, c'est magnifique. Hein. Allez, on est parti pour 50 minutes. On a plein de belles aujourd'hui. Surtout plein de gens.